0: accord de sortie de crise n'était pas trouvé pour ouvrir notamment le détroit d'Ormuz. Malgré les discussions en coulisses, la situation reste bloquée. Julien Chavan est notre envoyé spécial à New York.
1: Massoud Pezeshkian n'a aucune intention de céder aux menaces américaines.
2: Hier, le président américain nous a traités de terroristes, mais ce sont nous les victimes du terrorisme.
1: Aux provocations de Donald Trump, le dirigeant iranien lui répond en brandissant des photos, celle de l'ayatollah Khamenei tué au premier jour des frappes américaines et israéliennes, et celle d'enfants victimes présumées des bombes américaines. Le représentant des États-Unis quitte alors la salle de l'Assemblée générale.
2: Nous ne céderons pas à la coercition et nous ferons regretter leurs actes aux agresseurs, comme il se doit. Monsieur Trump et ceux qui cherchent à déformer la réalité doivent comprendre que, si nous sommes prêts au dialogue, nous n'accepterons pas le langage de la force.
1: Si les émissaires de Donald Trump négocient toujours en coulisses avec les Iraniens, publiquement, la tension ne retombe pas entre Washington et Téhéran. 7 mois après le début de cette crise, le langage de la force reste une impasse. Julien Chavan, New York, RFI.
0: Le détroit d'Ormuz au cœur de ce conflit entre Washington et Téhéran. Un marin indien a été tué ce mercredi dans une attaque ayant visé un navire commercial dans le détroit, selon les autorités omanaises et indiennes.
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0: RFI, il est bientôt 1h07 à Bangui, en Centrafrique. Mahamat Saïd Adelkhani vient d'être reconnu coupable pour 4 des 7 chefs d'accusation de crimes de guerre et de crimes contre l'humanité portés contre lui. Ce responsable de la CELEGA pendant la guerre civile dirigée en 2013 à Bangui, l'Office central de répression du banditisme, l'OCRB, où des actes de torture ont été commis, notamment contre des présumés soutiens de l'ancien président Bozizé. La peine pour ces crimes sera connue ultérieurement, Carole Valade.
4: Après 4 ans de détention et de procédure à la haie, Mahamat Saïd Adelkhani, 56 ans, cheveux longs, barbe grisonnante, s'est levé pour écouter le verdict. Il est donc reconnu coupable d'emprisonnement, de torture, de persécution et d'actes inhumains pour le compte des crimes contre l'humanité. Il est en revanche acquitté des 3 chefs d'accusation de crimes de guerre, traitement cruel et atteinte à la dignité humaine. La présidente a de nouveau détaillé les terribles conditions de détention dans les caves de l'OCRB, situées sous le bureau de Mahamat Saïd pendant qu'il dirigeait l'institution. La torture, le fouet, les interrogatoires face contre terre, bras et jambes attachés dans le dos, soulignant le traumatisme toujours bien présent chez les victimes. Ce verdict, il est aussi important car Mahamat Saïd est le premier haut responsable de la CELEGA devant la CPI. Tous les Centrafricains jugés avant lui appartenaient au camp des anti-Balaka. Patrice Gaïssona et Alfred Yekatom ont été condamnés en première instance à 15 et 20 ans de prison, tandis que les poursuites contre Maxime Mokom ont-elles été abandonnées faute de témoins.
0: Carole Valade. Au Maroc, à présent, jour de vote ce mercredi, les Marocains ont voté pour renouveler leur parlement. Le taux de participation s'est établi à 38,02% selon le ministère de l'Intérieur, un des niveaux les plus bas des 2 dernières décennies. Des élections dans un contexte de chômage en hausse dans le pays, malaise de la jeunesse, flambée des prix et de la crise migratoire à Ceuta. Les résultats préliminaires ne sont pas encore tombés. Et puis, un peu de musique avant de clore cette édition. Une reine a laissé tomber sa couronne aux États-Unis. La chanteuse Mariah Carey, qui détenait le record du nombre de semaines en tête du top 100 américain avec All I Want for Christmas Is You, vient d'être détrônée par Ella Langley, une jeune chanteuse quasi inconnue jusque récemment. Léa Boutin-Rivière, c'est désormais le titre Choosing Texas qui l'emporte avec 23 semaines en tête des charts.
5: Quelques accords faciles à retenir, une mélodie country modernisée et une histoire de rupture. Voilà la recette du succès de Choosing Texas, chanson omniprésente aux États-Unis, à la fois à la radio et sur les réseaux sociaux où les TikTok utilisant le refrain se multiplient. La performance d'Ella Langley est d'autant plus remarquable qu'il ne lui aura fallu qu'un an pour accumuler ses 23 semaines en première position. Le titre a fait une première percée en février autour de la Saint-Valentin, sûrement porté en tête des charts par tous les cœurs brisés des États-Unis. Puis Choosing Texas est revenu au sommet cet été et depuis le 20 juillet, le titre n'a pas quitté une seule fois le sommet du classement. À titre de comparaison, le hit planétaire de Mariah Carey aura mis, lui, plusieurs années à obtenir son record, à force d'atteindre la première place tous les hivers autour de Noël. Une position

0: L'idée, c'est que les visiteurs viennent voir la tapisserie de Bayeux, en profitent, traversent la rue, boivent un verre et profitent aussi de la tapisserie de la bière.
1: Have a beer and look at the beer tapestry as well.
2: C'est connu, les Anglais ont le sens de l'humour, mais aussi celui des affaires. Avec cette broderie, Jack Palmer espère, bien sûr, gonfler les revenus de son bar. Il n'empêche, cette curieuse imitation témoigne de l'admiration qu'ont les Anglais pour l'authentique tapisserie de Bayeux, située à quelques dizaines de mètres à peine de là, de l'autre côté de la route. Ici, l'ambiance est beaucoup plus feutrée, des dizaines de personnes se pressent en silence autour de la fameuse broderie. L'objet est monumental, il faut presque une minute pour aller d'un bout à l'autre des 68 mètres de tissu et des heures pour repérer ses moindres détails. 58 scènes, 500 animaux et pas moins de 600 personnages humains. Le co-commissaire Michael Lewis a consacré les 30 dernières années de sa vie à la tapisserie de Bayeux. C'est avec émotion qu'il voit cet objet être enfin exposé en Angleterre.
3: La plupart des Anglais connaissent la tapisserie de Bayeux, mais la seule opportunité pour la voir, c'est de se rendre en Normandie. Le fait qu'elle soit à Londres permet d'élargir cette opportunité. Ça rend la tapisserie plus accessible à des personnes qui ne peuvent pas financer un voyage jusqu'à Bayeux. Cet objet a un lien indélébile avec l'histoire britannique. Pour résumer, la tapisserie raconte les événements qui ont conduit à la conquête de l'Angleterre par les Normands en 1066. C'est un des moments les plus importants de l'histoire anglaise. Le pays a drastiquement changé après cela en raison de l'influence des Normands. Et d'une certaine manière, nous sommes les descendants de ces personnes. J'ai la sensation que nous avons un lien de sang avec toutes les personnes qui figurent sur la tapisserie de Bayeux.
2: Mais au-delà de son importance historique, la tapisserie contient aussi tous les ingrédients d'un bon roman. Les yeux de Dr Sue Brunning, archéologue et commissaire adjointe de l'exposition, pétillent lorsqu'elle évoque cet incroyable récit.
4: La tapisserie en tant qu'objet est une œuvre extrêmement attirante, enchanteuse, captivante. L'histoire en elle-même est fantastique, sans même parler de son importance historique. Elle raconte des choses que tous les humains ont expérimentées. La rivalité, être en compétition avec quelqu'un, vouloir quelque chose qu'une autre personne possède. La tapisserie est aussi très actuelle, avec cette notion de guerre et de personnes lambda piégées au cœur d'un conflit. Donc, je pense qu'il y a beaucoup d'éléments dans lesquels les visiteurs pourront se reconnaître. Ces histoires ne sont pas spécifiques au XIe siècle, elles évoquent des choses que tous les humains traversent au cours de leur vie.
2: Autant de raisons qui expliquent l'enthousiasme du public britannique. Lorsque le British Museum a mis en vente les premiers billets, plus de 80 000 personnes se sont connectées en même temps. Certains internautes devant patienter plus de 9 heures dans la file d'attente virtuelle. Pour les quelques centaines de chanceux qui ont décroché un ticket pour l'inauguration, c'est donc un moment historique.
5: Je m'appelle Mark Newstead, je vis dans le Norfolk. Et ma femme et moi sommes venus à Londres pour voir la tapisserie.
2: Tous les deux sur leur 31 pour l'occasion, Marc et son épouse ont fait près de 3 heures de route pour voir de leurs propres yeux la tapisserie.
5: On ne pouvait pas manquer l'opportunité de la voir tant qu'elle est à Londres, de voir à quel point les couleurs sont restées vives, d'observer les histoires racontées, pas seulement les grands moments historiques, mais aussi les petits actes du quotidien. Comment ces gens cuisinaient, comment ils portaient leurs chiens dans leurs bras, comme on le ferait si on montait sur un bateau. Toutes ces petites choses qui racontent de vraies histoires personnelles, c'est merveilleux.
2: Et pour ceux qui n'ont pas eu l'occasion d'obtenir des tickets, pas de problème, un simple billet de train fera l'affaire.
6: Welcome aboard the South Western Railway service to Hampton Court.
2: Hampton Court, à une vingtaine de kilomètres du centre de Londres, abrite un ancien palais royal et surtout l'école royale de broderie.
7: Hi everyone.
2: C'est entre ces augustes murs de pierre que Marc Dyer s'apprête à donner tout l'automne des cours axés autour de la tapisserie de Bayeux. Objectif, apprendre à broder soi-même son propre morceau d'histoire.
8: Alors, je vais juste vous faire une petite démonstration. On peut utiliser des fils assez longs sur la tapisserie de Bayeux car les points de broderie sont vraiment grands. Ils vont d'un côté d'une zone jusqu'au côté opposé. Vous voyez, ça, c'est seulement un point. Et à l'échelle de la tapisserie de Bayeux, ce serait vraiment immense.
2: Et vous avez eu beaucoup de demandes pour ces leçons?
8: Eh bien, clairement, la tapisserie de Bayeux est très populaire, donc les gens sont assez enthousiastes à l'idée d'apprendre à recréer leur propre.

0: kits ou à concevoir leur propre version, en tout cas essayer de le faire eux-mêmes. Je pense que ça les fait rêver.
1: Pour accompagner ses élèves, cette passionnée de broderie a conçu plusieurs kits inspirés de la tapisserie de Bayeux. Un travail qui lui a demandé de passer de longues heures à scruter dans les moindres détails les images du célèbre textile.
0: Cela m'a fait penser aux personnes qui ont imaginé la tapisserie et au fait de devoir dessiner quelque chose de 70 mètres de long. Et puis bien sûr, j'ai aussi pensé aux brodeuses dont on pense que c'était des femmes. Pouvoir voir à quel point elles ont été malignes, de penser à broder de telle ou telle manière. J'ai apprécié de voir les détails qu'elles ont insérés. À certains endroits, je me suis dit « Ah, elle a sûrement essayé de faire vite ». Et à d'autres, on voyait que la brodeuse avait voulu être plus appliquée. J'ai trouvé ça très intéressant. Je ressens toujours une forme de lien avec les brodeuses du passé.
1: Les liens entre le passé et le présent, évident aussi pour Neil. De retour dans la cour du British Museum après avoir vu l'exposition, cet Écossais d'une soixantaine d'années contemple d'un air songeur les grandes affiches mettant en avant la tapisserie. Difficile pour lui de ne pas voir dans cette œuvre d'art comme un écho de l'histoire récente.
2: C'est très émouvant. Ma femme et moi, nous n'avons pas voté pour le Brexit. On se sent très européen. Et je crois que cette tapisserie raconte l'histoire très importante des liens entre les Britanniques et les Français. Il y a énormément de points communs entre nos pays et on ne devrait pas essayer de le nier.
1: Car c'est bien de cela qu'il est question. D'un côté comme de l'autre de la Manche, le prêt de la tapisserie de Bayeux a été qualifié de symbole de l'amitié franco-britannique, comme un fil tissé entre deux pays meilleurs ennemis. Dans le labyrinthe de couloirs boisés du palais de Westminster, qui abrite le Parlement britannique, Lord Peter Ricketts se réjouit de ce prêt. Il faut dire que cet ancien ambassadeur à Paris a été aux premières loges des tractations en tant qu'envoyé spécial britannique pour la tapisserie.
3: C'est un formidable exemple de diplomatie culturelle. Les relations des États ne sont pas simplement des relations politiques, économiques, les problèmes de tous les jours, mais c'est aussi une histoire partagée. Et c'est surtout le cas entre le Royaume-Uni et la France. Alors nous avons eu nos hauts et débats depuis 1000 ans, mais aussi depuis 10 ans, avec tous les problèmes de Brexit et les tensions évidentes entre les deux gouvernements. C'est que quand ces tensions sont dissipées, qu'on a pu reprendre l'idée il y a 2 ans, mais l'arrivée de la tapisserie, la présence du président de la République, fait que nous parlons tous des relations franco-britanniques, mais d'une manière positive.
1: Pourtant, le prêt de la tapisserie lui-même a créé ces petites frictions entre les deux pays, certains en France craignant que cet objet millénaire ne soit désormais trop fragile pour être transporté. Malgré toutes les précautions prises, dont la création d'une caisse de transport sur mesure et d'un camion adapté, 2 fils de la tapisserie se sont d'ailleurs brisés au cours de son voyage sous la Manche. Pourtant, Lord Peter Ricketts préfère y voir une réussite plutôt qu'un constat d'échec.
3: Il y a à peu près 4 millions de fils sur la tapisserie. Alors 2 sont légèrement brisés, ils peuvent être facilement réparés. Alors vraiment, je trouve que c'est assez remarquable quand même. Un fil brisé dans 2 millions, c'est vraiment pas mal. En gros, la tapisserie n'est pas endommagée et je pense que honnêtement, on peut utiliser notre expérience avec le transport pour s'assurer que ça arrive à Bayeux en très bonne condition. Je veux rassurer les Français que bien sûr, on va le restituer. On est peut-être la perfide Albion, mais pas à ce point-là.
1: Et cela tombe bien, récupérer sa tapisserie, Bayeux compte fermement dessus. De l'autre côté de la Manche, la petite ville normande tente de reprendre le fil de sa vie, malgré l'absence de la tapisserie. Un seul être vous manque et tout est dépeuplé, dit l'adage. C'est particulièrement vrai dans les restaurants des abords du musée de la tapisserie, dont les portes sont désormais closes. Au moulin de la Galette, seul le bruit de la vaisselle vient perturber le silence. C'est pourtant l'heure habituelle du coup de feu. Mathis Lenné sort tout juste d'une réunion avec ses comptables. Pour ce jeune restaurateur, dont l'établissement est une affaire de famille, le voyage outre-Manche de la tapisserie est une véritable catastrophe.
4: Nous, on est juste en face de l'entrée de la tapisserie de Bayeux. Ça s'est ressenti dès son départ, c'était en septembre dernier. Tout de suite, une baisse. Et on voit que le midi, ça a clairement une incidence sur le chiffre d'affaires. Bah, on a une fréquentation de moins 20% le midi, baisse de au moins 10% le soir. Mais ça, on ne pouvait pas forcément le prédire, dire exactement combien de personnes il y aura au moins à chaque service. Donc on a dû faire des recrutements et forcément on a toute une flotte de saisonniers qui sont là pour des clients qui sont pas forcément au rendez-vous.
1: La situation dure depuis déjà un an, car rénovation oblige, le musée de la tapisserie a fermé ses portes dès septembre 2025. C'est donc avec beaucoup d'inquiétude que ce restaurateur envisage les mois à venir.
4: Depuis toujours, on vit l'hiver sur ce qu'on fait l'été. Donc c'est aujourd'hui que tout se joue pour la suite. Et après, il y aura l'été prochain où on a un peu peur que ça soit pire que cette année. En ce moment, il y a des touristes sur Bayeux qui sont là pour voir la tapisserie en fait. Et on leur apprend qu'elle est fermée. Là, avec la communication, je pense que tous les touristes qui souhaitent aller sur Bayeux savent qu'elle arrive au British Museum. Donc l'année prochaine, ça fera vraiment acte.
5: Ça te fera 4,50€, s'il te plaît, par carte.
6: Ouais, par 4. Carte.
5: Et bien, ça va être par ici, s'il vous plaît. Est-ce que vous avez besoin de votre ticket de carte ?
1: Quelques centaines de mètres plus loin, dans le centre touristique de Bayeux, l'absence de la tapisserie se fait moins ressentir. Marine Delisle tient une boutique de souvenirs depuis 15 ans. Entourée de ses porte-clés, boules à neige et autres babioles, la commerçante ne cache pas son soulagement.
5: Ah oui, alors on avait beaucoup d'inquiétudes, notamment au niveau de tous les groupes de scolaires, parce que ça fait quand même une bonne partie de notre chiffre d'affaires. Et donc, plutôt les Anglais qui venaient visiter la cathédrale, la tapisserie, on pensait qu'ils allaient faire une croix sur Bayeux. Et pas du tout, ils sont toujours là. Notre grosse appréhension, finalement, ne s'est pas avérée.
1: Quant aux souvenirs relatifs à la tapisserie de Bayeux, paradoxalement, leurs ventes ne se sont jamais aussi bien portées.
5: Les gens qui avaient prévu de visiter la tapisserie, effectivement, ils sont très déçus. Et donc ils ont plus de temps pour flâner et dépenser quelques euros en plus qu'ils ont. Best-seller, c'est vraiment le livre sur la tapisserie, parce que justement, les gens ne la voient pas et ils sont contents de ramener quelque chose qu'ils ont loupé. Et donc, il y a un énorme pic sur le livre de la tapisserie, oui.
1: Un optimisme que l'équipe de la mairie de Bayeux partage, malgré les polémiques et les coups de gueule qui n'ont cessé d'émailler la vie publique locale depuis l'annonce du projet de prêt de la tapisserie. Loïc Jamin, le premier adjoint au maire en charge du tourisme, n'a jamais cessé d'y croire. Il nous reçoit au cœur de l'office de tourisme de Bayeux, comme pour nous montrer la vitalité de sa ville.
7: Nous, on a toujours été convaincus que c'était une bonne chose. On savait que le musée allait fermer, une fenêtre historique allait s'ouvrir. Et donc, je pense que nos amis britanniques, on leur devait ça. Il y a aussi un devoir moral, un devoir historique moral. N'oublions pas qu'au fronton de ce cimetière britannique à Bayeux, il est inscrit « Nous, vaincus par Guillaume, avons libéré la patrie du vainqueur ». Donc voilà, on va les conquérir en 1066. Ils reviennent nous libérer en 1944. Et donc ce geste symbolique de prêter une œuvre nous paraissait un geste fort.
1: Un geste qui ne nous coûte rien, ajoute encore cet adjoint. Et pour cause, avec ou sans prêt, le musée de la tapisserie devait fermer ses portes pour travaux. Quant à l'impact économique, cet élu tient à rassurer. Avec plusieurs millions de touristes chaque année, dont la majeure partie viennent visiter les plages du débarquement, la ville est en capacité de supporter l'absence de son joyau le plus précieux.
7: Sur Bayeux, on est à peu près à 65-70% de clientèle internationale et 30-35% de clientèle française. Clientèle américaine est très présente chez nous, on vient pour les plages de la Liberté. En fait, la tapisserie pour nos clientèles internationales, généralement c'est un peu la cerise sur le gâteau. Pour autant, c'est pas la majeure partie de nos clientèles.
1: Malgré tout, la mairie de Bayeux, autant que l'office de tourisme le concède, la fermeture du musée de la tapisserie représente un manque à gagner de plusieurs millions d'euros par an, sans compter l'impact plus difficilement chiffrable sur les différentes infrastructures touristiques de la ville, hébergeurs, prestataires et excursionnistes.
8: Mesdames et messieurs, si je vous dis Bayeux, vous dites quoi ?
9: La tapisserie.
8: La tapisserie, ouais.
1: À quelques pas de la cathédrale de Bayeux, un petit groupe de touristes francophones écoute scrupuleusement Estelle Isidore Leroux. Cette guide conférencière est née et a grandi dans la région avec la présence familière et immémorielle de la tapisserie.
8: Quelque part, c'est comme si je perdais un membre de ma famille. Ça paraît assez naïf, mais tout comme la cathédrale, ils sont tellement intégrés dans notre quotidien, dans notre paysage, que pour nous, oui, ils font vraiment partie de la famille.
1: Et pour Estelle Isidore Leroux, la tapisserie n'est pas qu'une aïeule éloignée, c'est aussi et surtout un gagne-pain. Alors, avec le départ de la broderie pour Londres, il a fallu se réinventer.
8: Nous avons construit donc un itinéraire de visite avec 5-6 guides conférenciers, ceux qui étaient volontaires pour le faire. Ça raconte les petites péripéties de la tapisserie. Parce que la tapisserie a habité un certain temps dans la cathédrale. Après, elle a voyagé au Moyen-Âge un petit peu, on ne sait pas trop. Elle a été perdue. Elle a connu différents musées. différents endroits de stockage. Et donc le parcours de visite montre ces différents endroits de stockage, y compris un abri très particulier souterrain pendant la Seconde Guerre mondiale.
1: Et à bientôt 1000 ans, cette grande dame n'en a pas tout à fait fini avec les déménagements. Pendant que la tapisserie de Bayeux s'offre un voyage outre-Manche, la ville, elle, lui prépare un nouvel écrin cousu de fil d'or en rénovant de fond en comble le musée qui lui est dédié.
9: Là, on rentre dans les travaux, donc il va y avoir du bruit.
1: Bottes de protection aux pieds et casque de chantier sur la tête, Martin Bostal, le directeur du musée de la tapisserie, arpente le dédale de marteau-piqueur et de pelleteuse qu'est devenu son établissement. Devant nous, une pièce vide dont les murs et les piliers de béton ont été dénudés.
9: Il faut faire un effort d'imagination. La tapisserie, elle était présentée dans un local ici. Elle était présentée à la verticale en faisant un U. Donc le public rentrait ici face à la première scène de l'œuvre et la parcourait au fil de son récit et ressortait de l'autre côté de la salle.
10: Et là, donc quand l'annexe aura été construite, en gros, comment ça va se présenter d'ici un an et demi ?
9: Eh ben, on va aller voir.
10: Eh ben, allez.
1: Quelques échafaudages plus loin, nous y voilà, la coquille d'un grand bâtiment de plus de 70 mètres de long, construit sur mesure pour accueillir les quelques 400 à 500 000 visiteurs qui chaque année passent les portes de ce musée.
9: Il y avait vraiment la volonté de refaire ce musée pour améliorer la gestion des flux, parce qu'il était plus adapté justement à un flux de visiteurs aussi important. 70% de visiteurs étrangers. Ça veut dire qu'on a une majorité de public qui est primo-accédant, c'est-à-dire qui vient une fois dans sa vie voir la tapisserie de Bayeux. Donc on leur doit la meilleure expérience possible.
1: Ce nouveau lieu permettra aussi à la tapisserie, pour la première fois de son histoire, de se déployer dans un espace conçu pour épouser ses formes, sans devoir s'adapter aux contraintes d'un lieu trop serré aux coutures. Signe que la hache de guerre entre Normands et Britanniques a bel et bien été enterrée, ce nouveau lieu a été pensé par un cabinet d'architectes anglais, of course. Quant à la tapisserie, elle a elle aussi prévu de se refaire une beauté. Une grande opération de restauration est programmée en 2028.
11: 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Un grand reportage de Léa Boutin-Rivière. 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
15: Paul Lancin-Spinelli.
14: Bienvenue dans cette première édition d'Afrique Matin. À la une, à quelques heures de sa prise de parole prévue à la tribune de l'ONU pour l'Assemblée Générale des Nations Unies, le général Al-Bouran ne sait toujours pas s'il va bel et bien pouvoir atterrir sur le sol américain. Washington bloque la venue du chef de l'armée soudanaise qui n'accepte pas de trêve pour le moment avec les paramilitaires FSR au Soudan. La Maison-Blanche qui fait plier le Royaume-Uni à propos de l'accord sur les îles Chagos signé l'an dernier avec Maurice. L'armée américaine veut conserver une base militaire sur place. Une stratégie d'influence russe à Madagascar comparable à celle exercée au Togo. C'est ce qui ressort d'un nouveau rapport du collectif All Eyes on Wagner. On fera aussi un point dans cette édition sur l'offensive menée par le TPLF et ses alliés dans le nord de l'Éthiopie. Et puis la CAN 2027 en ligne de mire. Les éliminatoires, ça commence ce soir avec 8 matchs au programme. Le programme du jour à l'Assemblée générale des Nations Unies comporte encore un point d'interrogation, celui entourant Abdel Fattah Al-Bouran. On ne sait toujours pas à l'heure actuelle si le chef de l'armée soudanaise va bel et bien pouvoir s'exprimer à la tribune ce jeudi. En tout cas, hier soir, celui qui est aussi président du Conseil souverain n'avait toujours pas de visa pour les États-Unis. En fait, selon des sources diplomatiques, Washington conditionne son entrée sur le territoire américain à l'acceptation d'une trêve de 3 mois dans la guerre au Soudan. Soudan. Mais selon le chercheur Romuald Ciora de l'Institut des Relations Internationales et Stratégiques, ce blocage des États-Unis ne respecte pas le droit international.
16: Selon les accords qui ont été passés entre les États-Unis et l'ONU à partir de 1945 et surtout 1947, et on nous regarde le droit international, Washington ne peut refuser un visa à un représentant d'un État membre. Par contre, ce qui s'est passé essentiellement à partir des années 1980 avec Ronald Reagan, les États-Unis, en cas de soupçon que la venue de telle ou telle personnalité pourrait représenter un danger d'ordre national, oui, là, les États-Unis se sont donné le droit de refuser des visas. Le cas le plus frappant a été Ronald Reagan, donc dans les années 80, qui avait refusé son visa à Yasser Arafat. Mais même sous le prétexte d'un danger menaçant les États-Unis, cela demeure une violation du droit international par les États-Unis. Mais depuis maintenant une quarantaine d'années, c'est devenu monnaie courante et il n'y a rien d'étonnant à voir Donald Trump refuser à un chef d'État son visa pour entrer sur le sol des États-Unis.
14: Le chercheur Romuald Ciora, joint par Alexandra Branjon. Le secrétaire général de l'ONU, Antonio Guterres, s'est dit vivement préoccupé par ce blocage de visa pour le général Al-Burhan et dit être entré en négociation avec Washington. En marge de cette Assemblée générale de l'ONU, les États-Unis ont annoncé cette nuit débloquer une nouvelle enveloppe pour lutter contre l'épidémie d'Ebola en RDC. 267 millions de dollars supplémentaires, ce qui porte le montant total d'aide sanitaire et humanitaire à 887 millions. Washington indique être le plus gros contributeur étranger à la riposte et appelle les pays qui en ont les moyens à renforcer, je cite, le partage du fardeau. Depuis la mi-mai, l'épidémie d'Ebola a engendré plus de 3600 décès confirmés. Les États-Unis qui tentent aussi de faire infléchir l'accord sur les îles Chagos, c'est ce qu'a révélé le premier ministre britannique Andy Burnham après sa première rencontre avec Donald Trump, qui avait qualifié ce texte de désastreux. Londres avait signé en 2025 un accord de restitution de l'archipel avec Maurice, mais les États-Unis s'y opposent en raison de la présence d'une base militaire cruciale sur ce territoire, Daniel Valo.
2: Andy Burnham craignait par-dessus tout que sa première entrevue avec Donald Trump se déroule mal. C'est donc avec soulagement que le nouveau Premier ministre britannique est apparu devant les journalistes à l'issue de l'entretien mené en marge de l'Assemblée générale des Nations unies à New York. Pas d'incident majeur, mais une fois encore, une pression directe exercée par Washington sur le Royaume-Uni pour que le pays renonce à la restitution des îles Chagos. En tout cas, selon les termes de l'accord de 2025, qualifié de terrible par Donald Trump. Après l'entretien, Andy Burnham a donc indiqué qu'il fallait trouver un compromis entre les différentes parties. De son côté, le ministre britannique de la Défense, Wes Streeting, a reconnu que l'accord, dans sa forme actuelle, ne pouvait aller de l'avant sans le soutien américain. L'accord de restitution prévoyait un bail de 99 ans et un paiement annuel d'environ 120 millions d'euros pour maintenir dans l'archipel la base militaire anglo-américaine, la base de Diego Garcia, considérée par les États-Unis comme un élément crucial de leur présence militaire dans l'océan Indien.
14: Explication de Daniel Valo. Pour assurer une présence là aussi dans l'océan Indien, la Russie mise sur Madagascar depuis maintenant un an et l'arrivée au pouvoir de Mikhail Ranjanirin. Ça fait quasiment un an, jour pour jour en effet, que commençaient les premières manifestations de la Gen Z qui ont conduit à la chute d'Andry Rajoel, l'ex-président malgache. Juste après son investiture mi-octobre 2025, son successeur a ensuite œuvré au rapprochement avec Moscou en s'entretenant rapidement avec l'ambassade de Russes à Madagascar. Et un an plus tard, donc, dans une nouvelle enquête qui paraît aujourd'hui, le collectif d'investigation Impact All Eyes on Wagner montre comment la Russie a commencé à prendre ses marques à Madagascar en combinant influence militaire, politique, économique et culturelle. Lou Osborne est co-autrice du rapport et selon elle, les Russes s'intéressent notamment au port de Diego Suarez qui pourrait à terme jouer un rôle de hub logistique, voire même de base navale stratégique au nord de la Grande Île.
17: Ce qu'on constate, nous, dans notre enquête, c'est qu'il y a eu un intérêt qui a été manifesté auprès du gouvernement de Madagascar. Il y a eu des visites qui ont été faites. Il y a potentiellement une zone économique qui pourrait être signée et dont la localisation n'est pas encore officiellement arrêtée, mais le port pourrait être un endroit. Il y a des projets aussi de stockage énergétique qui pourraient se faire à proximité. En fait, on a l'impression qu'ils construisent un espèce d'effet miroir avec ce qu'ils sont en train de faire au Togo et notamment au port de Lomé. Ils ont signé des accords militaires. humanitaire. Ça va leur donner accès pour leur navire au port de Lomé. Ils ont déjà rallié finalement Togo au Mali en faisant passer des équipements et des containers. Mais ce qui est intéressant, c'est qu'ils fonctionnent vraiment de la même manière à Madagascar. Ils sont en train de construire une plateforme informationnelle parce que quand ils sont arrivés, ils ont déployé African Initiative. Et ils sont en train aussi de localiser une espèce d'infrastructure financière qui se développe aussi sur place au Togo. On dirait qu'ils construisent des zones logistiques, au sens assez large, à la fois au niveau du Togo et à la fois au niveau de Madagascar.
14: Lou Osborne, interrogée par Lisa Fabian. 4 ans après la fin d'un conflit qui avait coûté la vie à au moins 600 000 personnes au Tigré, selon l'Union africaine, l'Éthiopie vacille de nouveau. 2 jours après l'annonce de la formation d'une nouvelle coalition d'opposition pour renverser le gouvernement fédéral d'Abiy Ahmed, le Front de libération du peuple du Tigré, le TPLF et ses alliés ont lancé mardi soir une action militaire coordonnée dans les régions du Tigré, donc, mais aussi en Amhara et en Afar. Marlène Panara, quelle est la situation à l'heure actuelle sur le terrain ?
18: Plusieurs fronts sont désormais actifs dans le nord de l'Éthiopie. En Afar, les forces de défense du Tigré, les TDF, associées au Front uni démocratique révolutionnaire Afar, ont pris le contrôle de la ville d'Abala. Frontalière du Tigré, elle était acquise jusqu'ici à des forces alliées à l'armée fédérale. Il y a eu des tirs pour manifester leur victoire et ils ont établi des checkpoints autour de la ville, confie une source humanitaire. Les routes partant d'Abala vers Mekele à l'est et Semera au sud sont désormais toutes contrôlées par les groupes rebelles. Dans le nord-ouest, en Amhara, les FANO, milices nationalistes régionales en conflit avec le gouvernement depuis avril 2023, avec le soutien des TDF, encerclent depuis hier la ville carrefour de Wholdia. Hier, les forces tigrènes ont aussi pris le contrôle de 3 aéroports de la région, Mekele, Aksum et Shire, conduisant à la suspension des vols d'Ethiopian Airlines vers le Tigré. D'après un chercheur souhaitant rester anonyme, l'ouverture de ces fronts constitue une escalade majeure, mais il tempère. Difficile de savoir si la coalition aura les moyens militaires de poursuivre les combats avec une telle intensité, affirme-t-il, car la réponse du gouvernement via des frappes de drones pourrait être très virulente. Marlène Panara, Addis Abeba, RFI.
14: Et en réaction à la reprise de ces hostilités dans le nord de l'Éthiopie, l'Union africaine et l'Union européenne ont appelé à une désescalade immédiate. Des détenus fouettés, ligotés pour les interrogatoires, forcés même à dormir au milieu de leur selle ou de leur urine. Ces terribles conditions de détention étaient celles décrites au sein des geôles de l'Office central de répression du banditisme, où des actes de torture ont été commis notamment contre des présumés soutiens de l'ancien président Bozizé en Centrafrique en 2013. Hier, l'ancien patron de l'OCRB, Mahamat Saïd Abdelkani, a été reconnu coupable de 4 chefs d'accusation de crimes de guerre et crimes contre l'humanité portés contre lui devant la CPI en Centrafrique. C'est le premier ex-chef Séléka à être condamné. La peine pour ces crimes sera connue ultérieurement. Kémi Séba, lui, était de retour hier devant le tribunal de Pretoria en Afrique du Sud. L'activiste béninois anti-occidental avait été arrêté il y a un peu moins de 6 mois lors d'un coup de filet mené par les autorités sud-africaines et Interpol. Depuis, il est en détention et une procédure d'extradition vers le Bénin a été lancée, pays où il est recherché entre autres pour soutien à une tentative de coup d'État. Kémi Séba a en parallèle fait une demande d'asile en Afrique du Sud, mais il mise désormais surtout sur l'aide que pourrait lui fournir le Niger, Valentin Hugues.
19: La défense de Kémi Séba et le parquet ont tous les deux demandé un report de l'audience, que la juge a donc accepté. Et on voit comme une course contre la montre se dessiner, avec d'un côté l'avocat de Kémi Séba qui explique attendre un document crucial de la part de l'ambassade du Niger, puisque Kémi Séba est conseiller spécial du chef de la junte et a obtenu un passeport diplomatique nigérien en 2024. Sa défense cherche donc à faire reconnaître ce statut de diplomate sur le sol sud-africain pour convoquer l'immunité diplomatique et ainsi demander sa libération. Voilà pour la stratégie du camp Séba. Côté parquet, la procureure a demandé un report concernant l'examen de son extradition vers le Bénin. Selon le parquet, la demande d'extradition a bien été reçue par l'Afrique du Sud, mais le feu vert de la ministre de la Justice sud-africaine manque au dossier et elle est la seule à pouvoir autoriser cette extradition. Une extradition que Kémi Séba veut à tout prix éviter, car au Bénin, il est recherché pour blanchiment d'argent et soutien à la tentative de coup d'État. Valentin Hugues, de retour de Pretoria, RFI.
14: Et puis en football, les nations africaines commencent à se projeter sur la prochaine CAN. Sa phase finale doit se tenir du 19 juin au 18 juillet prochain au Kenya, en Ouganda et en Tanzanie. Les trois pays organisateurs sont qualifiés d'office. Il reste donc 21 billets à décrocher dans la phase éliminatoire qui commence aujourd'hui. Et c'est l'occasion pour nous de faire un point sur l'état de forme des sélections engagées avec Frédéric Suteau.
20: La Centrafrique va-t-elle enfin parvenir à se qualifier pour une phase finale de CAN ? Madagascar va-t-elle retrouver l'élan de 2019 ? Quid du Congo, absent de la CAN depuis 2015 ? En ce mois de septembre, tous les espoirs sont permis. Certaines équipes n'ont pas hésité à tout balayer pour repartir du bon pied. Les Diables Rouges congolais, justement, ont appelé Claude Leroy à leur chevet. Sébastien Minier, lui, a atterri au Gabon après sa Coupe du Monde avec Haïti. Un mercato des sélectionneurs très français. Patrick Vieira remplace Pape Thiaw au Sénégal. Hervé Renard débarque en Côte d'Ivoire où Emers Faé a été remercié. La Coupe du Monde est dans le rétroviseur. Il faut basculer très vite sur ces éliminatoires de CAN dont la formule est simple. 12 groupes de 4 équipes, 6 matchs à jouer en aller-retour pour toutes les sélections de septembre à mars prochain. Les deux premiers de chaque groupe qualifiés pour la phase finale, sauf dans les groupes où se trouvent les 3 pays organisateurs qualifiés d'office, Kenya, Ouganda et Tanzanie. Dans ces trois groupes, il n'y aura qu'un seul autre billet de délivré.
14: Frédéric Suteau, service des sports de RFI. Il y a donc 8 matchs de la première journée de ces éliminatoires pour la CAN 2027 qui se joue dès ce jeudi, à suivre notamment Côte d'Ivoire, Ghana à Boaké à 19h TU ou encore Cameroun, Comores à Garoua à la même heure. Avant ça, RDC, Guinée équatoriale à Kinshasa, ça sera à 16h temps universel. La CAF a autorisé finalement les Léopards à jouer devant leur public. 20 000 personnes seulement vont avoir accès au stade des Martyrs. Le président de la FECOFA, Véron Mossengo, demande un strict respect de la jauge, la fédération étant en sursis pour ne pas jouer ses prochains matchs à huis clos. Le président demande donc aux fans qui n'ont pas de billets de ne pas se rendre au stade. Il est 4h43 à Kinshasa.
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14: Avant le journal de 4 heures, temps universel, dans un gros quart d'heure. Donc, un coup d'œil sur ce qui vous attend sur RFI. La centrale solaire rutilante de Ferke-Solar transforme pas à pas la région de Ferke-Sédougou dans le nord de la Côte d'Ivoire après sa mise sous tension en juillet dernier. Les industries, les commerces et les écoles en profitent. Les nouvelles taxes sur les téléphones portables et autres tablettes importées au Cameroun commencent à rapporter gros aux douanes. Les revendeurs, eux, se plaignent, ça sera au menu d'Afrique Économie. Pourquoi le cours de l'argent dégringole-t-il depuis janvier dernier ? Bien, il s'agit en réalité d'une correction des marchés, nous expliquera Agnieszka Kumor dans la chronique des matières premières. Et puis comme chaque jour, l'actualité française dans l'océan Indien avec nos confrères de la première, ça sera dans 10 grosses minutes. Des milliers de panneaux solaires tapissent les alentours de Ferke-Sédougou dans le nord de la Côte d'Ivoire et c'est l'un des grands symboles de la volonté du pays de transformer son mix énergétique. L'objectif, c'est d'atteindre 45% d'énergie renouvelable d'ici 2035. La centrale de Ferke-Solar développée par PFO Energy a été mise sous tension en juillet dernier. Sa contribution est encore modeste à l'échelle du pays, mais dans la région, eh bien, elle commence doucement à transformer la vie des habitants. C'est un reportage d'Abdoulaziz Diallo.
22: Sokoro, un village d'environ 500 habitants à l'entrée de Ferke-Sédougou. Ici, le bruit du moulin de la Moussa se fait entendre dès les premières habitations. Chaque jour, ce jeune homme y transforme céréales et autres produits pour les villageois. Mais il y a encore quelques mois, son activité était régulièrement paralysée.
23: Il y a un moment, il y avait beaucoup de coupures de courant ici, à Sokoro. Et même, ça grillait même des moteurs chez moi ici. Mon activité s'arrête. Pour avoir de l'argent, même m'occuper de ma famille, ça diminue. Même pour avoir 1000 francs, je ne gagne pas.
22: Mais depuis quelques semaines, la Moussa dit constater une amélioration. Les coupures sont moins fréquentes et son moulin tourne désormais davantage. Conséquence, ses revenus augmentent.
23: Quand la centrale est venue et qu'il n'y a plus de beaucoup de coupures, toute la journée, je peux gagner 8500 comme ça. Je n'arrive même plus à aller dans mes activités champêtres. Je suis toujours dans le moulin.
22: À quelques pas de là, même constat. Dans sa boutique, Meyerégué diversifie désormais son activité. Aux produits de première nécessité s'ajoute la vente de boissons fraîches.
0: Il y a des frigos. Le jour que s'il y a le monde, je fais les démarches. Le jour que, bon, comme aujourd'hui, comme ça, il n'y a pas de cérémonie là. Donc, c'est un qui marche. Ça me permet que les marchandises sortent parce que les gens viennent là et veulent ce qui est glacé.
22: L'amélioration de la fourniture en électricité profite aussi à l'école primaire publique de Socorro. Les cours peuvent désormais se poursuivre dans de meilleures conditions, même lorsque le ciel s'assombrit. Ziekonaté est l'un des directeurs de l'établissement.
3: Dans les après-midi, lorsqu'il pleut, les enfants ne peuvent pas exploiter leurs documents parce que la lumière est faible. Il fait sombre dans les salles. Avec l'avènement de l'électricité, on n'a plus ce problème qu'il pleut, que le temps soit menaçant. On a l'électricité en permanence maintenant. On peut continuer à dispenser notre cours correctement. Au grand bonheur des apprenants.
22: L'école dispose également d'une salle informatique équipée d'une trentaine d'ordinateurs. Plus de 200 élèves pourront ainsi s'initier à l'outil informatique. Abdelaziz Diallo, de retour de Ferkessédougou, RFI.
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14: Les principaux titres de l'actualité internationale de ce jeudi 24 septembre. Nos deux pays devraient être partenaires plutôt que rivaux. Les mots du président chinois Xi Jinping à son arrivée aux États-Unis, accueilli à sa descente d'avion par le président Trump et à la veille de pourparlers très attendus avec son hôte. Il y sera notamment question de commerce, de concurrence technologique, tout particulièrement dans le domaine de l'intelligence artificielle, mais aussi du soutien de Pékin à l'Iran. L'Assemblée général de l'ONU se poursuit pendant ce temps et pour sa dernière en tant que patron des Nations Unies, Antonio Guterres a exhorté les États à adopter des plans concrets de sortie des énergies fossiles lors de son dernier sommet climatique à New York ce jeudi. L'une des interventions les plus attendues, ça sera celle du Premier ministre israélien Benjamin Netanyahou, isolé sur la scène internationale et lancé dans une difficile campagne pour sa réélection, prendra la parole à la tribune de l'ONU alors que la mission palestinienne privée de son dirigeant devrait quitter l'enceinte au moment de la locution, comme elle l'a fait l'année dernière, accompagnée par d'autres délégations. Et puis sur le front en Ukraine, au moins 2 personnes ont été tuées tôt ce matin dans une série de frappes russes sur Kiev, précédée d'une alerte lancée par l'armée de l'air ukrainienne qui avertit que des missiles balistiques russes se dirigeaient vers la capitale. Une vingtaine d'explosions ont été entendues. Les importateurs de téléphones portables, tablettes et autres appareils numériques doivent passer obligatoirement par le bureau des douanes lorsqu'ils arrivent désormais au Cameroun. Depuis le mois d'avril, 1,8 milliard de francs CFA de droits de douane et de taxes ont été collectés, soit environ 360 millions par mois. Avant l'entrée en vigueur de cette nouvelle réforme, à peine 100 millions de francs par mois entrés dans les caisses de l'État. Emmanuel Juntap, ce nouveau mécanisme, il fait grincer des dents les professionnels du secteur.
4: Le lieu-dit avenue Kennedy à Yaoundé grouille de monde. C'est le principal point de vente des téléphones portables importés au Cameroun. Seydou, un importateur de téléphones d'occasion, dit avoir quelques soucis avec le nouveau mécanisme de déclaration et de dédouanement.
6: Les téléphones sont 20 000, 25 000. Quand on arrive avec les téléphones là à l'aéroport, il y a les douaniers et ils nous font payer la douane et ils ne restent pas les numéros de série. Mais quand on vend aux clients, on constate que non. Il y a les clients qui se plaignent que non. On envoie les messages constamment qu'on va bloquer votre téléphone.
4: Depuis le 1er avril dernier, les prix de téléphone ont augmenté. Gérard Fontaine est un revendeur.
24: Les clients se plaignent des prix. Et maintenant, lorsqu'on leur dit que bon, on ne va pas dédouaner et que ou alors que les téléphones ne sont pas dédouanés, ils ne sont pas intéressés. Ils veulent ceux qui sont dédouanés. Et quand on les propose ceux qui sont dédouanés, ils ne peuvent pas arriver au prix. Donc ça nous cause beaucoup de préjudices.
4: Seydou, importateur de téléphones d'occasion.
6: Au début d'année, il y avait les téléphones qu'on vendait à 45 000. Présentement, les mêmes téléphones coûtent à 85 000.
4: De 68 euros à 129 euros environ, pour Paul-Olivier Liby, inspecteur principal des douanes et point focal de la réforme à la Direction générale des douanes à Yaoundé, les importateurs sont loin d'être asphyxiés.
25: Ceux qui estiment que la valeur, que le prix du téléphone va augmenter, ce sont ceux qui ne payaient pas. Parce que pour ceux qui payaient à 66% sur la base de la valeur transactionnelle, le prix du téléphone va plutôt diminuer. Mais alors, il se trouve que ceux qui ne payaient pas utilisaient le droit de douane comme variable d'ajustement pour mettre en mal ceux qui payaient. Le nouveau mécanisme vient donc mettre tout le monde au même niveau.
4: Ce n'est pas une nouvelle taxe, mais plutôt un nouveau système de collecte qui est fondée sur la digitalisation. Paul-Olivier Libye.
25: D'abord, les valeurs ne sont plus les valeurs transactionnelles parce que la valeur transactionnelle a été divisée par 4, par 5, parfois par 7. Nous avons ainsi 8 catégories qui vont de 5 000 francs à 400 000 francs. Ensuite, le taux global qui est passé de 67% à 33,33%. Donc, ce sont des méthodes de facilité.
4: Environ 5 millions de téléphones échappés encore au système. Ces téléphones seront retrouvés, indiquent les services des douanes. Emmanuel Zultap, Yaoundé, RFI.
14: C'était le dossier d'Afrique Économie. Le pic historique atteint par l'once d'argent en janvier dernier à 124 $ semble assez lointain. Aujourd'hui, on est plutôt aux alentours de 66 $ et on s'y intéresse ce matin dans notre chronique matières premières avec vous, Agnieszka Kumor. Agnieszka, cette chute peut-elle encore se prolonger ?
1: Selon les experts, la baisse actuelle des cours de l'argent n'est qu'une correction générale du marché. L'ensemble des métaux précieux comme l'or, la platine ou le palladium est entré dans cette phase de correction. Toutefois, malgré cette baisse, le métal blanc conserve presque la moitié de sa hausse précédente. Plus de la moitié de l'argent extrait dans le monde est destiné à l'industrie. Du photovoltaïque à l'automobile, en passant par les équipements électroniques, les industries utilise ce composant en raison de sa conductivité exceptionnelle, sa résistance et sa fiabilité. C'est donc la demande industrielle qui tire ce marché. Un marché beaucoup plus volatile que celui de l'or et soumis à présent à des tendances contraires.
14: C'est-à-dire, Agnieszka ?
1: La hausse des taux de la Fed américaine freine l'économie. Les obligations américaines sont toutefois mieux rémunérées et le dollar se raffermit. Conserver un argent métal dans un coffre devient, dans ces conditions, moins attractif. D'où cette baisse des cours depuis janvier, explique Marc Daguerre, fondateur de DT Expert, un cabinet de conseil en investissement boursier. En parallèle, la demande industrielle portée par l'électrification de nombreux secteur reste très forte. Problème, la production minière actuelle ne suffit pas à couvrir les besoins. Et contrairement à l'or, l'argent industriel est très peu recyclé. Résultat, une partie de la production mondiale d'argent est absorbée alors que les stocks s'épuisent. Cette situation maintient les prix à des niveaux élevés.
14: Et c'est pour cette raison que certains fabricants pensent à remplacer l'argent.
1: Oui, notamment par le cuivre. Cet été, le géant chinois du photovoltaïque, LONGi, a supprimé totalement l'argent de ses panneaux solaires. En revanche, d'autres secteurs prennent progressivement le relais. Centres de données liés à l'intelligence artificielle, électronique, automobile ou aérien. Selon notre expert, les cours de l'argent pourraient, à long terme, repartir à la hausse.
14: Merci Agnieszka Kumor pour la chronique Matières Premières. RFI, 7h54 à Saint-Denis de la Réunion, l'heure de notre tour de l'actualité française dans l'océan Indien, avec nos confrères d'Outre-mer La Première. Malgré les nouvelles aides annoncées par le gouvernement français, les automobilistes réunionnais vont devoir surveiller leurs dépenses à la pompe, alors que le prix du carburant va encore augmenter. Caroline Marie, bonjour.
5: Bonjour. À La Réunion, les prix des carburants à la pompe vont encore grimper au mois d'octobre. C'est ce qu'a d'ores et déjà annoncé le préfet de l'île, alors qu'un plan de 450 millions d'euros a été présenté hier par le gouvernement. Qu'en pensent les automobilistes réunionnais ? Le reportage de Suzette Emma.
7: J'évite de prendre la voiture.
8: Avoue humblement cette jeune retraitée qui a renoncé aux sorties inutiles et qui a trouvé d'autres solutions.
7: Maintenant, avec les copines, on a mis au point le covoiturage et participation.
8: On n'a pas trop le choix maintenant parce que la vie est chère.
7: Huguette ne bénéficie d'aucune aide de l'État suite à l'augmentation des carburants, contrairement à l'épouse d'Adrien.
9: Ma femme a fait de l'aide pour le coup. Elle a bénéficié de l'aide de 100 €. De 100 € pour les frais kilométriques. Mais comme on dit, 100 € ça ne suffit pas pour tout. Toute une année, c'est déjà ça, mais bon.
8: Une aide grand rouleur pour les salariés qui sont à plus de 15 km de leur domicile, mais à condition de ne pas dépasser un plafond de ressources, déplore cette secrétaire médicale. Raphaël est lui résigné.
10: Non, de toute façon, comme il dit,
2: Tout augmente de façon tous les jours.
7: Et quant à une aide financière éventuelle?
2: Pour mon travail, il travaille même pas à 5 minutes de chez moi. Du coup, ils ne sont pas moins concernés, malheureusement.
7: Une mesure discriminatoire, renchérit Raphaël.
2: Pas parce que ça qui travaille loin et ça qui travaille près, ben, tout le monde doit avoir le même aide dans tous les cas. Ouais.
7: Les gros rouleurs, mais aussi les agriculteurs, les pêcheurs et le BTP ont droit à certains dispositifs de soutien qu'il faut bien évidemment réclamer.
5: Mardi sera-t-il le point de départ d'une mobilisation d'ampleur? À l'appel d'une intersyndicale de la fonction publique, la CGT, FO, la CFDT, l'UNSA, la FSU, Solidaire, tous appellent à une journée nationale de grève et de manifestation le 29 septembre partout en France. Les intersyndicales locales relaient le mouvement avec l'espoir de mobiliser largement, comme à La Réunion. Christian Monteil est le délégué de l'Union syndicale solidaire à La Réunion et il est au micro de Nina Santi.
10: La fonction publique et les services publics en général vont mal. On est à l'os. Donc la mort du service public, c'est quoi? C'est des enfants qui n'ont pas accès à l'école parce que les professeurs sont absents parce qu'il n'y a pas assez de moyens. C'est des lits d'hôpital qui ferment, c'est insuffisamment d'inspecteurs du travail, un pour 13 000 ici à La Réunion, alors que les recommandations sont de 1 pour 10 000 minimum. Moins d'ouvriers pour entretenir les forêts qui font partie de notre patrimoine.
11: En termes de date, elle n'a pas été choisie par hasard non plus?
10: Non, effectivement, c'est la veille du début du débat autour du projet de loi de finances.
5: Direction Mayotte, à présent, où 15 entrepreneurs du bâtiment s'en vol pour Paris. Ils vont participer au salon Batimat 2026, l'un des grands rendez-vous des professionnels du secteur. Il se tiendra du 28 septembre au 1er octobre. Le point avec Cher Fanti Alibaco.
12: Pour ces artisans et chefs d'entreprise, l'objectif est clair, découvrir les dernières innovations, rencontrer de nouveaux fournisseurs et décrocher des opportunités pour faire grandir leurs activités. La Chambre de métiers et de l'artisanat de Mayotte mise aussi sur l'entraide. Son président, Fahar Madi, appelle les entrepreneurs à avancer ensemble, notamment les plus jeunes récemment arrivés dans les rangs de la CMA. Le voyage est rendu possible grâce à une subvention de 70 000 euros sollicitée auprès du département région de Mayotte. Chaque entrepreneur participera également à hauteur de 500 euros.
5: Et puis pour terminer, sachez que les territoires d'outre-mer unissent leurs forces pour l'éradication de l'errance animale. 29 associations des Antilles-Guyane, de Mayotte et de La Réunion ont demandé à l'État de mettre en place un groupement d'intérêt public interdrome afin de lutter durablement contre l'errance animale, un fléau partout outre-mer. Bonne journée.
14: Bonne journée Caroline Marie et merci pour ce tour de l'actualité française dans l'océan Indien. C'est la fin de cette première édition d'Afrique Matin. Merci à Thierry Le Saint qui était à la réalisation, Céline Pellarin à la rédaction en chef. Vous restez bien sûr à l'écoute de Radio France Internationale. Un nouveau point sur l'actualité du monde arrive dans tout juste une minute avec Marion Kazanov.
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14: Merci d'écouter RFI, 6h à Paris, 4h temps universel. et minuit à Washington, l'heure d'un nouveau journal. Bonjour Marion Kazanov.
0: Bonjour Paul, bonjour à tous.
14: Avec à la une le début de la visite d'État du président chinois aux États-Unis.
0: Xi Jinping reçu avec tous les honneurs par Donald Trump. Les deux pays engagés dans une course effrénée sur le développement de l'IA, mais qui devraient être partenaires plutôt que rivaux, insiste le président chinois. Les dirigeants du monde continuent de se presser à la tribune de l'ONU pour son assemblée générale. Le premier ministre israélien, entre autres, doit s'exprimer aujourd'hui. En Algérie, le projet du gouvernement pour durcir la peine de mort divise la société. La France, à la veille de la visite du pape Léon XIV, comme d'autres pays européens, la France est marquée par une érosion des vocations de prêtres. Et puis Mariah Carey détrônée. On verra comment la diva américaine s'incline face à une chanteuse presque inconnue et qui vient de battre un record de longévité. Tapis rouge sur le tarmac, le président chinois accueilli en grande pompe aux États-Unis. Xi Jinping a atterri il y a quelques heures et, chose rare, son homologue Donald Trump a même fait le déplacement jusqu'à l'aéroport. Tous deux doivent aborder des dossiers clés, les droits de douane, la guerre commerciale, l'intelligence artificielle. Et déjà, avant même l'arrivée de Xi, Washington et Pékin ont annoncé la prolongation de leur trêve commerciale jusqu'au 10 janvier. Sur l'intelligence artificielle, les deux puissances sont lancées dans une course effrénée. Celui qui maîtrisera l'IA gagnera, avait dit le président américain. Avec DeepSeek, la Chine a prouvé qu'elle était une rivale plus que sérieuse. Mais l'enjeu ne se résume pas à ce duel pour ces habitants de Pékin rencontrés par Cléa Broadhurst.
17: À Pékin, la rivalité technologique avec les États-Unis est vue par certains comme un moteur d'innovation, à condition qu'elle ne soit pas entièrement absorbée par les tensions politiques.
18: Je pense que la concurrence pousse au progrès. Quand un pays est en tête et que l'autre le rattrape, cette rivalité permet un meilleur développement. Mais si on réduit cette concurrence à des enjeux politiques et économiques nationaux, ce n'est pas bon.
17: Le succès de DeepSeek a justement bousculé le secteur américain. Pour Ding Yifan, chercheur à l'université de Yanmin, la société chinoise a démontré qu'un modèle performant pouvait être développé à bien moindre coût.
19: Ça a créé une espèce de panique, car DeepSeek a réussi à produire à peu près un grand modèle de même niveau, mais avec un coût qui représente un millième du coût de l'exploitation d'un grand modèle aux États-Unis.
17: Pékin veut maintenant diffuser ses technologies dans les services et l'industrie. Mais cette accélération inquiète aussi pour l'emploi.
20: Avec le développement rapide de l'IA en Chine, beaucoup d'emplois sont remplacés et beaucoup de personnes risquent de perdre leur travail. Je préférerais une progression régulière, pas trop rapide.
17: Pour les Chinoises interrogées, l'essentiel aujourd'hui n'est donc pas tant de dépasser les États-Unis que de mettre l'IA au service de la population. Cléa Broadhurst-Leyang, Pékin, RFI.
0: Le président chinois Xi Jinping s'est dit impatient de traiter de la situation mondiale avec Donald Trump. Il estime que leur pays devrait être partenaire plutôt que rivaux. Le dirigeant sera reçu donc ce jeudi à la Maison-Blanche avec son épouse, avec une parade militaire, un survol d'avions de combat et un dîner de gala auquel seront invités des patrons de la tech. On revient sur les enjeux de cette visite dans une heure avec notre correspondant à Washington et à 350 km de là. À New York, c'est un autre dirigeant qui est attendu. Le premier ministre israélien Benjamin Netanyahou s'exprimera tout à l'heure à la tribune de l'ONU à l'occasion de l'Assemblée générale de l'organisation. En campagne pour sa réélection, il va s'exprimer sur le conflit israélo-palestinien et il devrait aussi largement critiquer les Nations Unies, une institution qu'il accuse de dénigrer Israël. Benjamin Netanyahou qui fait l'objet d'un mandat d'arrêt émis par une autre institution, la Cour pénale internationale, pour crimes de guerre et crimes contre l'humanité. La Cour pénale internationale, justement objet des critiques de Donald Trump, à la tribune de l'ONU mercredi, le président américain a appelé les pays membres de la CPI à se retirer d'une institution hors de contrôle, ce sont ces mots. L'administration Trump pourrait prononcer d'ailleurs de nouvelles sanctions contre la CPI dans les prochains jours. Déjà 13 magistrats sont sous sanction. L'une de ces juges était de passage à Paris hier. Elle a été reçue à l'Assemblée nationale. Nicolas Falaise y était.
23: Voir son nom inscrit sur une liste de hors-la-loi lorsqu'on a consacré sa vie au droit devrait tout de même choquer.
26: Cela fait presque 10 ans que Ren Alapiniganssou est juge à la Cour pénale internationale. L'année dernière, la juriste béninoise a vu sa vie changer pour cause de sanctions imposées par les États-Unis de Donald Trump jusque dans sa vie quotidienne.
23: On ne peut plus utiliser de carte de crédit, on ne peut plus voyager. Nous sommes partis à l'ère de la préhistoire. Donc, il ne nous reste que vraiment à user de troc. Depuis ces événements, je fais attention. Parfois, j'ai peur pour ma personne. J'ai surtout peur pour ma famille.
26: Reine Alapini-Gansou a par ailleurs été condamnée à 15 ans de prison par contumace en Russie. Réponse de Moscou au mandat d'arrêt de la CPI visant Vladimir Poutine. Ces jours-ci, la Cour s'attend à de nouvelles mesures punitives venues de Washington. Pourtant, la juge se dit optimiste. Ce qui nous arrive n'arrive qu'aux gens épris de justice, dit-elle, avant d'ajouter.
23: Il faut rester fidèle à son serment. Et c'est ce que j'ai fait tout le temps. Je suis restée à dire le droit et rien que le droit.
26: La balle est dans le camp des États, conclut Reine Alapini-Gansou, des États qui doivent agir pour défendre la justice internationale.
0: Et la CPI a d'ailleurs reconnu coupable hier un ancien chef de la Séléka centrafricaine de crimes contre l'humanité. Mahamat Saïd Abdelkhani connaîtra sa peine ultérieurement. Au Maroc, les élections législatives d'hier marquées par une très faible participation, 38% des électeurs inscrits se sont déplacés. C'est le taux le plus bas en 20 ans, sur fond de défiance envers la classe politique et d'inquiétude sur le chômage et les inégalités. Les résultats préliminaires sont en train d'être publiés, sont en train de tomber, on y revient plus en détail dans nos prochaines éditions. En Algérie, le gouvernement travaille sur une réforme du code pénal. Un projet de loi en ce sens a été présenté lundi par le ministre de la Justice, Lotfi Boudjema, devant la Commission des affaires juridiques et administratives des libertés et des droits de l'homme de l'Assemblée populaire nationale. Le nouveau texte prévoit notamment de réinstaurer la peine de mort, notamment contre les pyromanes. Et ce projet divise la société algérienne, Sofiane Amazion.
3: En déplacement du côté d'Oran, le ministre de la Justice, Lotfi Boudjema, est revenu sur son projet de loi relatif à la peine de mort et assure que sa révision et son élargissement à d'autres crimes est nécessaire.
4: Il y a des instructions du président de la République, des instructions strictes demandant de préparer un nouveau texte rapidement sur la peine de mort. Il concerne les incendies volontaires, l'enlèvement et les abus sur les enfants. C'est comme ça que la justice se fait, par la manière forte, dans le cadre strict de la loi. Je le répète, toutes les garanties nécessaires seront assurées, mais celui qui est reconnu coupable paiera, c'est tout.
3: Côté association, ce texte est vu comme une rupture avec la politique menée par Alger ces dernières années sur cette question, comme le souligne Aïssa Ramoun, secrétaire général de la FIDH et président du collectif de sauvegarde de la Ligue algérienne des droits de l'homme.
6: Je suis choqué par le fait que le président a remis en cause les principes fondateurs de l'état de droit, à savoir ordonner le gouvernement à présenter un texte de loi. Il y a le désengagement des autorités par rapport au moratoire signé en 93.
3: Parmi les revendications des organisations signataires d'une tribune en début de semaine, le retrait de ce texte et le maintien de l'engagement d'un processus d'abolition de la peine de mort.
0: Sofiane Amazion, on a parlé de la visite d'État de Xi Jinping aux États-Unis. Une autre est très attendue, cette fois en France, celle du pape. Léon XIV arrive demain pour 4 jours. Il se rendra à Paris, Saint-Denis, Lourdes et Metz. Les fidèles catholiques l'attendent avec impatience. 600 000 personnes se sont inscrites pour assister à la messe qu'il donnera place de la Concorde samedi. Mais en France, comme dans d'autres pays d'Europe, on assiste à une érosion des vocations sacerdotales. Il y a de moins en moins de prêtres. Alors l'Église fait de plus en plus appel à ceux issus du continent africain. Illustration en Italie, à Rome, avec ce reportage d'Éric Sénanque.
15: Ils sont plus de 800 en Italie, prêtres du continent africain en grande majorité à œuvrer dans les paroisses de la péninsule. Beaucoup devaient rester quelques années avant de rentrer dans leur pays, mais ne sont jamais repartis, désormais au service des diocèses italiens. Un changement culturel pas toujours évident à affronter dans un pays où les vocations ne cessent de ralentir. Originaire de RDC, arrivé en 2001 comme étudiant à Rome, l'abbé Jean-Willy Beaumoyer est implanté à Tivoli, à l'est de la capitale.
22: Mon arrivée en Italie s'est globalement bien passée, mais j'ai rencontré quelques difficultés au début, notamment en raison de la barrière de la langue. Mais là, il faut reconnaître que les Italiens ont été patients. Et tous me disaient « piano, piano ». Et avec le temps, j'ai appris la langue italienne et j'ai commencé à célébrer des messes sans trop de difficultés.
15: Si l'acculturation a parfois été difficile, la plupart des prêtres africains en Italie sont heureux d'apporter leur bagage culturel à une église vieillissante, comme l'explique l'abbé Beaumoyi.
22: Apporter la joie, le dynamisme, la ferveur de la foi vécu en Afrique enrichit les communautés italiennes souvent. Cette expérience permet de devenir un pont entre deux continents.
15: Selon les statistiques de l'église locale, l'âge moyen des prêtres italiens est de 62 ans, 15 ans de plus que leurs homologues africains. Éric Sénanque, Rome, RFI.
0: Elle est un peu la papesse de la pop américaine. La diva Mariah Carey se fait voler un record. Son titre « All I Want for Christmas is You » avait passé 22 semaines en tête du top 100 des chansons les plus écoutées aux États-Unis. Eh bien, fumée blanche au sein de ce classement, puisque ce record a été battu par une chanteuse de musique country. Elle s'appelle Ella Langley, quasi inconnue jusque récemment. Son titre « Choosing Texas » est numéro 1 depuis maintenant 23 semaines, Léa Boutin-Rivière.
1: Quelques accords faciles à retenir, une mélodie country modernisée et une histoire de rupture. Voilà la recette du succès de Choosin' Texas, chanson omniprésente aux États-Unis, à la fois à la radio et sur les réseaux sociaux où les TikTok utilisant le refrain se multiplient. La performance d'Ella Langley est d'autant plus remarquable qu'il ne lui aura fallu qu'un an pour accumuler ses 23 semaines en première position. Le titre a fait une première percée en février autour de la Saint-Valentin, sûrement porté en tête des charts par tous les cœurs brisés des États-Unis. Puis Choosin' Texas est revenu au sommet cet été et depuis le 20 juillet, le titre n'a pas quitté une seule fois le sommet du classement. À titre de comparaison, le hit planétaire de Mariah Carey aura mis, lui, plusieurs années à obtenir son record, à force d'atteindre la première place tous les hivers autour de Noël. Une position que All I Want for Christmas is You devrait retrouver cette année, comme les précédentes. Entre une chanson de rupture et une chanson d'amour, le cœur des Américains n'a pas tranché.

0: sauf qu'il n'est pas entre Washington et Moscou, mais entre Washington et Pékin, signe de l'évolution des temps, car le débat actuel sur la sécurité de l'IA n'a pas échappé aux responsables chinois, notamment celui de la sécurité d'État, qui plaide pour davantage de contrôle du parti sur la technologie.
1: Guillaume Nodin pour la Fabrique du Monde. Et ce sommet entre Xi Jinping et Donald Trump, on y revient bien sûr dans le prochain journal. On en parlera également avec notre grand invité international dans une vingtaine de minutes, le prix Nobel d'économie Jean Tirole sur RFI.
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1: Et c'est l'heure du journal. Bonjour Marion Cazanov.
8: Bonjour Andréane Mellard.
1: RFI, ce matin, près de la ligne de front en Ukraine.
8: À Izium, dans l'Est, où les combats se rapprochent, la ville est déjà en partie désertée, visée par des bombes, des missiles russes. La Russie qui a balayé toute idée de trêve hier à l'Assemblée générale de l'ONU, alors que le président ukrainien, lui, s'attend à un hiver rude pour les deux pays. L'intelligence artificielle au menu des discussions, hier aussi à l'ONU, lors d'un conseil de sécurité. Les patrons américains du secteur continuent de plaider pour un ralentissement de la course à l'IA. En campagne pour les législatives d'octobre, le premier ministre israélien effectue un voyage éclair à New York. Benjamin Netanyahou va s'exprimer à la tribune des Nations Unies, mais il n'a pas réussi à obtenir un tête-à-tête avec Donald Trump. Et puis le président français attendu sur la crise du carburant. Emmanuel Macron s'exprimera ce soir alors que son gouvernement ne parvient pas à apaiser la colère des Français.
1: Une nouvelle nuit dans les abris à Kiev.
8: La capitale ukrainienne visée à nouveau par des missiles russes. Au moins 2 morts et 6 blessés. Cette attaque intervient quelques heures après la prise de parole du président Volodymyr Zelensky à la tribune de l'ONU. On va y revenir. Les frappes sont quotidiennes et sur le front, les affrontements s'intensifient, notamment autour d'Izium dans l'Est. Ses habitants craignent de revivre le cauchemar de 2022 lorsque l'armée russe avait occupé la ville avant d'être libérée au prix de violents combats. Nos envoyés spéciaux Nathanaël Vitran et Sergueï Dmitriev se sont rendus sur place.
9: Nous sommes sur la route qui mène à Izium. Elle est complètement entourée de filets anti-drones, un maillage sur des dizaines de kilomètres qui forme un tunnel protecteur à la fois pour les civils et pour les nombreux véhicules militaires.
10: 4 bombes sont tombées et ont complètement démoli les hangars. Regardez ça, le souffle m'a projeté de là jusque là-bas.
9: Vladimir gère plusieurs entreprises à Izium. Il était revenu après la libération de la ville. Aujourd'hui, il ne sait plus s'il doit rester.
10: La ligne de front se rapproche et tous les jours, des bombes et des missiles nous tombent dessus. Depuis un mois, c'est de pire en pire. Les gens ont commencé à quitter la ville.
9: Partout en ville, la guerre se rappelle à nous. Les bâtiments détruits, calcinés, les impacts de balles et les hommes en uniforme de l'armée ukrainienne, comme ce pilote de drone.
11: C'est une ville du front, donc bien sûr, il ne reste presque plus que des militaires ici. Maintenant que nous sommes en mesure de frapper leur raffinerie, les Russes commencent à souffrir. Peut-être que cela va les inciter à négocier.
9: En 2022, l'armée russe avait quitté Izium en laissant derrière elle des centaines de corps dans une fosse commune. Izium est plus qu'un verrou. C'est un symbole que l'armée ukrainienne est décidée à défendre coûte que coûte. Nathanaël Vitran, Sergueï Dmitriev, Victor Sayenko, Izium, RFI.
1: L'Ukraine n'a pas fait le choix de la guerre, elle a fait le choix de ne pas mourir.
8: Les mots de Volodymyr Zelensky, le président ukrainien à l'Assemblée générale de l'ONU, il prévient ainsi que son pays ne se laissera pas faire. Julien Chavanne, vous êtes notre envoyé spécial à New York, au siège des Nations Unies. Vous avez suivi cette prise de parole, Julien, où le dirigeant

0: ukrainien a donc pointé du doigt la volonté de la Russie de poursuivre la guerre.
1: Oui, et il n'a pas eu besoin d'insister beaucoup avant sa prise de parole. Le Kremlin avait clairement fermé la porte à une pause dans les hostilités. Écoutez Sergueï Lavrov, le chef de la diplomatie russe, qui était présent à cette réunion du Conseil de sécurité des Nations Unies.
2: Nous n'allons pas faire de pause dans notre opération militaire spéciale pour mener des négociations, quel qu'en soit le format. C'est pourtant bien ce que souhaite l'Europe, avec l'objectif toujours aussi simpliste d'obtenir un répit pour reconstituer les arsenaux épuisés du régime de Kiev, un régime qui, acculé, a depuis longtemps basculé dans des méthodes ouvertement terroristes.
1: Vladimir Poutine ne veut pas la paix, résume Volodymyr Zelensky, qui parle de folie de la part du président russe. Il a aussi prévenu ses alliés que l'hiver s'annonçait rude pour les Ukrainiens et pour les Russes.
0: Volodymyr Zelensky a d'ailleurs critiqué les choix de certains de ses alliés, Julien.
1: Et à commencer par la France, hein. Emmanuel Macron a tordu le bras des Européens pour lever des sanctions contre un oligarque russe. Il l'a fait pour obtenir la libération de Martin Ryan, un Français emprisonné en Azerbaïdjan. Alors voilà ce qu'on pense, en termes polis et sans citer personne, Volodymyr Zelensky.
3: And when someone in the world weaken sanctions.
4: Quand quelqu'un dans le monde allège les sanctions contre les oligarques russes, cela peut rendre la vie plus confortable pour les Russes riches, mais cela donne aussi plus de temps à la guerre, plus de temps à Poutine pour envoyer des gens pauvres dans la zone de combat mortel. Les revenus de la Russie doivent donc rester une cible.
1: L'autre couleuvre à avaler pour le dirigeant ukrainien est venue de la Maison-Blanche. Donald Trump a invité Vladimir Poutine au prochain sommet du G20 en décembre à Miami. Un cadeau diplomatique, alors que le président russe n'a même pas eu besoin de donner une contrepartie à Washington.
0: Julien Chavanne, envoyé spécial de RFI à New York. En attendant, Donald Trump se concentre sur un invité de marque, Xi Jinping. Le président américain s'est lui-même déplacé jusqu'à l'aéroport pour accueillir sur un tapis rouge son homologue chinois. Il entame une visite d'État de 3 jours et s'est dit impatient de traiter de la situation mondiale avec Donald Trump. Leurs deux pays devraient être partenaires plutôt que rivaux, insiste le dirigeant chinois d'ailleurs. Ils ont prolongé leur trêve commerciale jusqu'au 10 janvier.
5: Mais sur l'intelligence artificielle, il faut le dire, États-Unis et Chine sont bien rivaux.
0: Celui qui maîtrise l'IA gagnera, avait dit d'ailleurs Donald Trump. Chacun mène une course effrénée au développement de cette technologie. Mais des patrons américains s'en inquiètent. Ceux d'OpenAI et Anthropic ont appelé hier à l'ONU à ralentir cette course au nom de la sécurité mondiale. Mais cet argument interroge à New Delhi, la tech indienne. Il voit aussi une manière de protéger certains intérêts, Abdullah Erali.
6: C'est une course géopolitique vers le bas.
7: Autrement dit, les États se disputent la première place, quitte à négliger la sécurité. Alors pourquoi les géants américains demandent-ils de ralentir ? Un calcul selon Rohit Agrawal, entrepreneur indien qui utilise des modèles d'IA payants comme libres de droit, dit open source.
4: De plus en plus d'entreprises adoptent des modèles open source, ce qui pèse directement sur les revenus de ces laboratoires. Je pense donc qu'il y a beaucoup de propagande de leur part pour que les modèles open source soient réglementés.
7: Cela dit, la tech indienne reconnaît que le danger est réel. Ces outils peuvent servir à attaquer des systèmes vitaux comme les réseaux de paiement, mais pas question pour autant de freiner l'innovation indienne. Nikhil Parwa, directeur de Medianama, un site spécialisé dans le numérique.
2: Il est important que ça ne bride pas l'Inde dans le développement de ses propres modèles. Le monde de l'IA ne peut pas être dominé uniquement par les États-Unis et la Chine.
7: L'Inde a validé plus $1 billion pour son programme India AI, objectif construire ses propres ordinateurs géants et garantir son indépendance numérique. Abdullah Eradi, New Delhi, RFI.
0: Aux États-Unis, un juge leur donne à l'instant, il leur donne à la Maison-Blanche de rouvrir son accès à CNN, MS Now et Politico. Ces trois médias avaient saisi la justice après avoir été déclarés persona non grata par la Maison-Blanche, accusée de diffuser de fausses informations.
5: On a parlé, Marion, dans le journal, du discours de Volodymyr Zelensky à la tribune de l'ONU. D'autres dirigeants vont prendre la parole aujourd'hui, notamment le Premier ministre israélien.
0: Benjamin Netanyahou prendra la parole à New York, au siège d'une institution qu'il critique régulièrement, qu'il accuse de dénigrer son pays. On retrouve à Jérusalem Frédéric Misselin. Frédéric, le Premier ministre espérait au passage obtenir un peu plus de soutien de la Maison-Blanche.
8: Oui, Benjamin Netanyahu connaît bien l'exercice. Il s'est exprimé devant l'Assemblée générale de l'ONU plus d'une dizaine de fois. Comme souvent, il devrait se servir de cette tribune aujourd'hui pour parler aux Israéliens. Le Premier ministre est en campagne pour sa réélection. Et donc, ce que voulait Benjamin Netanyahu cette année, c'est un tête-à-tête avec Donald Trump, un soutien. Il ne l'a pas obtenu. Le président américain prend des distances. Le chef du gouvernement israélien va donc effectuer une visite éclair de 24 heures aux États-Unis. Le maire de New York menaçait de l'arrêter à cette occasion puisque Benjamin Netanyahu fait l'objet d'un mandat d'arrêt de la Cour pénale internationale pour crimes de guerre et crimes contre l'humanité. Zohran Mamdani a finalement admis qu'il n'avait pas les moyens de mettre sa menace à exécution. Reste qu'Israël est isolé sur la scène internationale. La situation humanitaire à Gaza a été dénoncée par de nombreux dirigeants devant l'Assemblée générale de l'ONU. Un spectacle qui nous fait honte, a dit par exemple Emmanuel Macron. Le président de l'autorité palestinienne, lui, n'a pas eu de visa pour se rendre aux États-Unis. Mahmoud Abbas s'exprimera également aujourd'hui à l'ONU, mais par visioconférence.
0: Frédéric Misselin en direct de Jérusalem.
5: Au Maroc, les législatives marquées par une participation historiquement faible.
0: 38% de participation, c'est le taux le plus bas depuis 20 ans, alors que les résultats provisoires ont été annoncés. Le PAM, le Parti Authenticité et Modernité, membre de l'actuelle coalition, est en tête avec 97 sièges sur les 395 qui composent la Chambre des représentants.
5: À Madagascar, Marion, bientôt un an depuis les manifestations de la Gen Z.
0: Mobilisation historique de la jeunesse qui avait mené à la chute du président Andry Rajoelina et à l'arrivée au pouvoir du militaire Michel Randjanirine. Ce dernier a depuis entamé un rapprochement avec Moscou et hier, le collectif d'investissement Impact All Eyes on Wagner a sorti une enquête sur ses liens. Elle détaille comment la Russie développe un point d'appui dans l'océan Indien. Lou Osborne est co-autrice de cette enquête. Selon elle, Moscou s'intéresse notamment au port de Diego Suarez et la situation est similaire à celle du Togo.
9: Ce qu'on constate, nous, dans notre enquête, c'est qu'il y a eu un intérêt qui a été manifesté auprès du gouvernement de Madagascar. Il y a eu des visites qui ont été faites. Il y a potentiellement une zone économique qui pourrait être signée et dont la localisation n'est pas encore officiellement arrêtée, mais le port pourrait être un endroit. Il y a des projets aussi de stockage énergétique qui pourraient se faire à proximité. En fait, on a l'impression qu'ils construisent un espèce d'effet miroir avec ce qu'ils sont en train de faire au Togo et notamment au port de Lomé. Ils ont signé des accords militaires, ça va leur donner accès pour leurs navires au port de Lomé. Ils ont déjà rallié finalement Togo au Mali en faisant passer des équipements et des containers. Mais ce qui est intéressant, c'est qu'ils fonctionnent vraiment de la même manière à Madagascar. Ils sont en train de construire une plateforme informationnelle parce que quand ils sont arrivés, ils ont déployé African Initiative et ils sont en train aussi de localiser une espèce d'infrastructure financière qui se développe aussi sur place au Togo. On dirait qu'ils construisent des zones logistiques au sens assez large, à la fois au niveau du Togo et à la fois au niveau de Madagascar.
0: Lou Osborne du collectif Impact All Eyes on Wagner avec Lisa Fabian.
5: En France, le gouvernement tente toujours d'apaiser la colère autour de la flambée des prix du carburant.
0: Les aides ont été prolongées jusqu'à la fin de l'année, mais cela ne règle pas tout et le président Emmanuel Macron va prendre la parole sur le sujet. Il répondra aux questions des journalistes de TF1 et France de ce soir. Entre son retour de l'ONU à New York et l'arrivée demain du pape Léon XIV à Paris, il profite de ce petit créneau, Valérie Gasse, pour tenter lui aussi de désamorcer la situation.
10: Le prix des carburants, c'est le sujet de la rentrée pour le gouvernement et le président de la République. Il en a d'ailleurs beaucoup été question à l'ONU. Emmanuel Macron a lancé des propositions pour desserrer l'étau sur les approvisionnements, mais rien de concret n'en est sorti. Avant cette interview, le gouvernement a annoncé quelques mesures, mais le budget est contraint. Alors que va dire le chef de l'État pour calmer la colère des Français qui subissent dans leur portefeuille le contre-coup des guerres en Ukraine et en Iran et réclament maintenant plus d'aide? À l'Élysée, on explique qu'Emmanuel Macron va faire le lien entre l'international et ses conséquences nationales, continuer le travail d'explication engagé lors de sa rencontre avec les chefs de parti et les candidats à la présidentielle et la conférence de presse qui a suivi. La rentrée est délicate pour le chef de l'État, en fin de mandat et dont le bilan est la cible des candidats à la présidentielle. L'élection qui va tourner la page de ces deux quinquennats. En s'exposant, Emmanuel Macron veut montrer qu'il est toujours là et défendre son action. Question, est-il encore audible?
0: Valérie Gasse.
5: Et Marion Cazanov pour le journal. À suivre dans 5 minutes, le prix Nobel d'économie Jean Tirole va répondre aux questions d'Arnaud Pontus dans notre studio. D'abord à 8h13, le sport sur RFI. Et le foot, Antoine Grenier, la Ligue des Nations démarre aujourd'hui avec déjà des affiches au programme.
11: Et elles sont à trouver dans la Ligue.

0: une église catholique qui se positionnerait, cela pourrait changer de rapport de force.
1: Le politologue congolais Christian Moleka, la RDC aussi, la lutte contre l'épidémie de fièvre Ebola. Les États-Unis annoncent une enveloppe supplémentaire de 267 millions de dollars et appellent les autres pays à mettre eux aussi la main à la poche. Et puis avant de retrouver Juan Gomez, on parle football. C'est le début aujourd'hui des éliminatoires pour la prochaine CAN. 8 matchs, dont celui du Congo-Brazzaville qui ouvrira le bal tout à l'heure en Namibie. La Côte d'Ivoire en soirée contre le Ghana, le Cameroun contre les Comores et la RDC donc, opposé à la Guinée équatoriale, devant un public réduit au Stade des Martyrs, seulement 20 000 personnes, autorisation de la CAF. Et Véron Monsengo, le président de la fédération, insiste sur le respect de cette jauge.
2: Nous sommes en sursis. Vous savez qu'on ne devait même pas jouer les matchs ici. Grâce aux efforts du président de la République et le ministre du Sport, qui ont fait qu'aujourd'hui ces matchs se jouent ici, parce que la surface de jeu et les vestiaires sont en très bon état. Maintenant, côté sécurité, là où on pêche un petit peu, par le comportement de nos supporters. On devait jouer à 8 clos, comme vous le savez tous. Aujourd'hui, la CAF a évalué la situation comme il faut. Il dit qu'il peut nous permettre de jouer, mais seulement avec 20 000 supporters. Place de 20 000 supporters, mais 2 000 places et marge de sécurité, donc 18 000 supporters dans les stades. Je vous en supplie, ceux qui n'ont pas de billets ne viennent pas au stade. Parce que si vous faites ça, c'est pour pénaliser nous tous de ne pas venir voir les prochains matchs.
1: Le président de la Fédération congolaise de football à Kinshasa, où il est maintenant 9h40, l'heure de retrouver Juan Gomez. Juan, c'est à vous.
3: Oui, je suis là, voilà. Il fallait juste qu'on m'ouvre le micro. Merci Xavier Besson de nous avoir informé. Bonne journée. Prochain grand rendez-vous avec l'actualité africaine à 12h30, temps universel.
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3: Depuis 2 semaines, Dakar et plusieurs régions du Sénégal sont confrontées à des coupures d'électricité inhabituellement longues et répétées. Une situation qui intervient en pleine période de forte chaleur et qui perturbe évidemment la vie des habitants. Pourtant, ces dernières années, l'accès à l'électricité s'est nettement amélioré. Le Sénégal a d'ailleurs fortement développé sa capacité de production électrique. Une production qui reste toutefois largement dépendante du fioul. Or, ça ne vous a pas échappé, avec la hausse du prix du pétrole en raison des tensions au Moyen-Orient, eh bien la Sénélec peine à faire face à ses coûts supplémentaires. Et à ces problèmes de trésorerie s'ajoutent 2 incidents, 2 pannes techniques qui ont contribué à réduire la capacité de production. En tout cas, le Sénégal est loin d'être un cas isolé. Dans de nombreux pays africains, les coupures de courant sont récurrentes. L'occasion donc d'en parler ce matin, de vous donner la parole. Racontez-nous quelles en sont les conséquences sur votre travail, sur votre activité. Comment vous organisez-vous lorsque le courant est coupé? Et que fait-on concrètement dans votre pays pour vous faciliter l'accès à l'électricité? 33 9 693 693 70 et vos nombreux témoignages sur nos réseaux sociaux, Facebook, WhatsApp. Vous nous écrivez d'un peu partout à travers le continent. Si vous le permettez, on va quand même d'abord donner la parole aux auditeurs qui nous ont écrit et contacté du Sénégal, puisqu'en toile de fond de cette émission, il y a la situation depuis 2 semaines, à Dakar notamment, mais aussi à l'intérieur du pays. Bonjour Ibrahima.
6: Oui, bonjour Monsieur Juan Gomez.
3: Vous êtes à Thiès et vous souhaitiez témoigner ce matin dans l'émission, vous disiez hors antenne, nous vivons la galère depuis 2 semaines.
6: Je salue d'abord toute l'équipe RFI, particulièrement l'équipe technique de l'appel sur l'actualité.
3: Merci pour
6: vraiment, eux. Vraiment, vivre au rythme des coupures d'électricité intempestives est devenu un calvaire quotidien pour les ménages sénégalais. Bien plus qu'un simple désagrément technique, ces pannes à répétition empoisonnent la vie quotidienne, la vie citoyenne et asphyxient la quiétude de nos foyers.
3: Concrètement, d'abord, Ibrahima, concrètement, vous avez de l'électricité tous les jours malgré tout? Quelques heures par jour, dites-nous.
6: Bon, ne sont pas fixées. Les coupures ne sont pas fixées. Parfois une demi-journée, parfois à minuit, parfois vers 2h du matin, parfois même en plein travail. Et il faut comprendre que ces coupures d'électricité ont des conséquences néfastes. Parce que D'abord, l'insécurité nourrit, comment on appelle ça, l'obscurité nourrit l'insécurité. Plonge nos quartiers dans le noir absolu du soir au matin. C'est tendre les bras.

0: à la délinquance et exposer les piétons aux dangers et transformer nos ruelles en zones de vulnérabilité. Ensuite, il faut comprendre que c'est notre santé globale qui est en partie entre la chaleur étouffante due à l'arrêt des ventilateurs et des climatiseurs et le stress à l'attente de notre sommeil qui est lourdement perturbé.
1: Effectivement.
0: Comment entamer une journée de travail
1: et en ce moment, Ibrahima, je parle sous votre contrôle, il fait plus de 40 degrés.
0: Ouais, plus de 42 degrés parfois même, avec une chaleur étouffante, c'est de la canicule. Ensuite, sur le plan économique, il y a des répercussions sur le plan économique et sanitaire. Des dégâts dans nos réfrigérateurs sont réels parce que le pourrissement systémique des denrées alimentaires représente un vulnérable gâchis financier pour les familles qui se battent déjà contre la vie chère. Jeter de la nourriture gâtée à cause de la rupture de la chaîne du froid n'est plus acceptable. Ouais. Ensuite, il faut comprendre que l'accès continu de l'électricité n'est pas un luxe.
1: Avez-vous suivi en début de semaine le directeur général de la Sénélec qui s'est exprimé à la télévision? Je sais que ses propos ont vraiment été commentés. Vous a-t-il convaincu, Ibrahima? Il a dit en substance que les deux pannes seront très rapidement réparées.
0: Non, je ne suis pas convaincu par ces propos, parce que c'est un gouvernement incompétent. Il faut accepter, il faut dire les choses telles qu'elles sont. Régler les choses, c'est d'abord commencer à les nommer. Ça, c'est de l'incompétence. C'est une étape dépassée depuis des années par les Sénégalais. Vous avez vu, ils sont en train de montrer aux Sénégalais que nous sommes incapables. Parce que si le Premier ministre sortant n'est plus là, ils font ce qu'ils veulent. C'est pour ça que les Sénégalais...
1: Ibrahima, vous êtes en train, à mon avis, de politiser un dossier qui, à mon avis, est à des années-lumière du bras de fer Sonko Diomaye-Faye.
0: Non, c'est pas une question de politisation. C'est une chose factuelle.
1: Oui, enfin, factuel. Vous faites un lien de cause à effet entre le départ de la primature d'Ousmane Sonko et l'arrivée des délestages. Bon, c'est votre droit, mais simplement, voilà, je pense que vous tirez un peu par les cheveux. Mais on va donner la parole à d'autres Sénégalais. Évidemment, vous avez été plusieurs à nous écrire. Maurice nous dit le Sénégal est confronté à de nombreuses coupures d'électricité. Cela nous ramène encore une fois à la question de l'autosuffisance énergétique. Pourquoi l'Afrique tarde de telle à se tourner vers une énergie solaire, cela permettrait de préserver l'environnement, nous dit Maurice, et en plus c'est durable, je crois tout simplement que c'est un manque de volonté politique, affirme donc cet auditeur. Bonjour Mamadou.
2: Oui, bonjour.
1: Vous êtes à Touba, également au Sénégal, vous souhaitiez prendre la parole, on vous écoute.
2: Oui, tout à fait, parce que actuellement on continue de prendre les affres de la malgouvernance, comme on peut dire, quoi. Parce que, écoutez, ce qui nous frappe, moi, le plus, c'est que ce qui me fait mal dans cette crise, c'est qu'on est en train de créer un Sénégal à deux vitesses. Aujourd'hui, si vous traversez, parce que les coupures d'antan et les coupures d'aujourd'hui ne sont pas les mêmes. Mm-hmm. Aujourd'hui, si vous traversez certains quartiers UP de Dakar, vous n'entendez même plus les coupures. Pourquoi? Parce que ils ont les moyens tous de basculer sur le solaire ou ont acheté du groupe électrogène. Pour eux, la vie continue normalement. Mais le calvaire des gourgourlous, c'est-à-dire les débrouillards, c'est ça le problème. C'est ça où se situe le problème fondamental.
1: Avec des conséquences, évidemment, pour les commerçants et les commerçantes, des conséquences également pour les ménages. Ibrahima prenait un exemple très concret qui nous est précisé d'ailleurs par un auditeur de Pointe-Noire. Il nous dit ici à Pointe-Noire, donc au Congo, on a juste le temps de recharger nos téléphones et le courant repart. Conséquence, les vivres, donc l'alimentation, les vivres pourrissent dans nos congélateurs. Nous payons le Wi-Fi pour rien puisque nous avons du mal à en profiter faute d'électricité. Et pire, quels que soient les délestages, nous dit cet auditeur de Pointe-Noire, les factures restent toujours les mêmes, voire elles augmentent curieusement. Mamadou, est-ce que vous avez l'impression est-ce que vous vous reconnaissez dans le témoignage de cet auditeur de Pointe-Noire, vous qui êtes à Touba au Sénégal?
2: Oui, tout à fait, parce qu'il faut penser toujours aux gens qui se débrouillent, qui ont leurs propres affaires. Par exemple, je pense au tailleur du quartier qui doit croiser les bras et qui rate ses livraisons. Je pense à la mère de famille qui gère une petite cantine et qui voit toutes ses provisions pourrir au congélateur. Mmh. Donc, il y a tout un tas de désagréments qui touchent la population vulnérable. Ah. Et c'est ça le drame fondamental, parce que la malgouvernance n'atteint pas les nantis. les commerçants, les grands commerçants. Oui.
1: Alors vous parlez de mal gouvernance, ce qui pose problème aujourd'hui concernant le cas concret de votre pays, le Sénégal, c'est qu'il y a eu en même temps deux pannes techniques et parallèlement il y a ces tensions au Moyen-Orient qui font flamber les prix du pétrole, et comme une grosse partie de la production sénégalaise repose encore sur le fioul, forcément la Sénéleg doit payer le fioul plus cher, simplement elle n'a pas forcément les moyens suffisants pour faire face à ces coûts supplémentaires, d'autant que l'État, je ne l'ai pas dit en préambule, mais l'État doit de l'argent à la compagnie sénégalaise d'électricité. Selon plusieurs sources, cela représenterait un tiers du chiffre d'affaires de la Sénélec. Mamadou, en tout cas, merci de ce témoignage. On retournera au Sénégal avant la fin de la mission, bien évidemment. Claude, bonjour.
3: Bonjour, Juan. Merci de me prendre cette antenne.
1: Bah, c'est normal.
3: Bonjour à tous.
1: Et on vous prend d'autant plus ce matin sur l'antenne de RFI que vous souhaitez évidemment témoigner, c'est normal. Mais surtout que vous disiez tout à l'heure au Standard, il y a quelques jours, je souhaitais vraiment intervenir dans votre émission car le sujet m'intéressait, mais à cause des coupures de l'électricité, je n'ai pas pu charger mon téléphone durant la nuit. Donc au moment de l'émission, je n'ai pas pu appeler.
3: Évidemment. Je n'ai pas pu appeler. D'ailleurs, votre collaborateur pourrait vous dire bien qu'il m'a contacté pour que je passe l'endemain, mais hélas, c'était pas possible que je passe à l'antenne.
1: Oui.
3: Bon, pour revenir au sujet, je suis à l'antenne.
1: Oui, vous êtes à l'antenne, on vous écoute. Hein. Voilà. Allez-y, Claude, profitez-en.
3: Alors, pour revenir au sujet, je disais avec votre collaborateur, avec votre...
1: Allez-y, allez droit au but, Claude. Oui.
3: Aujourd'hui,
1: oh là là.
3: Que depuis près de 6 mois aujourd'hui, le Cameroun vit un grand délestage quotidien. Pas un jour sans qu'il y ait coupé d'électricité. Nous qui sommes à Douala, on peut dire peut-être merci, mais ceux qui sont en arrière-pays vivent carrément le calvaire.
1: Ah bah oui. Et notamment dans le nord du pays, il faut que je retrouve le commentaire d'un auditeur du Cameroun. Il faut dire qu'il y a eu quand même tellement de messages. Ah si, c'est Alex qui est à Yagoua, qui nous dit être dans le septentrion, donc dans la partie nord du pays. Il nous dit c'est vraiment un calvaire. Ceux qui ont les moyens se tournent vers l'énergie solaire et les groupes électrogènes. Mais tous ceux qui vivent, comme moi, au jour le jour, sont abandonnés à leur sort et vivent dans le noir. Et donc ça fait 6 mois que vous êtes confronté à des... coupure systématique, Claude. Est-ce qu'on vous donne la moindre explication? Ah, Claude.
3: Et je vous assure, ils s'en foutent. Ils s'en foutent. Peu importe nos plaintes. Il y a des émissions sur des radios locales ici qui nous permettent de nous plaindre.
1: Oui.
3: Ils écoutent ces radios, mais ils font la sourde oreille.
1: Donc aucune explication.
3: Enfin, beaucoup sont à leur place. C'est vraiment un gouvernement qui n'est pas à sa place depuis près de 10 ans aujourd'hui.
1: Ouais.
3: Le Cameroun souffre de l'espace, faute de compétences, faute de personnes qui sont à leur place. Mmh. Et d'ailleurs, les gens dont je vous parle, il y a des l'étage à Douala,
1: ouais.
3: La grande métropole Douala. Et imaginez pour des villes comme Yagoua, que venait de citer l'un de nos compatriotes, dont vraiment nous vivons le calvaire. J'espère que avec votre émission, où je suis en train d'intervenir, qu'ils vont essayer de bouger un peu
1: les choses. Écoutez, si l'émission au moins permet d'accélérer le retour de l'électricité, ce sera une bonne chose. On a la prétention de rien dans cette émission, sauf de vous donner la parole, de recueillir vos analyses, votre sentiment et surtout d'entendre votre quotidien lorsqu'il s'agit de sujets comme celui que nous traitons ce matin, les coupures d'électricité. Courage, Claude, et tenez-nous informés si vous constatez une amélioration, bien évidemment. Laurent, bonjour.
4: Bonjour Juan, bonjour à la Radio du Monde.
1: Laurent, très mécontent, comme tous ceux qui nous ont écrit de Kinshasa, la situation est grave, disiez-vous. Aussi grave qu'au Sénégal.
4: Oui, vraiment aussi grave qu'au Sénégal, parce que chez nous, le manque du courant, c'est la règle. L'exception, c'est l'avoir du courant. Parce que c'est pas pour rien, lorsque le courant revient, c'est tous les enfants qui crient pour un zongi, pour un yé. Parce que notre quotidien, nous vivons sans le courant. Ça, c'est la règle. Mmh. Et aujourd'hui, avec les phénomènes de l'essage qui permet, dans l'origine de cette activité, c'était de reposer un peu les cabines afin de mieux servir un coin. Et
1: oui, c'est-à-dire faire en sorte que tous les quartiers puissent avoir de l'électricité à un moment donné dans la journée. C'est-à-dire qu'on va donner 3 heures quartier A, 3 heures suivantes quartier B. Donc voilà, les délestages, la politique des délestages. Mais c'est devenu finalement aujourd'hui une normalité que de vivre avec au rythme des délestages.
4: Non, même avec les délestages, cela n'a pas été respecté. Donc, comme je l'ai dit, la règle chez nous, c'est l'absence du courant. Mmh. Et dès que le courant arrive, ça, c'est une exception. Et pour cela, aujourd'hui, tout le monde est tourné vers les groupes électrogènes, vers les panneaux solaires.
1: Ouais, mais ça, il faut avoir de l'argent, Laurent, pour acheter un groupe électrogène et surtout l'alimenter en fuel.
4: Combien de Congolais. J'ai une entreprise qui est dans les domaines d'énergie renouvelable. Je sais que ce n'est pas pour les combien de Congolais par rapport à ce que cela demande.
1: Effectivement, il faut un vrai budget pour supporter ces groupes électrogènes. Merci Laurent de ce témoignage. Jean-Marie nous a écrit du Congo voisin. Depuis plus de 3 mois, il ne se passe pas un jour sans coupure d'électricité à Pointe-Noire. C'est une catastrophe pour les petites entreprises. Les ferrailleurs et les soudeurs sont dans le rouge, nous dit cet auditeur. Bonjour Agathe.
5: Bonjour.
1: Merci de nous avoir contacté, Agathe. Vous avez 17 ans, vous allez au lycée international de Dakar, vous êtes belge. Je dis ça parce que vous nous avez envoyé un WhatsApp et je lis votre commentaire. Vous écoutez l'émission et vous souhaitez témoigner. Allez-y, Agathe.
5: Depuis le début de l'année, il y a eu des coupures un peu tout le temps, mais avant c'était quelques minutes, puis après ça revenait, mais enfin, les dernières semaines, c'est devenu beaucoup plus intense. Et c'est maintenant quelques heures pendant l'après-midi, pendant la journée, le week-end. Et même le soir, parfois c'est toute la soirée. Et donc c'est vraiment compliqué pour savoir se reposer et pour savoir dormir parce qu'il fait tellement chaud. Et aussi pour réviser le soir en tant qu'étudiante, c'est très compliqué parce qu'il n'y a pas d'électricité pour charger ses ordinateurs. Et aussi pour... il n'y a pas de lumière pour savoir lire ni de wifi. Et donc on doit utiliser des bougies pour savoir... travailler sur papier, et donc oui, c'est très compliqué, même à l'école, parfois, pendant les cours, il y a des coupures qui dérangent et perturbent aussi les leçons.
1: Bien sûr Agathe. Merci de ce témoignage, essayez de vous concentrer, je sais que c'est pas évident, il fait très chaud en ce moment à Dakar. En tout cas, merci de nous avoir appelés et continuez à écouter RFI, Dakar, la fréquence 92 FM. Bonjour Jessie.
6: Bonjour Juan.
1: À Libreville, c'est bien ça, au Gabon?
6: Ah, au Gabon, actuellement, c'est un peu difficile avec le délestage. Et donc, nous sommes vraiment un peu déçus de la société éducative de la SCG. Voilà.
1: Ouais. Vous disiez dans le WhatsApp que vous nous avez envoyé, après des mois sans la moindre coupure, nous nous retrouvons dans la même situation que les Sénégalais. C'est-à-dire que ça a fonctionné à un moment donné. Il y avait de l'électricité de façon récurrente, normale.
6: Effectivement, ça fait pratiquement plus de... on va dire quoi, plus de 4 mois, on était tranquille. Ben là, les délestages ont recommencé. Et puis, à ce qu'ils donnent comme raison, c'est le changement de machine. Malheureusement, rien ne produit l'énergie.
1: Ouais. Et vous avez eu de l'électricité cette nuit?
6: Non, du tout. Mais jusqu'à maintenant, nous sommes dans le noir. Donc, le Grand Libreville est dans le noir. On a du mal à aller au travail. Et les denrées alimentaires qui se gaspillent, et donc... c'est un peu compliqué.
1: Ouais. Et on ne vous donne pas plus d'explications. On ne vous dit pas la machine en panne sera réparée d'ici la fin du mois, d'ici 15 jours. Vous êtes livré à vous-même en tant que consommateur. Mais Jessie Curtis, à la fin du mois, alors je ne sais pas si c'est mensuel ou bimensuel, ou je ne sais pas quelle est la périodicité, vous devez payer quoi qu'il arrive une facture.
6: Bah effectivement, on paye le courant quotidiennement parce que les compteurs, ce sont des compteurs classiques. Et donc, on paye les unités. Et malheureusement, malgré le fait qu'on paye les unités, il n'y a pas de lumière, il n'y a rien. Oui. Et vous comprenez bien que ça cause un trouble chez les apprenants et comme chez les travailleurs.
1: Effectivement, les apprenants, on avait juste avant vous Agathe, 17 ans à Dakar, qui va nous raconter la difficulté qu'elle rencontrait à se concentrer pour réviser, pour étudier, et même tout simplement suivre des cours au lycée international de Dakar. Merci Jessie Curtis, bonne journée à Libreville. Ibrahima nous dit « Chez nous, même pendant la saison pluvieuse, il y a coupure d'électricité malgré notre potentialité hydraulique. Le pays est le château d'eau de l'Afrique de l'Ouest. » Ibrahima nous écrit de Guinée. Pourtant, l'État a mis le paquet, mais ceux qui gèrent ce département n'ont aucune compétence, nous dit cet auditeur. On pourrait continuer à prendre des auditeurs jusqu'à la fin de la matinée, tant le sujet ne vous laisse pas indifférent. Si vous le souhaitez, on prolonge un tout petit peu demain matin, puisque demain c'est le vendredi, vous commentez l'actualité de votre choix. Je sais que beaucoup d'entre vous souhaitent revenir déjà, puisque vous pouvez vous inscrire à tout moment pour la Libre Antenne sur l'entretien exclusif que Kylian Mbappé a accordé à RFI. On a encore de très nombreuses réactions concernant la politique migratoire de Donald Trump avec en toile de fond l'enquête exclusive menée par RFI et une vingtaine de médias internationaux. Donc inscrivez-vous pour la Libre Antenne, le standard reste ouvert 33 9 693 693 70. Merci à toute l'équipe qui m'a aidé à vous présenter cette émission. On revient demain, 8h10 TU, et d'ici là, prenez soin de vous.
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1: Bonjour Caroline Paré.
9: Bonjour Juan.
1: Dans 10 minutes, priorité santé, gros plan ce matin sur un phénomène silencieux, la résistance aux antibiotiques.
9: Et les différentes options, bien sûr, pour lutter contre cette résistance, problème majeur de santé publique, lorsque les infections persistent alors que le patient a reçu un traitement qui, normalement, devait tuer les microbes. Lutte contre l'antibiorésistance qui passe par prescrire moins d'antibiotiques, arrêter l'automédication, cibler le pathogène précis et améliorer l'hygiène. On en parle dans 10 minutes.
1: Juste après le journal. Il est 11h à Paris, 9h en temps universel. Bienvenue si vous nous rejoignez. RFI vous informe. Bonjour Charlotte Hidrac.
10: Bonjour Juan Gomez, bonjour à toutes et à tous. L'IA en débat au Conseil de sécurité de l'ONU. Les grands patrons des géants de la tech appellent à la vigilance et à des garde-fous. Parallèlement, l'Australie accuse un agent d'OpenAI d'avoir infiltré un site internet gouvernemental. Les derniers préparatifs avant la visite du pape en France à partir de demain, dans un pays où le nombre de baptêmes est en hausse. Pour autant, il y a moins de vocations, moins de prêtres ordonnés. Et c'est le cas aussi en Italie. À suivre aussi la bataille de la primaire social-démocrate en France. Premier débat hier soir entre les candidats avec une passe d'armes, notamment sur le conflit israélo-palestinien. Et puis c'est parti pour les éliminatoires de la CAN, la Coupe d'Afrique des Nations 2027. 21 billets sont en jeu. C'est un incident qui intervient en plein débat autour des risques de l'IA. L'Australie accuse donc OpenAI, le géant de l'intelligence artificielle, d'avoir infiltré le site gouvernemental des services de santé, d'avoir donc eu potentiellement accès à des fichiers. Sydney enquête sur ce qui a pu être piraté ou pas. Le Premier ministre australien dénonce d'ores et déjà une situation inacceptable. Nouvelle illustration des préoccupations autour du développement de l'intelligence artificielle. Plusieurs patrons de géants de la tech ont appelé hier devant le Conseil de sécurité de l'ONU à la vigilance, à plus de coopération internationale, sans dénigrer les progrès extraordinaires qui pourraient être réalisés grâce à l'IA. Ils affirment, Karine Auton, que des garde-fous doivent être mis en place.
11: Il est très rare que des entrepreneurs américains se mettent des limites, mais deux risques sont trop importants avec l'intelligence artificielle pour qu'ils ne réagissent pas. Au cas où les modèles IA étaient mal utilisés par des bioterroristes d'abord, et au cas où les développeurs perdraient le contrôle de leur technologie ensuite. Gérer des risques catastrophiques, c'est la mission du Conseil de sécurité. Alors convaincu comme ses homologues d'OpenAI et de Hugging Face qu'une coopération internationale est indispensable, le PDG d'Anthropic, Dario Amodei, a proposé des pistes.
12: First, Premièrement, nous devrions commencer par des accords ciblés que tous les membres puissent soutenir, tels que l'interdiction d'utiliser l'IA pour concevoir des armes biologiques. Deuxièmement, nous devrions mettre en place des systèmes d'évaluation et de vérification capables de suivre le rythme du développement de l'IA afin que les États puissent avoir une visibilité sur les capacités des modèles de pointe et vérifier le respect des engagements de chacun. Troisièmement, nous devrions établir des normes mondiales communes pour tester les modèles d'IA quant au risque de perte de contrôle et de détournement, ainsi qu'un système de notification pour les incidents liés à l'IA ayant des répercussions significatives sur la sécurité mondiale.
11: Donald Trump a déjà rejeté mardi l'idée d'une supervision supranationale. L'ambassadeur chinois, lui, a soutenu l'idée et voit tout cela sous l'égide de l'ONU. D'ici là, Dario Amodei a promis qu'Anthropique allait ralentir le rythme de développement de son IA. Karine Hutton, New York, RFI.
10: Et parmi les prises de parole aujourd'hui à New York, à l'Assemblée générale de l'ONU, il y aura le discours de Benjamin Netanyahou, le premier ministre israélien, également celui de Mahmoud Abbas, le président de l'autorité palestinienne. Il sera en visioconférence faute d'avoir obtenu un visa pour les États-Unis. Autre événement diplomatique, cette fois à Washington, la visite d'État de Xi Jinping, le président chinois, accueilli avec les honneurs et par le président Trump en personne, ce qui est rarissime. Les discussions seront notamment consacrées au commerce, à la concurrence technologique ou à la situation géopolitique. Le pape Léon XIV, lui, sera accueilli demain, vendredi, par le président Emmanuel Macron à son arrivée à Paris, première étape de son déplacement en France. Visite de 4 jours qui suscite l'enthousiasme parmi les fidèles, alors que le nombre de baptêmes est en augmentation. Pour autant, comme en France et dans de nombreux pays occidentaux, l'Italie ne résiste pas à l'érosion des vocations pour devenir prêtre. D'après des données de 2021, en 10 ans, les vocations en Italie avaient décliné de 28%. La tendance se confirme et face à ce manque, de plus en plus de prêtres venus du continent africain s'installent en Italie. Reportage à Rome, Eric Sénanc.
13: Ils sont plus de 800 en Italie, prêtres du continent africain en grande majorité. À œuvrer dans les paroisses de la péninsule. Beaucoup devaient rester quelques années avant de rentrer dans leur pays, mais ne sont jamais repartis, désormais au service des diocèses italiens. Un changement culturel pas toujours évident à affronter dans un pays où les vocations ne cessent de ralentir. Originaire de RDC, arrivé en 2001 comme étudiant à Rome, l'abbé Jean-Willy Beaumoyer est implanté à Tivoli, à l'est de la capitale.
14: Mon arrivée en Italie s'est globalement bien passée, mais j'ai rencontré quelques difficultés au début, notamment en raison de la barrière de la langue. Mais là, il faut reconnaître que les Italiens ont été patients. Et tous me disaient « piano, piano ». Et avec le temps, j'ai appris la langue italienne et j'ai commencé à célébrer des messes sans trop de difficultés.
13: Si l'acculturation a parfois été difficile, la plupart des prêtres africains en Italie sont heureux d'apporter leur bagage culturel à une église vieillissante, comme l'explique l'abbé Beaumoyer.
14: Apporter la joie, le dynamisme, la ferveur de la foi vécue en Afrique enrichit les communautés italiennes souvent. Cette expérience permet de devenir un pont entre deux continents.
13: Selon les statistiques de l'église locale, l'âge moyen des prêtres italiens est de 62 ans, 15 ans de plus que leurs homologues africains. Éric Sénanc, Rome. RFI.
10: Avant d'accueillir le pape demain, Emmanuel Macron sera à la télévision ce soir sur les chaînes TF1 et France 2 pour une interview notamment consacrée à la flambée des prix des carburants. Il y aura également une interview consacrée également à l'état de la menace russe, cela à 7 mois de son départ de l'Élysée. Et en vue de cette présidentielle française, premier tour prévu le 18 avril, le premier débat télévisé a confronté hier soir les candidats à la primaire du Parti Socialiste et de place publique. Ils sont 5 en lice. Olivier Faure, Raphaël Glucksmann, Ségolène Royal et les députés Manuel Morel et Jérôme Guedj. Pendant plus de 3 heures, ils ont répondu aux questions du public, au programme pouvoir d'achat, économie, dette et crise internationale. Sur le volet international, justement, ça a été l'occasion de passe d'armes entre les candidats, Marie Lecoq.
15: Première confrontation sur un même plateau pour les candidats de la primaire de la gauche. Une large partie de la soirée occupée à la situation internationale. Si tous sont accordés sur le soutien à l'Ukraine, la question d'Israël a nettement plus divisé les candidats. Ségolène Royal estime que pour combattre l'antisémitisme,
16: il faudrait plus de voix israéliennes et juives pour dire que ce qui se passe est absolument intolérable.
15: De quoi faire s'insurger Jérôme Guedj.
17: C'est incroyable comme injonction, Ségolène.
15: Ségolène Royal réplique cette fois contre Raphaël Glucksmann.
16: Les mots sont importants, il faut reconnaître le génocide.
15: Olivier Faure plaide lui aussi pour l'usage du terme génocide.
17: On sait très bien que quand le mot est prononcé, ça a un poids. Et nous avons besoin de ce poids-là pour que stoppe ce massacre.
15: Raphaël Glucksmann de se défendre.
18: C'est pas la qualification qu'on emploie, c'est l'action qu'on mène qui compte.
15: Une gauche divisée pour un premier débat. Deux autres rendez-vous sont prévus avant l'étape du premier tour d'un scrutin prévu les 9 et 10 octobre pour désigner leur candidat à la présidentielle.
10: Les élections législatives, cette fois au Maroc, organisées hier, les résultats provisoires donnent le PAM, le parti Authenticité et Modernité, en tête. Le PAM qui est membre de l'actuelle coalition gouvernementale. Le taux de participation, lui, est au plus bas depuis presque 20 ans, à 38%. Et après le Maroc qui avait accueilli la CAN 2025, cap sur la Coupe d'Afrique des Nations 2027. La phase finale doit se tenir du 19 juin au 18 juillet prochain dans 3 pays, Kenya, Ouganda et Tanzanie. Et les éliminatoires, ça commence aujourd'hui. Les 3 pays organisateurs sont qualifiés d'office, donc il reste 21 billets à prendre dans ces éliminatoires qui vont se terminer en mars. Alors dans quel état se trouvent les différentes sélections, Frédéric Suteau?
19: La Centrafrique va-t-elle enfin parvenir à se qualifier pour une phase finale de Cannes? Madagascar va-t-elle retrouver l'élan de 2019? Quid du Congo, absent de la Cannes depuis 2015? En ce mois de septembre, tous les espoirs sont permis. Certaines équipes n'ont pas hésité à tout balayer pour repartir du bon pied. Les Diables Rouges congolais, justement, ont appelé Claude Leroy à leur chevet. Sébastien Minier, lui, a atterri au Gabon après sa Coupe du Monde avec Haïti. Un mercato des sélectionneurs très français. Patrick Vieira remplace Pape Thio au Sénégal. Hervé Renard débarque en Côte d'Ivoire où Emers Faé a été remercié. La Coupe du Monde est dans le rétroviseur. Il faut basculer très vite sur ces éliminatoires de Cannes dont la formule est simple. 12 groupes de 4 équipes, 6 matchs à jouer en aller-retour pour toutes les sélections de septembre à mars prochain. Les deux premiers de chaque groupe qualifiés pour la phase finale, sauf dans les groupes où se trouvent les 3 pays organisateurs qualifiés d'office, Kenya, Ouganda et Tanzanie. Dans ces 3 groupes, il n'y aura qu'un seul autre billet de délivré.
10: Et à suivre notamment ce jeudi RDC Guinée équatoriale, Côte d'Ivoire, Ghana ou encore Cameroun, Comores. Dans l'immédiat, c'est à vous, Caroline Paré pour Priorité Santé.
9: Un grand merci Charlotte Hydrac et bonne journée.
10: Bonne émission.
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9: Bonjour à toutes et à tous. C'est un défi de santé publique dont on parle finalement assez peu dans les médias, l'antibiorésistance. Pourtant, de nombreuses études assimilent cette résistance aux antibiotiques à l'un des dangers majeurs pour la santé humaine à l'échelle planétaire. L'OMS évoque même une grave menace qui peut concerner n'importe qui, n'importe où dans le monde. Des traitements antibactériens qui finissent par ne plus être efficaces contre les bactéries et un constat qui se traduit déjà en chiffres. Pour 2024, dans un pays comme la France, l'antibiorésistance aurait provoqué 5500 décès, 130 000 cas d'infections pour lesquels des bactéries multirésistantes ont été identifiés. Et derrière ce défi qui occupe les chercheurs du monde entier, eh bien, il y a des explications au pluriel. Antibiotiques prescrits inutilement, automédication, médicaments falsifiés, mais aussi l'usage antibiotique en médecine vétérinaire, en particulier pour l'élevage agricole et industriel. Prévenir l'antibiorésistance, identifier les failles et trouver des solutions alternatives quand les médicaments se révèlent inefficaces. Eh bien, tout ça, c'est aujourd'hui dans Priorité Santé. Quand les bactéries s'adaptent aux antibiotiques, quelle stratégie pour préserver l'efficacité des traitements antimicrobiens? Qu'est-ce qui peut favoriser ou à l'inverse freiner l'antibiorésistance? Avec nous dans les studios de RFI, docteur Annelise Beaumont, bonjour.
0: Bonjour.
9: Vous êtes médecin-chercheur spécialisé en maladies infectieuses et tropicales à l'hôpital Saint-Antoine APHP à Paris. Quelles sont les actions qui ont été initiées au Cameroun pour lutter contre cette antibiorésistance? À Yaoundé, on va retrouver le Prosper Yag, qui est président émérite du Conseil de l'Ordre des pharmaciens du Cameroun. Et puis, est-ce que la phagothérapie peut constituer une alternative face à cette résistance quand le pronostic vital est en jeu? Pour répondre à cette question, on donnera la parole en deuxième partie d'émission au professeur Tristan Ferry, professeur en infectiologie aux Hospices Civils de Lyon. Il est porteur du programme Phage in Lyon Clinique. Défi pour son équipe, c'est produire des phages de qualité pharmaceutique pour appuyer aussi des prises en charge conventionnelles.
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9: Et bien sûr, si vous souhaitez intervenir, vous avez la parole à notre numéro WhatsApp, le 33 7 61 18 46 41. Alors, menace de santé publique, antibiorésistance, elle est multifactorielle. On va le découvrir au cours de cette émission avec vous, docteur Annelise Beaumont. Ce véritable défi pour la santé mondiale, il faut donc trouver des solutions, des parades à l'antibiorésistance. Et pour ça, on va s'attaquer à plusieurs choses, on va cibler plusieurs fronts en même temps. Alors, pour ce qui est des explications, on cite la première explication, on dit souvent, on a trop utilisé les antibiotiques un peu pour n'importe quoi, mais c'est pas aussi simple.
24: Tout à fait. Ça, c'est un point très important. Évidemment, l'usage des antibiotiques va favoriser la survenue de cette résistance chez les bactéries, hein, qui sont un sous-type de microbes, mais ce n'est pas le seul facteur. En particulier, ça ne concerne pas uniquement la santé humaine. On sait aujourd'hui que les santé humaines, animales et environnementales, c'est le concept une seule santé ou One Health, ces trois santé sont interconnectées. Et donc, l'usage d'antibiotiques en médecine humaine n'est pas le seul problème. Il faut aussi s'intéresser à l'usage d'antibiotiques dans les élevages, en particulier pour l'élevage intensif, à viser de prévention des infections et pas uniquement pour traiter les infections. Aujourd'hui, parmi les antibiotiques qui sont utilisés dans le monde, on estime qu'entre 2/3 et les 3/4 sont donnés aux animaux et non pas aux êtres humains. Donc c'est vraiment une part très importante du problème. Et la pollution antibiotique dans notre environnement est également un facteur qui va participer à la problématique de la résistance aux antibiotiques.
9: Alors bien sûr, quand

0: sexistes et sexuelles ou celles sur la cybersécurité ont été inscrites à l'ordre du jour pour l'instant d'ici à la présidentielle. L'Humanité nous parle de ce que le journal qualifie de scandale, la privatisation de la santé. Un rapport commandé par le gouvernement, co-signé par une ancienne ministre de la Santé, préconise de transférer totalement aux mutuelles la responsabilité des remboursements de l'optique, de l'audioprothèse, du transport sanitaire non urgent et même des premiers jours d'indemnité en cas d'arrêt maladie. Le Figaro en parle aussi en résumant le tout en une phrase. Pour faire disparaître une dépense, confiez-la donc à quelqu'un d'autre. Et puis Reporter nous apprend que la marche climat est de retour. Un appel signé par des milliers de personnes et d'organisations va aboutir à un grand rassemblement ce dimanche. Ces initiateurs espèrent que le souvenir de cet été infernal motivera à se mobiliser massivement. Ils exigent, nous dit Reporter, des plans d'urgence, d'adaptation, d'atténuation pour faire face au réchauffement climatique. Et afin de les financer, ils veulent taxer les super-profits de l'industrie fossile et de l'armement, ainsi que la mise en place d'un impôt climatique sur les grandes fortunes. J-1 avant l'arrivée du pape en France, visite en tant que chef d'État et de l'Église catholique. Paris attend l'arrivée d'un million de fidèles pour l'occasion, pour assister aux différents événements qui sont prévus dans les prochains jours, une grande messe notamment, ou encore une veillée au Stade de France dans le département de Seine-Saint-Denis. Dans ce département collé à Paris, les catholiques veulent croire que la visite du pape réunira au-delà de leur communauté. Laurence Théo.
1: Grand gabarit, col romain et croix sur la poitrine, le sémillant évêque de Saint-Denis, Mgr Étienne Guillet, attend la venue du pape avec impatience.
2: Je crois que la venue du pape en Seine-Saint-Denis au Stade de France, c'est une très grande fierté pour les gens. Moi je l'entends, le pape vient chez nous, le pape vient chez nous.
1: La Seine-Saint-Denis, département le plus pauvre de France, plus de 130 nationalités différentes, forte présence musulmane, a du mal à se défaire de certains préjugés. Tresse rouge qui tombe sur les épaules, Ivana en est sûre. La présence du souverain pontife au Stade de France est un événement qui dépassera les seuls catholiques.
3: C'est hyper important qu'ils viennent parce qu'il y a toutes les origines, toutes les religions, c'est cosmopolite. Du coup, qu'ils viennent, c'est vraiment pour nous montrer que la jeunesse, on est aussi important que les autres et que la religion n'a pas de couleur. Le fait qu'ils viennent, ça montre vraiment que ils s'intéressent à nous, qu'on n'est pas mis de côté et que finalement, on est tous français. Hein. Le fait qu'ils nous accordent de son temps dans le 93, c'est beau.
2: On est bien, les jeunes sur les bancs d'église, c'est très bien.
1: Le plus jeune évêque de France se démène justement pour qu'il y ait un dialogue entre les religions dans son département de Seine-Saint-Denis.
2: C'est pas la guerre des religions. Ça veut pas dire qu'on est naïf, ça veut pas dire qu'on dit pas qu'il n'y a pas de problème de temps en temps. Il y en a. Et s'il y a des problèmes, il faut pouvoir le dire. Mais l'essentiel, c'est qu'on puisse vivre en paix et qu'on se reconnaisse. Il n'y a rien de tel que de se rencontrer. C'est pour ça que ce qui nous a paru important au Stade de France, c'est qu'aussi certains de nos jeunes invitent certains de leurs amis qui ne sont pas chrétiens. Il y aura des musulmans, il y aura des hindous, il y aura des bouddhistes, il y aura des sikhs. Il n'y aura pas beaucoup de juifs parce que le vendredi soir, c'est Shabbat. Et pour nous, c'était important qu'il soit aussi présent, cette diversité de la Seine-Saint-Denis, au Stade de France, parce que c'est ainsi que vivent tous nos jeunes.
1: Originaire du Cameroun, Marc, 28 ans, est venu en famille au pèlerinage de Clichy-sous-Bois. Il veut croire à un catholicisme vivant dans le 93.
4: On a l'impression que les jeunes ne vont plus à l'église, que c'est que les vieux et que les églises se vident. Mais on voit quand même qu'il y a déjà à peu près 5 ou 10 ans, il y a des jeunes qui demandent de plus en plus le baptême. Et je pense que c'est un signe. Et la venue du pape pourra aussi un peu redonner envie à ceux qui hésitent de pouvoir s'engager et servir le Seigneur.
1: Dans le diocèse de Saint-Denis, l'Église de France ne recense pourtant qu'un peu plus de 1% de catholiques pratiquants. Madeleine porte un foulard noué sur la nuque, soquette et sandales. Elle commente la devise du pape.
5: Le thème, c'est pour que le monde ait la vie. On voit bien ce que ça vient faire dans le contexte politique. Donc j'imagine qu'il va insister sur tout ce qui permet la vie, sur le fait que le Christ nous donne la vie, qu'il faut protéger la vie. Et effectivement, vu les événements récents en France, on comprend bien qu'il veuille appuyer là-dessus. Moi, ça me paraît aussi extrêmement important.
1: On retrouve Ivana qui se dirige vers la messe. Elle voudrait que le pape fasse confiance aux jeunes.
3: La jeunesse, on a tellement de trucs à dire, tellement de trucs à faire. On est tellement intelligent que ce serait beau qu'on fasse, un projet ou je sais pas.
1: Alors, pour rien au monde, elle aurait cédé sa place au Stade de France.

0: Un reportage de Laurence Théo. On va parler maintenant d'un magazine emblématique en France, Les Inrecuptibles. 40 ans que le journal raconte et décrypte la musique, le cinéma, la littérature. 40 ans résumés dans un livre anniversaire dont Carole Boinet parle à José Marinho. Elle dirige la rédaction de ce magazine mensuel.
1: Bonjour Carole Boinet.
2: Bonjour.
1: Le livre des 40 ans des Inrecuptibles s'ouvre sur les Smiths. Pourquoi ?
2: Parce que c'est le groupe phare des années 80, mais aussi des Inrecuptibles, qui a commencé quasiment au même moment. Et en 1986, c'est The Queen is Dead, l'album des Smiths qui sort. Et donc, il nous donne une grande interview. On a donc republié dans ce livre d'archives. C'est un des groupes les plus iconiques des Inrecuptibles. C'est un groupe de rock-pop très mélodieux, très romantique, et qui incarne vraiment le rapport des Inrocks au rock, c'est-à-dire un rock qui n'est pas que viriliste, masculiniste, qui se fait beaucoup plus tendre, beaucoup plus poétique, beaucoup plus vulnérable.
1: Alors, des Smiths à Spike Lee, de Björk à Jack Nicholson, les Inrocks ont élargi depuis carrément leur terrain de jeu, cinéma, littérature, art et même politique. Jusqu'où aller sans perdre l'ADN ?
2: Je pense que l'ADN des Inrecuptibles, il est dans le nom même des Inrecuptibles, c'est-à-dire qu'il y a vraiment un côté qui est déjà incorruptible, qui est rock au sens large du terme, c'est-à-dire qui est frondeur, qui est audacieux. Nous, on s'intéresse en fait aux idées et à la culture qui vont agiter, qui vont secouer, qui vont se faire se questionner, qui vont pouvoir littéralement bouleverser en fait des vies, des trajectoires et qui vont permettre aux lecteurs, aux lectrices d'habiter le monde différemment, d'agir aussi sur le monde. C'est pas un magazine de musique, c'est pas une histoire de secteur culturel, c'est vraiment une histoire d'état d'esprit, je crois. C'est le monde Inrecuptible.
1: 40 ans d'une autre culture, c'est proclamé dans la couve justement de cet ouvrage de 496 pages. Quelle est-elle, cette autre culture qui défend les Inrecuptibles ?
2: C'est une culture qui, pour moi, ne s'assagit pas, qui n'est pas une culture qui est uniquement dévouée au divertissement. C'est une culture qui va faire se poser des questions, qui n'a pas peur. C'est une culture aussi engagée, qui a conscience que l'art est politique. Je crois qu'on a plus que jamais ce rôle de vigie, en fait, et de passeur à tenir.
1: Rôle de passeur, en photos inédites, interviews cultes, souvenirs oubliés parfois. Quelle archive du livre vous semble le plus percutant, le plus pertinent, emblématique à vos yeux ?
2: Waouh, quelle question difficile. La rencontre, par exemple, Joey Starr, Béatrice Dalle, qui se roule une pelle d'ailleurs, qu'on a réimprimée dans le numéro. C'est ça aussi, les Inrocks, c'est faire se rencontrer des artistes, bouger les mentalités, bouger nos regards, bouger notre façon d'être au monde.
1: Ouvrir des portes, c'est un peu ce qui fait les Inrocks, parce que vous êtes arrivé comme stagiaire.
2: Exactement, comme stagiaire en 2012. Ça ne me rajeunit pas moi-même, donc il y a 14 ans. Et ça fait 4 ans que je dirige la rédaction.
1: Aujourd'hui, qu'est-ce que vous voulez encore bousculer ?
2: Je crois que une année d'élection présidentielle aussi intense, aussi tendue que celle qui nous attend, il est plus que jamais nécessaire d'affirmer aussi une forme d'engagement politique. C'est-à-dire que la bataille culturelle a été largement déclenchée par Vincent Bolloré, et je pense que s'il n'y a pas des endroits de résistance, la bataille peut être quasiment perdue. Et je pense, voilà, que c'est le rôle des Inrecuptibles.
1: Donc ça fait 40 ans.
2: Ça fait 40 ans.
1: Vous avez quel âge à cette époque ?
2: Mais je n'ai même pas 40 ans, j'ai 39 ans. Donc j'avais un an, ouais.
1: Merci Carole Boinet.
2: Merci à vous.
0: Carole Boinet, directrice de la rédaction des Inrecuptibles, elle était avec José Marinho. Vous restez avec nous sur RFI. Dans quelques minutes maintenant, un nouveau journal, l'essentiel de l'actualité internationale. Et puis une demi-heure plus tard, l'actualité africaine avec vous, Nicolas Sûr. Et au sommaire aujourd'hui, les résultats des élections législatives au Maroc.
3: Oui, résultats provisoires communiqués cette nuit par le ministère de l'Intérieur. Le parti Authenticité et Modernité, le PAM, est en tête. Membre de la coalition gouvernementale sortante, il devance nettement ses deux anciens alliés, le RNI et l'Istiklal. Cette élection est également marquée par une très forte abstention et le retour en force des islamistes conservateurs du PJD. Et puis à New York, une réunion du G20 consacrée à Ebola a permis de réunir environ 2,6 milliards de dollars de promesses de dons, chiffres donnés par Jean Kaseya, le directeur général d'Africa CDC, l'agence de santé de l'Union africaine.
0: À tout à l'heure, Nicolas Sûr. Et pour le moment, de la musique sur RFI.

0: des voix suspendues entre ciel et terre, celle de l'ensemble vocal américain Roomful of Teeth, lauréat de 2 Grammy Awards, qui s'est associé au chanteur, pianiste et auteur-compositeur new-yorkais Gabriel Kahane. Le résultat, c'est un voyage entre chronique sociale et fiction poétique. C'est votre choix musical, Carmen Linsman. Ils ouvraient le festival Musica à Strasbourg, dans l'est de la France. Avec quel programme ?
1: Eh ben, avec non pas un, mais 2 albums dans les bagages. Book of Travelers, un livre des voyageurs qui dessine le portrait nuancé d'une Amérique traversée par les fractures politiques et sociales après l'élection de Donald Trump. Et en contrepoint, un plus fantasque, Elevator Songs, paru cette année, où des chansons d'ascenseur prennent vie dans un hôtel imaginaire. 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

0: Roomful of Teeth et Gabriel Cahane déploient leur vocalise vertigineuse, presque irréelle, sur fond d'histoires qui, elles, le sont bien réelles.
1: C'est un peu, en fait, l'alliance des deux. Le compositeur a mené des entretiens de 6 heures avec les 8 membres de l'ensemble pour tailler des chansons sur mesure. Voici celle d'Eliza Beck, qui a commencé la musique par le violon à l'âge de 4 ans.

0: The piece kind of takes place in a slightly alternate universe.
1: Ce morceau se déroule dans un univers un peu parallèle au nôtre, où certaines impulsions politiques se sont concrétisées, un univers plus militarisé. Mon personnage est en tournée avec son groupe dans ce contexte où l'on doit faire plus attention lorsqu'on exprime son opinion, dans ce monde légèrement plus sombre que notre propre réalité.

0: Alors, contrairement aux paroles, on ne peut pas dire que la musique broie du noir.
1: Et il en va de même pour les personnages hauts en couleur de cet hôtel imaginaire et leurs histoires malicieusement arrangées par Gabriel Cahane, qui explore toute la palette des émotions du tragique à l'absurde.
2: For me, life is always living on the knife's edge of comedy and tragedy.
3: Pour moi, la vie se situe toujours sur le fil du rasoir entre la comédie et la tragédie. Dans St. Vincent's Hospital, j'imagine un homme qui, au début des années 90, prend l'avion de San Francisco à New York pour prononcer l'éloge funèbre d'un jeune homme mort du sida.

0: then, by contrast,
1: et cela contraste avec cette sorte de scène d'opéra dans laquelle le baryton chante sa passion pour les jacuzzis.
0: Passion for hot tubs.
2: He was so excited that the hotel had a hot tub.
0: And we had, for example,
1: et nous avons par exemple une conversation sur nos rituels de préparation de valise, ce qui a donné la chanson Valise.

0: Et à propos de valises, Gabriel Cahane a entrepris un tout autre voyage dans Book of Travelers au lendemain de la première élection de Donald Trump à la présidence des États-Unis.
1: 15 000 km en train de New York à Chicago, 13 jours durant lesquels ce fils d'un pianiste et d'une psychologue recueille des récits au fil des rails pour prendre le pouls de son pays après la secousse politique. Mais au lieu d'en faire un manifeste militant, il tisse un album délicat autour des rêves et des préoccupations de ses concitoyens. Mères de famille, vétérans, travailleurs y racontent leur quotidien ou s'abandonnent simplement à la contemplation des grands paysages nord-américains.

0: Gabriel Cahen et Room Full of Teeth en concert ce soir à l'Arsenal de Metz, demain à la Philharmonie à Paris pour ceux qui ont l'occasion de passer en France. Merci Carmen Lunsman.
1: Merci Anne.
0: On les écoute encore un peu.

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3: 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Il est midi en temps universel, 14h ici à Paris. L'heure du journal. Bonjour Charlotte Hydrac.
4: Bonjour Anne Cantner. Bonjour à toutes et à tous. Ce sera express. Benjamin Netanyahou attendu à New York à la tribune de l'ONU. Le premier ministre israélien n'a pas obtenu de rendez-vous avec le président américain. On attend aussi tout à l'heure le discours de Mahmoud Abbas, le président de l'autorité palestinienne, à distance comme l'an dernier, faute de visa. Lui, au contraire, a été accueilli sur un tapis rouge par Donald Trump en personne. Xi Jinping, le président chinois, envisage visite d'État aux États-Unis. Parmi les grands dossiers à l'ordre du jour, l'intelligence artificielle. On parle de nouvelle guerre froide technologique.
3: Et on verra si le terme est juste avec notre invité dans un peu plus d'un quart d'heure.
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4: À suivre aussi reportage en Ukraine, dans l'Est, à Izioum. Certains là-bas se demandent s'il faut partir ou rester, alors que Moscou écarte la moindre pause dans sa guerre. Emmanuel Macron à la télévision ce soir pour une interview notamment consacrée à la flambée des prix des carburants en France. Et puis plus fort que Mariah Carey, la chanteuse country, et là l'anglais bat un record à la tête du top 100 américain avec le titre Choosing Texas, une histoire d'amour qui finit mal en Santiago.
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3: C'est un exercice qu'il connaît bien. Le Premier ministre israélien est attendu à la tribune de l'ONU tout à l'heure.
4: Oui, 20h heure de Paris, Benjamin Netanyahou fait l'aller-retour aux États-Unis. Il n'a pas obtenu de tête-à-tête avec le président Trump, ce qu'il souhaitait. Le Premier ministre israélien isolé sur la scène internationale et il devrait livrer un discours combatif. Juste après, c'est le président palestinien qui prendra la parole à l'ONU. Mais là, ce sera en visioconférence. Bonjour Nicolas Falaise.
6: Bonjour.
4: C'est la deuxième année consécutive que le président palestinien est privé de tribune onusienne par les États-Unis de Donald Trump.
6: Pas de visa pour les membres de l'autorité palestinienne et de l'Organisation de libération de la Palestine qui avait prévu de se rendre à New York. Incapacité des dirigeants palestiniens à mener des réformes et activités persistantes compromettant les perspectives de paix. Ce sont les arguments avancés par le département d'État américain pour justifier cette sanction. La prise de parole de Mahmoud Abbas cette année devrait donc ressembler à celle-ci.
4: Le président palestinien, donc en visioconférence, déjà l'an dernier.
6: Oui, assis à son bureau à Ramallah, entre deux drapeaux palestiniens, Mahmoud Abbas à distance en 2025, l'année où plusieurs États, dont la France et le Royaume-Uni, s'ajoutaient à la longue liste des pays reconnaissant l'État de Palestine.
4: Et quel bilan de ce geste qui avait marqué la semaine onusienne l'an dernier ?
6: Un geste diplomatique fort, mais sans effet sur le terrain. Un cauchemar humanitaire sans issue dans la bande de Gaza, poussée de la violence des colons et nouvelle construction en Cisjordanie, institution palestinienne dénigrée par Israël comme par les États-Unis. C'est un président de 90 ans affaibli, y compris aux yeux de sa propre opinion, qui s'exprimera tout à l'heure à l'ONU par écran interposé.
4: Nicolas Falaise, Mahmoud Abbas donc privé de visa. En revanche, les honneurs pour Xi Jinping, le président chinois en visite d'État aux États-Unis. Fait rarissime, c'est le président Trump en personne qui l'a accueilli à sa descente d'avion avant une cérémonie prévue tout à l'heure à la Maison-Blanche. Et parmi les grands dossiers au menu, des discussions entre les dirigeants des deux plus grandes puissances du monde. Il y aura les droits de douane. La trêve commerciale entre Pékin et Washington a été prolongée jusqu'en janvier. Il y aura la situation géopolitique et il y aura aussi la concurrence technologique sur l'intelligence artificielle. Cette concurrence, Justine Fontaine, certains la comparent à la course au nucléaire à l'époque de la guerre froide.
7: Oui, et des discussions visent donc à chercher une vision commune sur ce que sont les objectifs de l'IA et les menaces qu'elle pose. C'est en tout cas ce qu'a déclaré Scott Scott Bessent, secrétaire américain au Trésor, après une réunion préalable dimanche entre des délégations des deux pays. Car pour l'instant, la Chine promeut des modèles d'IA ouverts, accessibles gratuitement au plus grand nombre, tandis que la plupart des grandes firmes états-uniennes réservent leurs versions les plus récentes à des utilisateurs payants. Côté menace, là aussi, Pékin et Washington divergent. La Chine veut éviter que l'IA puisse être utilisée pour déstabiliser son régime, alors que côté américain, les craintes portent sur le risque que les IA échappent de plus en plus au contrôle humain ou qu'elles soient utilisées pour fabriquer des armes, par exemple. Certains chercheurs et politiques comparent donc cette course à l'IA à la période de la guerre froide, vous le disiez, et appellent à s'inspirer de la régulation des armes nucléaires pour mettre des garde-fous à l'intelligence artificielle. Donald Trump, lui, balaye l'idée d'une régulation, mais il continue de restreindre les exportations vers la Chine des puces les plus performantes pour l'IA. Objectif, tenter d'éviter que Pékin dépasse les États-Unis dans ce domaine.
4: Justine Fontaine est justement en plein débat autour des risques de l'IA. L'Australie accuse OpenAI, le géant de l'intelligence artificielle, d'avoir infiltré le site gouvernemental des services de santé, donc d'avoir eu potentiellement accès à des fichiers. Sydney enquête sur ce qui a pu être piraté ou pas. En tout cas, le Premier ministre australien dénonce d'ores et déjà une situation inacceptable.
3: L'Union européenne continuera à condamner la Russie au G20 en présence de Vladimir Poutine ou pas.
4: Réaction de Bruxelles alors que Donald Trump a invité le président russe au prochain sommet qui est prévu aux États-Unis en décembre. Et cela alors qu'il n'y a pas de sortie de conflit en vue à ce stade sur l'Ukraine. Moscou affirme ne pas avoir l'intention de faire la moindre pause. L'Ukraine de nouveau frappée par des frappes meurtrières russes la nuit dernière à Kiev, la capitale. Dans la région de Kharkiv également. Et à l'est de l'Ukraine, les combats s'intensifient, notamment autour de la ville d'Izioum. Les habitants là-bas craignent de revivre les heures noires de 2022. La ville avait été occupée par l'armée russe, puis libérée après de violents combats. Reportage à Izioum de nos envoyés spéciaux Nathanaël Vitran et Sergueï Dmitriev.
5: Nous sommes sur la route qui mène à Izioum. Elle est complètement entourée de filets anti-drones, un maillage sur des dizaines de kilomètres qui forme un tunnel protecteur à la fois pour les civils et pour les nombreux véhicules militaires.
8: Quatre bombes sont tombées et ont complètement démoli les hangars. Regardez ça, le souffle m'a projeté de là jusque là-bas.
5: Vladimir gère plusieurs entreprises à Izioum. Il était revenu après la libération de la ville. Aujourd'hui, il ne sait plus s'il doit rester.
8: La ligne de front se rapproche et tous les jours, des bombes et des missiles nous tombent dessus. Depuis un mois, c'est de pire en pire. Les gens ont commencé à quitter la ville.
5: Partout en ville, la guerre se rappelle à nous. Les bâtiments détruits, calcinés, les impacts de balles et les hommes en uniforme de l'armée ukrainienne, comme ce pilote de drone.
9: C'est une ville du front, donc bien sûr, il ne reste presque plus que des militaires ici. Maintenant que nous sommes en mesure de frapper leur raffinerie, les Russes commencent à souffrir. Peut-être que cela va les inciter à négocier.
5: En 2022, l'armée russe avait quitté Izioum en laissant derrière elle des centaines de corps dans une fosse commune. Izioum est plus qu'un verrou. C'est un symbole que l'armée ukrainienne est décidée à défendre coûte que coûte. Nathanaël Vitran, Sergueï Dmitriev, Victor Sayenko, Izioum, RFI.
3: C'est un geste qui pourrait tourner une page entre Ankara et Bagdad.
4: La Turquie va progressivement remettre à l'Irak le contrôle de sa base militaire de Bashika Zilkan. C'est dans le nord du pays. Un accord a été annoncé après une rencontre à New York, rencontre entre le président turc Recep Tayyip Erdogan et le premier ministre irakien Ali Al-Zaidi Abla Junaidi.
10: L'accord entre les deux hommes a été signé en marge de l'Assemblée générale de l'ONU ce mercredi. La Turquie va progressivement remettre à Bagdad le contrôle de la base militaire de Bashika Zilkan dans le nord de l'Irak. Les Turcs s'y étaient installés en 2015 dans le cadre de la coalition internationale anti-Daesh, mais surtout au moment où Ankara reprenait sa guerre contre les membres du Parti des travailleurs du Kurdistan présent de l'autre côté de sa frontière. Jusqu'à 600 soldats turcs y étaient postés, une ingérence dénoncée alors par Bagdad. Depuis, en vertu d'un processus de paix mené avec Ankara, le PKK a annoncé sa dissolution et le dépôt des armes. C'était l'an dernier dans une cérémonie colonies symboliques dans le nord de l'Irak. Turquie et Irak veulent désormais renforcer leur coopération sécuritaire mais aussi économique. Ankara et Bagdad se sont aussi accordés sur le rétablissement complet de l'autorité de l'État irakien à Sinjar, une région où, selon Ankara, un nombre limité de combattants kurdes serait encore présent. Selon le communiqué commun, le transfert de la base se fera en fonction des progrès réalisés par l'Irak en matière de sécurité. Aucune date précise n'a pour l'instant été annoncée.
4: La crainte d'une nouvelle guerre à grande échelle en Éthiopie, avec la reprise de combats entre l'armée et les rebelles du Tigré dans le nord du pays. Cela moins de 4 ans après la signature d'un accord de paix. On va y revenir en détail dans Afrique Midi dans une vingtaine de minutes. À suivre également à midi et demi, temps universel, le point sur les résultats provisoires après les législatives au Maroc. La coalition gouvernementale sortante garde la main. Le taux de participation est au plus bas depuis presque 20 ans, à 38%.
3: C'est du jamais vu dans les stations-service. Le prix du diesel atteint un record dans l'Union européenne.
4: Avec un prix moyen à la pompe de 2,23€ le litre, d'après les données de la commission de l'UE. C'est au Danemark et en Finlande que la facture est la plus lourde. Record battu aussi en France, avec un prix moyen à 2,40€ le litre. C'est devenu une préoccupation sociale majeure. Et le président français Emmanuel Macron va tenter de déminer la grogne ce soir lors d'une interview télévisée sur les chaînes TF1 et France 2. Rendez-vous 20h, Valérie Gasse.
11: Le prix des carburants, c'est le sujet de la rentrée pour le gouvernement et le président de la République. Il en a d'ailleurs beaucoup été question à l'ONU. Emmanuel Macron a lancé des propositions pour desserrer l'étau sur les approvisionnements, mais rien de concret n'en est sorti. Avant cette interview, le gouvernement a annoncé quelques mesures, mais le budget est contraint. Alors que va dire le chef de l'État pour calmer la colère des Français qui subissent dans leur portefeuille le contre-coup des guerres en Ukraine et en Iran et réclament maintenant plus d'aide? À l'Élysée, on explique qu'Emmanuel Macron va faire le lien entre l'international et ses conséquences nationales, continuer le travail d'explication engagé lors de sa rencontre avec les chefs de parti et les candidats à la présidentielle et la conférence de presse qui a suivi. La rentrée est délicate pour le chef de l'État, en fin de mandat et dont le bilan est la cible des candidats à la présidentielle. L'élection qui va tourner la page de ces deux quinquennats. En s'exposant, Emmanuel Macron veut montrer qu'il est toujours là et défendre son action. Question: est-il encore audible?
4: Le président français qui accueillera en personne le pape à l'aéroport demain, vendredi, à Paris. Léon XIV va passer 4 jours en France, à Paris, donc Saint-Denis, Lourdes et enfin Metz. Déplacement à suivre, bien sûr, sur les antennes de RFI. Pour la petite histoire, 1 tonne d'hosties ont été préparées pour les célébrations.
3: Une reine a laissé tomber sa couronne aux États-Unis.
4: La chanteuse Mariah Carey vient d'être détrônée. Mariah Carey détenait jusqu'ici le record du monde de semaines en tête du top 100 américain avec ce titre.

0: Voilà, vous l'avez reconnu, All I Want For Christmas Is You, de Mariah Carey. Donc détrônée, c'est une jeune chanteuse quasi inconnue jusque récemment qui a pris la place. Elle s'appelle Ella Langley et son titre Choosing Texas cartonne avec 23 semaines en tête des charts. Léa Boutin-Rivière.
1: Quelques accords faciles à retenir, une mélodie country modernisée et une histoire de rupture. Voilà la recette du succès de Choosing Texas, chanson omniprésente aux États-Unis, à la fois à la radio et sur les réseaux sociaux où les TikTok utilisant le refrain se multiplient. La performance d'Ella Langley est d'autant plus remarquable qu'il ne lui aura fallu qu'un an pour accumuler ses 23 semaines en première position. Le titre a fait une première percée en février autour de la Saint-Valentin, sûrement porté en tête des charts par tous les cœurs brisés des États-Unis. Puis Choosing Texas est revenu au sommet cet été et depuis le 20 juillet, le titre n'a pas quitté une seule fois le sommet du classement. À titre de comparaison, le hit planétaire de Mariah Carey aura mis, lui, plusieurs années à obtenir son record, à force d'atteindre la première place tous les hivers autour de Noël. Une position que All I Want For Christmas Is You devrait retrouver cette année, comme les précédentes. Entre une chanson de rupture et une chanson d'amour, le cœur des Américains n'a pas tranché.

0: Voilà, Chosin Texas de la Langlais. Alors là, il y a donc le facteur saisonnier que j'avais pas forcément repéré. Maria Carey n'a pas dit son dernier mot.
1: Oh non, Noël approche, on n'est pas à l'abri de voir revenir All I Want for Christmas is You. Merci Charlotte Hydrac, midi et quart en temps universel. Et on va parler de l'actualité sportive. Bonjour Esteban Mirales.
2: Bonjour Anne, bonjour à tous.
1: Avec du foot féminin pour commencer, l'OL Lyon a entamé sa phase de Ligue des Champions avec une victoire.
2: Oui, une victoire et même un carton, 8-0 sur la pelouse du Servette de Genève. Les finalistes en titre démarrent leur campagne européenne en trombe à l'image de leur buteuse Marie-Antoinette Katoto. L'internationale française a inscrit un triplé. Écoutez sa réaction après le match.
3: Ça fait plaisir de marquer 3 buts, de marquer ce soir. Je pense qu'on a fait un bon match. C'est une bonne chose de fait. En ce moment, on marque beaucoup de buts. On travaille bien, on a travaillé dur cet été. Ça a fait beaucoup de bien. Et aussi le repos, je pense. Ça faisait très longtemps qu'on n'avait pas coupé. Si on a beaucoup coupé, ça faisait énormément de temps qu'on n'avait pas fait. Et franchement, on travaille très dur. On a travaillé très très dur, mais je pense que ça nous a fait du bien.
2: Dans l'autre rencontre qui concernait les clubs français, le Paris FC s'est incliné 5-2 sur la pelouse du FC Barcelone.
1: Toujours en football, c'est le début des matchs de la trêve internationale ce jeudi avec plusieurs belles affiches.
2: Oui, coup d'envoi aujourd'hui de la Ligue des Nations avec la première journée Pays-Bas-Allemagne ou encore Norvège-Danemark. Et puis le Portugal, tenant du titre, fait son entrée en lice à Lisbonne face au Pays de Galles. Malgré ses 41 ans, Cristiano Ronaldo est toujours là après avoir été convoqué par le nouveau sélectionneur Jorge Jesus qui a remplacé Roberto Martinez au sortir de la Coupe du Monde. CR7 qui se met à la disposition du nouveau coach portugais sans aucune exigence.
4: Tout ce que je peux dire, c'est qu'on peut compter sur moi en sélection pour jouer, entrer en jeu, sortir ou même pour ne pas jouer. C'est vraiment une fierté, une passion de venir en sélection. Je n'ai aucun autre intérêt à être ici. Si le sélectionneur ne compte pas sur moi, je peux partir dès aujourd'hui. Il n'y a aucun problème. Le jour où je sentirai que je n'apporte plus rien sur le terrain, que je ne marque plus de but, que je crée une mauvaise ambiance ou qu'ils ne veulent plus que je sois là, je serai le premier à m'en aller. Mais tant que je pourrai encore apporter quelque chose au Portugal, je continuerai. Je pense encore pouvoir le faire. Il suffit de regarder mes statistiques. Elles montrent bien que je suis toujours performant et décisif. Mais le jour où ils ne compteront plus sur moi, il n'y aura aucun problème. Je serai toujours là à supporter la sélection, à l'aider si besoin et à soutenir la fédération.
2: Cristiano Ronaldo qui fêtera ce soir sa 147e sélection puisque son sélectionneur a annoncé qu'il sera bien titulaire face au Pays de Galles.
1: Pour l'équipe de France de Zinedine Zidane, le premier match ça sera demain en Turquie et ça sera sans Ibrahima Konaté.
2: Le défenseur central des Bleus, victime d'une entorse au genou droit, est forfait pour les

0: 20e, il devient le premier homme à descendre sous les 2 minutes 05. Peut-être une rivalité à venir avec un certain Léon Marchand, champion olympique du 200 mètres brasse à Paris il y a 2 ans.
1: Esteban Mirales.
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1: C'est une nouvelle illustration des craintes concernant l'intelligence artificielle et elle a été énoncée dans un cadre on ne peut plus formel. Hier, à la tribune des Nations Unies, le Premier ministre australien a révélé qu'un agent, comme on dit, du groupe OpenAI avait infiltré un site du gouvernement. L'affaire remonte au mois de juin et elle est jugée inacceptable. On va essayer de comprendre ce qui s'est passé et ce qui pourrait se passer à l'avenir avec notre invité dont j'ai perdu le nom, j'ai honte, je vais vous laisser vous présenter. Bonjour.
3: Bonjour, je suis Franck de Cloquemont.
1: Je suis absolument désolée, j'ai perdu ma fiche.
3: Il n'y a pas de mal.
1: Je suis vraiment désolée, ça commence très mal. Alors, cet agent d'OpenAI est allé plus loin que ce qui lui avait été demandé, c'est bien ça ce qui s'est passé ?
3: Oui, tout à fait. C'est-à-dire que vous avez une action autonome de la PA de cet agent informatique qui effectivement a infiltré des sites officiels australiens. Donc ça a créé effectivement l'émoi puisque ce n'est pas la première fois qu'effectivement ce type d'agent prend une forme d'autonomie dans ses manières d'agir et de se déployer.
1: Alors, le Premier ministre australien a expliqué qu'en plus, il avait fallu attendre là, ce mois-ci, ne serait-ce que pour être informé par OpenAI, donc information volontaire mais très tardive. Est-ce qu'on sait pourquoi ça a été si long ? Est-ce que OpenAI n'avait pas remarqué, en fait, cette intrusion-là, ou est-ce que c'était délibéré d'attendre ?
3: Il y a deux explications. Pour l'instant, n'étant pas d'OpenAI, je pourrais pas vous dire si effectivement l'une des deux est à privilégier, mais on peut considérer que d'un côté, vous avez des problématiques de confidentialité en matière industrielle, donc ils ne vont pas s'ouvrir de cette manière-là aussi rapidement. Et puis de l'autre, il devait certainement y avoir ce qu'on appelle un forensic, c'est-à-dire une exploitation de ce qui a été les traces laissées par cette affaire, de manière effectivement à comprendre les ressorts de ce comportement entre guillemets de ce programme, hein, de cette programmation informatique dans ce cadre. Donc les deux peuvent s'expliquer.
1: Alors là, en l'occurrence, ça n'était pas dirigé, délibéré, mais est-ce que des gouvernements ou un certain nombre de services seraient susceptibles de mener le même type d'opération ?
3: C'est tout à fait possible à l'avenir, puisque les rivalités en matière interétatique sur les trois grands rivaux actuellement, en tout cas les trois grandes puissances en lice que sont la Russie, surtout la Chine et les États-Unis, nous laissent à penser que ce type d'action autonome, si vous préférez, avec une capacité augmentée d'intrusion, d'ingérence, qu'elle soit au niveau informatique ou au niveau, effectivement, ce qu'on appelle hybride, c'est-à-dire en fait des guerres de l'information, des guerres liées à la perception, ne pousseront qu'en ce sens à l'avenir. Alors c'est déjà fait et ça augmentera les capacités d'action parce que l'intelligence artificielle démultiplie, si vous préférez, ses moyens d'agir de manière subreptice.
1: Alors justement, récemment, le plus haut responsable du renseignement chinois a parlé, en reprenant des idées qui avaient déjà été évoquées par Xi Jinping, hein, de champs de bataille, de nouveaux terrains d'affrontement entre grandes puissances. Est-ce que l'IA pourrait devenir le théâtre et l'outil d'une sorte de nouvelle guerre froide ?
3: C'est surtout que l'intelligence artificielle elle est un terrain d'affrontement entre puissances extrêmement, extrêmement claires. Entre les ambitions industrielles d'un côté, la domination numérique et les enjeux militaires, l'intelligence artificielle en fait redéfinit, si vous préférez, les rapports de force mondiaux et qui devient indubitablement un nouveau champ d'affrontement, on va dire un champ de bataille, entre les grandes puissances du 21e siècle. Donc, de toute évidence, on se dirige vers ce type de configuration et la résurgence des risques militaires vont croissant vers une crainte qui monte à l'escalade, si vous préférez. D'où, je pense, la réunion aussi pour trouver une forme de téléphone rouge entre Donald Trump et Xi Jinping, donc la Chine et les États-Unis, effectivement dans le cadre d'une forme de gouvernance des velléités de puissance chinoise et américaine dans le cadre de l'augmentation toujours croissante des moyens, de la puissance de l'IA. Voilà, on en est là en fait.
1: C'est ça l'objectif de contenir la possibilité que ça dégénère ?
3: Alors, il y a plusieurs objectifs. Il y a d'un côté, pour les États-Unis, le fait de se garantir l'accès aux terres rares, et de la part de la Chine, le fait de se garantir encore une forme d'accès aux puces, si vous préférez, aux semi-conducteurs les plus puissants, tels que ceux d'NVIDIA, qui restent encore les meilleurs. La Chine investit des milliards de dollars chaque année pour attraper son

0: semble-t-il avec succès, mais d'une certaine manière, ça l'a obligé aussi dans sa programmation, la web DeepSeek, à fabriquer des programmes informatiques en termes d'IA, donc d'intelligence artificielle, avec plus d'élégance, c'est-à-dire plus d'efficacité, donc finalement un moins amenant un plus dans le cadre de DeepSeek. Mais néanmoins, la Chine veut bien évidemment se convertir et garder dans le cadre de cette course aux armements numériques, si vous préférez, une forme d'accès. Et les États-Unis ont besoin également des terres rares pour fabriquer leur propre matériel. Donc il y a une sorte de corps tacite qui se prépare. Et on l'a vu quand Trump avait précédemment rencontré Xi Jinping, certains contrats qui concernaient Taïwan, en particulier un contrat de 14 milliards, a été gentiment ralenti ou stoppé par Donald Trump, considérant que c'était un moyen, si vous préférez, de faire une forme de pression douce et d'envoyer un message à Pékin en expliquant que, d'une certaine façon, le statut de Taïwan était très compliqué à expliquer hein, pour Donald Trump. Personne ne sait comment la définir, ces termes exacts. Donc c'était d'une certaine manière le fait de baisser un petit peu la pression pour continuer dans ce cadre-là à obtenir des garanties de Pékin. Et Pékin cherche la même chose d'une certaine façon, puisque récemment, vous avez une déclaration qui a été faite par un universitaire qui était en fait le directeur général de l'Institut des Affaires internationales de l'Université Renmin de Pékin, Wen Jiwei, qui en réalité a expliqué que d'une certaine façon, Taïwan n'est plus la priorité. Donc on entend par là, à rebours, que la priorité maintenant est devenue l'IA.
1: Alors justement, l'inquiétude en Chine, elle est réelle. Hein, le responsable que je citais tout à l'heure, responsable du renseignement, a estimé que l'intelligence artificielle pourrait menacer le maintien en pouvoir du Parti communiste. Il a raison.
0: Alors, ils se sont effectivement rendus compte de plusieurs problèmes. Et c'est Cheng Jiying, effectivement, ministre de la Sécurité d'État, qui très récemment a publié dans China Cyberspace les trois principaux risques selon lui. Vous aviez le risque politique qui était évoqué, le risque de sécurité institutionnelle, et puis évidemment ce risque idéologique, parce que d'une certaine manière, faire des IA performantes, c'est aussi laisser la possibilité aux humains qui derrière se nourrissent, si vous préférez, de ces réflexions basées sur l'intelligence artificielle, se nourrissent d'une forme d'apprentissage, de compréhension du monde qui les entoure. Évidemment, l'IA peut tout à fait, et on le voit avec ces agents entre guillemets numériques qui, d'une certaine façon, ont des comportements un peu étranges. Il y a un risque que les populations chinoises puissent considérer que le monde extérieur n'est peut-être pas comme ce que on leur représente, si vous préférez, et que le Parti communiste chinois, en tout cas le fonctionnement chinois, n'est peut-être pas la meilleure façon de marcher. Et donc ça, ils l'ont parfaitement compris parce que c'est un risque évidemment extérieur compte tenu des capacités qu'ont les États-Unis et d'autres puissances à disposer des mêmes formes d'agents, d'armes, si vous préférez, numériques. Mais c'est un risque aussi intérieur puisque d'une certaine façon, ça permet, et on le voit dans le cas de la Corée du Nord, hein, où toute l'informatique et les réseaux internes sont surprotégés, ça permet aux populations aussi de s'émanciper. C'est un risque qui a été tout à fait identifié. Donc oui, il y a un risque potentiel de décloisonnement intellectuel et idéologique des populations par le truchement, l'usage, si vous préférez, de la puissance que permet ou met à disposition les IA. Et les IA chinoises, comme les IA américaine, si vous préférez.
1: Alors là, on parle de régimes qui sont assez particuliers, très verrouillés, la Chine, la Corée du Nord. Est-ce que ça peut être vrai pour d'autres pays? Est-ce que ces outils sont suffisamment puissants pour menacer des régimes?
0: Alors, l'outil, en fin de compte, si vous préférez, ce qui se joue actuellement, c'est le fait d'accélérer ou non, ou de ralentir la recherche. On l'a vu, il y a cette, comment vous dire, cette interrogation pour certains. Certains veulent accélérer. Hein. Vous aviez des gens comme Zuckerberg, vous avez des personnalités qui veulent effectivement, si vous préférez, mettre un coup d'accélérateur. Et puis vous avez d'autres personnalités qui, elles, veulent ralentir, ce qui est le cas de Sam Altman, de Jensen Huang, me semble-t-il, d'NVIDIA, etc., pour un petit peu s'interroger sur l'avenir de cette affaire et quelle serait leur capacité à maîtriser leur propre outil. Alors évidemment, ça peut mettre en danger par le fait que vous ayez des comportements hiératiques de ces agents informatiques qui déployaient à tout niveau, hein, au niveau de la sécurité nationale, comme le dit finalement le responsable chinois, au niveau des différents éléments liés avec la sécurité publique, la sécurité institutionnelle. Imaginez des élections soumises à des problématiques IA, on peut imaginer que en soi, l'IA peut déstabiliser, si vous préférez, mettre en danger. Et puis, vous avez également la capacité pour l'adversaire, dès lors que vous êtes dans l'adversité, à augmenter les attaques, la puissance des attaques informatiques, justement, par le truchement de l'IA.
1: Qui Et est-ce qu'il y a des pays qui sont plus vulnérables que d'autres ?
0: La France, prioritairement, si j'ose dire, on le voit avec le résultat. Non, tous les pays sont, on est quand même bien protégés. Et en même temps, on ne l'est pas suffisamment, puisque tout ça va très, très vite, on le voit. C'est une espèce de nouvelle course aux armements, d'une certaine manière. Et qui dit course aux armements dit également des efforts constants pour se défendre et contreparer aux attaques potentielles. Donc, si, d'une certaine manière, certains pays comme les États-Unis et la Chine, les deux prioritaires, savent effectivement disposer d'outils extrêmement performants en attaque comme en défense, il n'en reste pas moins qu'à partir du moment où vous exposez votre surface d'attaque, c'est-à-dire que tous vos systèmes, toutes vos bases, tous vos data centers demeurent des installations exposées, votre surface d'exposition offre une surface d'attaque bien plus large. Mmh. On le voit avec des choses. Particulièrement, par exemple, si j'en reviens dans le cas français, par exemple sur le cas de la facturation électronique, qui avait évité pour l'État de ne pas se faire spolier de la TVA.
1: Bon, avec des failles très importantes. Voilà. Je vous remercie beaucoup, Franck de Cloquemont. Je vous présente toutes mes excuses pour le début de cet entretien. Vous êtes membre du Conseil scientifique et enseignant à l'Institut d'études de géopolitique appliquée et à l'IHEDN, l'Institut des hautes études de la défense nationale. Et vous avez coécrit le livre Atlas géopolitique, acteurs, rivalité, recomposition qui vient de sortir aux éditions Ellipse.
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1: 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Il est 14h30 ici à Paris et c'est l'heure d'Afrique Midi. Bonjour Nicolas Sûr.
5: Bonjour Anne Kantner, bonjour à toutes et à tous. Les résultats provisoires des législatives au Maroc, très forte abstention, un record depuis 20 ans. Le PAM, le parti Authenticité et Modernité qui était dans la coalition sortante arrive en tête. C'est dans ses rangs que le futur Premier ministre sera choisi.
1: Cette élection, elle marque aussi un retour en force des islamistes du PJD. On en parlera avec Nadia Hachimi Alaoui, chercheuse en sciences politiques à l'Université internationale de Rabat. Elle sera notre invitée tout à l'heure.
5: À New York, une réunion du G20 consacrée à Ebola a permis de réunir environ 2,6 milliards de dollars de promesses de dons. Cette mobilisation doit aider à accélérer la riposte. Et puis en football, c'est le début des éliminatoires de la Coupe d'Afrique des Nations 2027. 8 matchs de la première journée se jouent à partir de ce soir, à suivre notamment RDC Guinée équatoriale à Kinshasa, Côte d'Ivoire Ghana à Bouaké ou encore Cameroun Comores à Garoua.
1: Nous sommes dans une situation de guerre totale. C'est le vice-président du TPLF, les rebelles du Tigré, qui le dit.
5: Depuis mardi soir, des combats opposent l'armée éthiopienne aux rebelles et leurs alliés. Un regain de violence qui survient juste après l'annonce dimanche d'une alliance entre 7 groupes armés en vue de renverser l'exécutif d'Addis Abeba. Alexandra Bronjon, depuis hier, les affrontements se concentrent principalement dans les régions voisines du Tigré.
6: Oui, dans les deux états de l'Afar et de l'Amara, où les troupes tigréennes sont venues prêter main forte à des groupes armés régionaux. En Afar, ces mouvements armés ont pris le contrôle de plusieurs localités, dont la ville d'Abala, frontalière du Tigré. En Amara, ce sont les FANO, ces milices régionales qui encerclent avec l'aide des troupes tigréennes la ville carrefour de Waldiya. Et puis au Tigré, les troupes du TPLF ont pris le contrôle hier des trois principaux aéroports de l'État, Mekele, Aksoum et Chir. retirée, qui était jusqu'à là protégée par la police fédérale. Ce matin, l'armée éthiopienne affirme que l'offensive des groupes rebelles a été repoussée et que 270 rebelles ont été tués. Alors on assiste cela à une offensive coordonnée menée par les forces tigréennes et leurs alliés et qui fait suite, vous le disiez, à cette alliance annoncée dimanche entre 7 groupes opposés aux autorités fédérales. En tout cas, cette reprise des hostilités inquiète particulièrement la communauté internationale puisqu'elle survient 4 ans à peine après la fin de la guerre au Tigré qui a fait plus de 600 000 morts selon l'Union africaine. L'UA qui a appelé hier à une désescalade militaire immédiate, un appel relayé par l'Union européenne.
5: Au Maroc, le parti Authenticité Modernité, le PAM, en tête des élections législatives. Les résultats provisoires ont été communiqués cette nuit par le ministère de l'Intérieur. Membre de la coalition gouvernementale sortante, le PAM devance nettement ses deux anciens alliés, le RNI et l'Istiklal. Sofiane Amazian, cette élection marque également le retour en force des islamistes du PJD, le parti de la justice et du développement.
7: Oui, comme en 2021, l'identité du trio de tête reste inchangée, mais l'ordre est bouleversé. Le PAM, qui s'est rapidement détaché de cette coalition pour critiquer l'action du Premier ministre issu du RNI, Aziz Arnouch, s'impose assez nettement et remporte 97 sièges dans la Chambre des représentants, soit 10 de plus par rapport à 2021. Plus loin, le parti de l'Istiklal et le Rassemblement National des Indépendants se tiennent dans un mouchoir de poche. 65 sièges pour l'un, 66 pour l'autre. Mais l'ordre d'arrivée, Nicolas, pourrait bien évidemment évoluer à l'issue des résultats dits définitifs. L'enseignement politique de ce vote du 23 septembre 2026, c'est bien le retour en force de la formation islamiste du PJD, le Parti de la Justice et du Développement, sèchement battu en 2021 et qui obtient 5 ans plus tard 54 sièges au Parlement, soit 41 de plus que lors du dernier scrutin. Alors pourquoi ce retour au premier plan? Une campagne basée sur des mesures de rupture, lutte contre la vie chère, inégalité sociale et une optimisation du vote sanction qui s'explique par la gronde sociale ambiante et le découragement d'une partie de la population vis-à-vis de sa classe politique.
5: Un découragement qui s'est traduit par une forte abstention.
7: Et c'est l'un des enseignements majeurs du scrutin, un taux de participation historiquement bas, 38,02% des personnes inscrites sur les listes électorales se sont déplacées hier. Un chiffre pas vraiment surprenant quand on connaît le contexte. Crise de confiance envers la classe politique, faible mobilisation de la jeunesse. Et pour retrouver un taux de participation encore plus bas, il faut remonter au scrutin de 2007.
5: Dans 10 minutes, on appelle Nadia Hachimi Alaoui, chercheuse en sciences politiques à l'Université internationale de Rabat. Elle est notre invitée. 5 enfants interpellés dans l'est du Tchad pour des propos pouvant inciter à la rébellion contre les institutions. C'est le procureur de la République qui le dit. En cause, une vidéo massivement relayée sur les réseaux sociaux dans laquelle on les entend, ces enfants, vêtus d'uniformes de l'armée tchadienne, s'adresser au président Mahamat Idriss Déby pour dénoncer la mauvaise gestion du pays. Carole Valade, l'affaire a fait grand bruit sur les réseaux tchadiens.
8: Oui, Nicolas, la vidéo très largement relayée montre 5 enfants donc portant l'uniforme tchadien jusqu'au grade, hein, les écussons, portant même les insignes de certaines unités d'élite de l'armée. L'un d'entre eux tient une feuille et lit, non sans difficulté, un texte interpellant directement le chef de l'État sur la mauvaise gouvernance, le manque d'eau, d'électricité, la santé, la dépendance aux Émirats Arabes Unis ou encore la mort de Yahya Diallo. Les 5 mineurs ont été interpellés puis entendus par la police judiciaire en présence de leurs parents, précise le procureur Moussa Abdelkarim Saleh, certains messages étant susceptibles d'être considérés comme pouvant inciter à la rébellion contre les institutions, poursuit-il, avant d'insister sur la présomption d'innocence et la protection particulière imposée par la minorité des interpellés. La justice doit rechercher un équilibre entre la protection des enfants et la préservation de l'ordre public, a déclaré le procureur, puis de mettre en garde, nul ne doit instrumentaliser un enfant à des fins contraires à la loi. En effet, qui se trouve derrière cette vidéo? Où se trouvent actuellement ces enfants? Quel est leur statut? Plusieurs questions restent en suspens, mais le procureur n'était pas joignable ce matin pour y répondre.
5: À New York, une réunion du G20 consacrée à Ebola a permis de réunir environ 2,6 milliards de dollars de promesses de dons, chiffre communiqué par Jean Kaseya, le directeur général d'Africa CDC, l'agence de santé de l'Union africaine. Cette mobilisation doit aider à accélérer la riposte, Patient Ligaudy.
9: Parmi les engagements rendus publics, les États-Unis annoncent 267 millions de dollars supplémentaires. Le département d'État indique que l'aide directe américaine atteint 887 millions de dollars au total. Concrètement, les fonds américains doivent financer les unités de traitement, des équipes chargées des enterrements dignes et sécurisés, du matériel de protection, la surveillance et les suivis des contacts. Jean Casella appelle aussi à renforcer l'approche centrée sur les villages, la prise en charge des malades et l'accès aux vaccins et aux médicaments. Ces financements répondent à des besoins signalés sur le terrain. Selon le rapport du 21 septembre, au Nord-Kivu, 64 de 338 patients hospitalisés étaient pris en charge hors des structures répondant aux normes. Aucun lit n'était disponible à Butembo et à Katwa. Ce rapport signale aussi des acteurs communautaires impayés depuis plus de 4 mois. Dans son briefing du 17 septembre, Africa CDC signalait enfin des déficits de financement de 11 millions de dollars pour deux protocoles liés au vaccin Herbebo et des 3,6 millions de dollars pour l'essai de phase 3 Solidarity.
5: À Kinshasa, plusieurs leaders de l'opposition dénoncent un deux poids deux mesures après les marches organisées par le pouvoir avant-hier. L'UDPS et ses alliés ont défilé dans le calme dans la capitale congolaise, alors que la semaine précédente, la manifestation de l'opposition contre le projet de changement de constitution porté par la majorité présidentielle avait été la cible de violences. Christian Mwando est député et président du groupe Ensemble pour le changement, le parti de Moïse Katumbi à l'Assemblée nationale.
10: Le parti au pouvoir s'est discrédité dans la mesure où, après avoir interdit dans toutes les villes de la République en dehors de Kinshasa les marches, après avoir procédé aux arrestations, déployé l'armée et la police dans l'ensemble de la République, se sont permis d'utiliser les mêmes villes en instrumentalisant la population pour dire qu'ils ont réussi leur marche. Je trouve que nous avons fait un grand pas en arrière parce que nous avons des manifestations dans un seul sens et nous n'avons plus la liberté de manifestation au sein de notre pays. Ce que nous demandons, c'est qu'on rétablisse la démocratie, c'est-à-dire que lorsque l'opposition veut manifester pacifiquement, qu'on laisse l'opposition faire ces manifestations et non pas terroriser la population et ensuite sortir dans les médias pour clamer que l'opposition est faible.
5: Des propos recueillis par Pauline Azidi.
1: Au Sénégal, ce sont les premières interpellations dans le dossier des violences politiques de la présidence de Macky Sall.
5: Suite à la plainte pour acte de torture et séquestration déposée par le militant du PASTEF, Paps Abdoulaye Touré, il y a 2 ans, un agent de sécurité du campus de l'université Cheikh Anta Diop de Dakar a été placé en détention préventive. Il est accusé d'association de malfaiteurs et de crimes contre l'humanité. 2 membres de l'équipe de l'ancien ministre de la Jeunesse, Pape Malick Ndour, ont quant à eux été placés sous contrôle judiciaire pour la durée de l'instruction. À Dakar, Léalisa Westerhoff.
11: Les images du jeune Pape Abdoulaye Touré, alors étudiant en master de droit, le visage tuméfié, filmé en train d'être tabassé en juin 2023, avaient énormément choqué l'opinion. En septembre 2024, le jeune homme décide de porter plainte pour séquestration et enlèvement illégal. Selon lui, des hommes se réclamant à être des agents de sécurité de l'ancien ministre de la Jeunesse, Pape Malick Ndour, accompagnés de gendarmes en tenue, l'auraient arrêté, agressé, torturé et menacé de mort. Hier, le tribunal de grande instance de Dakar a procédé aux premières inculpations. Un agent de sécurité au campus universitaire de Dakar a été placé en détention préventive, accusé d'association de malfaiteurs et de crimes contre l'humanité, dont actes de torture. Une qualification qui permet de contourner la loi d'amnistie adoptée en mars 2024 et qui porte sur cette période. 2 autres personnes, l'une membre du protocole de l'ancien ministre de la Jeunesse, Pape Malick Ndour, l'autre de sa garde rapprochée, également accusés de crimes contre l'humanité, ont été placés sous contrôle judiciaire pour la durée de l'instruction. L'ONG Amnesty International, qui accompagne les familles des 65 victimes recensées, salue ces premières interpellations, mais appelle la justice à également interroger les membres des forces de sécurité. Léalisa Westerhoff, Dakar, RFI.
5: Au Niger, plus de 3 semaines sans nouvelles de Moussa Kaka. Notre confrère n'a plus donné de nouvelles depuis qu'il a quitté la radio-télévision Saraounia qu'il dirige à Niamey le lundi 31 août au soir. Les autorités nigériennes restent silencieuses et des voix de plus en plus nombreuses s'élèvent pour demander que la lumière soit faite sur son sort. Aman Mana est le directeur de publication du quotidien camerounais Le Jour.
12: J'ai envie de dire à Moussa Kaka de tenir bon. Tiens bon, cher confrère. Ce n'est pas de gaieté de cœur que l'on se retrouve dans une situation comme celle-là. C'est difficile pour les parents. difficile pour la famille. Et je suis d'autant plus embêté qu'il y a une vingtaine d'années déjà, Moussa Kaka avait subi un calvaire qui avait duré de longs mois comme ça. Et il avait été détenu par les autorités de l'époque et n'avait eu la liberté que grâce à toute cette mobilisation. Donc, si Moussa m'écoute, tiens bon, cher confrère, tiens bon. C'est un combat difficile. C'est tombé sur toi. Fais-le, fais-le dignement. Et on va en ressortir la tête haute tous ensemble.
5: Des propos recueillis par Magali Lagrange.
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5: Il est 14h43 à Paris dans la deuxième partie d'Afrique Midi. Kémi Séba à nouveau devant la justice sud-africaine et le coup d'envoi aujourd'hui de la campagne des éliminatoires de la CAN 2027. En plus bref, dans l'actualité africaine de ce jeudi en Guinée-Bissau, l'armée a investi hier le siège national du PAIGC en place Centre-Ville, juste en face du palais présidentiel. Un panneau patrimoine de l'État a été placé à l'entrée. Le 14 septembre dernier, les autorités militaires avaient donné 7 jours aux partis disposant d'un siège à moins de 500 mètres d'une institution souveraine pour déménager. Le parti d'opposition avait dénoncé un acharnement politique à l'approche des élections législatives et présidentielles du 6 décembre prochain.
1: L'accord de rétrocession des îles Chagos à Maurice pourrait être révisé.
5: C'est ce que dit Andy Burnham. Le premier ministre britannique vient de rencontrer Donald Trump à New York et il évoque des pressions américaines. Daniel Valo.
13: Andy Burnham craignait par-dessus tout que sa première entrevue avec Donald Trump se déroule mal. C'est donc avec soulagement que le nouveau Premier ministre britannique est apparu devant les journalistes à l'issue de l'entretien mené en marge de l'Assemblée générale des Nations Unies à New York. Pas d'incident majeur, mais une fois encore, une pression directe exercée par Washington sur le Royaume-Uni pour que le pays renonce à la restitution des îles Chagos. En tout cas, selon les termes de l'accord de 2025, qualifié de terrible par Donald Trump. Après l'entretien, Andy Burnham a donc indiqué qu'il fallait trouver un compromis entre les différentes parties. De son côté, le ministre britannique de la Défense, Wes Streeting, a reconnu que l'accord, dans sa forme actuelle, ne pouvait aller de l'avant sans le soutien américain. L'accord de restitution prévoyait un bail de 99 ans et un paiement annuel d'environ 120 millions d'euros pour maintenir dans l'archipel la base militaire anglo-américaine, la base de Diego Garcia, considérée par les États-Unis comme un élément crucial de leur présence militaire dans l'océan Indien.
5: En Afrique du Sud, Kémi Séba était de retour hier au tribunal de Pretoria. L'activiste anti-occidental a été arrêté il y a près de 6 mois. Il est en détention et sous le coup d'une procédure d'extradition initiée par le Bénin, son pays d'origine, qu'il accuse de soutien à une tentative de coup d'État. Compte rendu d'audience, Valentin Hugues.
14: La défense de Kémi Séba et le parquet ont tous les deux demandé un report de l'audience que la juge a donc accepté. Et on voit comme une course contre la montre se dessiner avec d'un côté l'avocat de Kémi Séba qui explique attendre un document crucial de la part de l'ambassade du Niger puisque Kémi Séba est conseiller spécial du chef de la junte et a obtenu un passeport diplomatique nigérien en 2024. Sa défense cherche donc à faire reconnaître ce statut de diplomate sur le sol sud-africain pour convoquer l'immunité diplomatique et ainsi demander sa libération. Voilà pour la stratégie du camp Séba. Côté parquet, la procureure a demandé un report concernant l'examen de son extradition vers le Bénin. Selon le parquet, la demande d'extradition a bien été reçue par l'Afrique du Sud, mais le feu vert de la ministre de la Justice sud-africaine manque au dossier et elle est la seule à pouvoir autoriser cette extradition. Une extradition que Kémi Séba veut à tout prix éviter, car au Bénin, il est recherché pour blanchiment d'argent et soutien à la tentative de coup d'État. Valentin Hugues, de retour de Pretoria, RFI.
5: Du football avec le début des éliminatoires de la Coupe d'Afrique des Nations 2027. Les 3 pays organisateurs de cette CAN, le Kenya, l'Ouganda et la Tanzanie, sont qualifiés d'office. Il reste donc 21 billets à prendre dans ces éliminatoires qui se termineront en mars. Dans quel état se trouvent les différentes sélections ? Petit tour d'horizon avec vous, Frédéric Suto.
15: La Centrafrique va-t-elle enfin parvenir à se qualifier pour une phase finale de CAN ? Madagascar va-t-elle retrouver l'élan de 2019 ? Quid du Congo, absent de la CAN depuis 2015 ? En ce mois de septembre, tous les espoirs sont permis. Certaines équipes n'ont pas hésité à tout balayer pour repartir du bon pied. Les Diables Rouges congolais, justement, ont appelé Claude Leroy à leur chevet. Sébastien Minier, lui, a atterri au Gabon après sa Coupe du Monde avec Haïti. Un mercato des sélectionneurs, très français. Patrick Vieira remplace Pape Thiaw au Sénégal. Hervé Renard débarque en Côte d'Ivoire, où Emers Faé a été remercié. La Coupe du Monde est dans le rétroviseur. Il faut basculer très vite sur ces éliminatoires de Cannes, dont la formule est simple. 12 groupes de 4 équipes, 6 matchs à jouer en aller-retour pour toutes les sélections de septembre à mars prochain. Les deux premiers de chaque groupe qualifiés pour la phase finale, sauf dans les groupes où se trouvent les trois pays organisateurs qualifiés d'office, Kenya, Ouganda et Tanzanie. Dans ces trois groupes, il n'y aura qu'un seul autre billet de délivré.
5: Les 8 matchs de la première journée se jouent à partir de ce soir. On suivra notamment tout à l'heure RDC Guinée équatoriale à Kinshasa, Côte d'Ivoire Ghana à Bouaké et Cameroun Comores à Garoua. 14h48 à Paris, Anne Kantner, les grands titres de ce 24 septembre.
1: La rencontre entre les présidents états-uniens et chinois, elle est prévue tout à l'heure à Washington. Et déjà, Donald Trump prévient que les États-Unis comme la Chine sont opposés à de nouvelles régulations de l'intelligence artificielle. C'est l'un des dossiers qui doivent être abordés avec les opioïdes, ces drogues de synthèse qui font des ravages aux États-Unis, et les terres rares. Les deux dirigeants évoqueront aussi les conflits en cours au Moyen-Orient et en Ukraine, où des bombardements russes ont fait au moins 8 morts la nuit dernière, au moment où Volodymyr Zelensky demandait de nouveau plus d'aide aux parlementaires américains. Il est à New York pour l'Assemblée générale des Nations unies. À la tribune aujourd'hui, il y aura notamment le premier ministre israélien et le dirigeant palestinien Mahmoud Abbas, à distance, lui, puisque les États-Unis ne lui ont pas accordé de visa. Et puis le célèbre judoka français Teddy Riner assure qu'il continuera à s'exprimer librement, lui qui fait l'objet d'attaques racistes sur les réseaux sociaux, depuis qu'il a fait part de son angoisse concernant la montée de l'extrême droite. Et on revient à présent sur les résultats des élections législatives d'hier au Maroc. Résultats provisoires annoncés à l'aube par le ministère de l'Intérieur. On va les décrypter avec votre invité, Nicolas Sûr. Nadia Hachimi Alaoui, docteur en sciences politiques à l'Université internationale de Rabat.
5: Bonjour Nadia Hachimi Alaoui.
16: Bonjour.
5: Abstention record, recul du RNI du Premier ministre, arrivée en tête du PAM, remontada des islamistes du PJD. Qu'est-ce qui retient le plus votre attention dans les résultats provisoires de ces législatives ?
16: Deux choses peut-être. La première, comme vous l'avez mentionné, c'est la remontée du parti PJD, hein, du parti des islamistes. Après 10 ans au pouvoir, ils avaient été totalement laminés aux législatives précédentes. Et là, ils récupèrent des voix importantes, hein, un nombre de sièges important.
5: C'est un comeback réussi ou il aurait pu mieux faire ?
16: En tout cas, inattendu, puisqu'ils se sont réveillés assez tard dans la campagne, autour de leur leader charismatique et Abdel Ben Keren, et qui a construit sa remontée et sa mobilisation autour d'un vote sanction. Et non pas comme on avait l'habitude jusque-là pour le parti du PJD, pour les islamistes, autour d'un vote plutôt idéologique. Pas du tout. C'est un vote sanction qui sanctionne l'ancien gouvernement. Et ça, c'est intéressant parce que c'est le deuxième enseignement de la campagne, me semble-t-il. C'est qu'on voit à la fois une mobilisation autour d'une sanction du gouvernement. On le voit à la fois pour le PJD. Aussi, même si c'est très marginal pour les élus des partis qui ont fusionné l'Alliance de gauche, hein, qui a lui-même, comme le PJD, construit un discours mobilisateur électoral autour des questions de, à la fois de sanctions, mais autour des questions de probité, de corruption, de moralité des affaires, et qui a fait une remontée. Mais là aussi, on voit que ça a été un vote sanction à fonctionner. C'est aussi paradoxalement pour les partis d'opposition, qui étaient le Parti socialiste, l'USFP, le Parti de gauche, le PPS, qui étaient des partis qui étaient de l'opposition, mais c'était une opposition assez molle, et qui ont perdu justement eux aussi des voix. Donc on voit que ceux qui en ont gagné sont ceux qui ont construit un clivage avec les gouvernements sortants.
5: Reste que c'est le PAM, le parti Authenticité Modernité, qui était dans la coalition sortante, qui arrive en tête avec un quart des postes de députés. Comment vous expliquez ce relatif succès ?
16: Alors, relatif, vous faites bien de le dire. Ça, c'est l'autre face du vote sanction, c'est qu'on voit Il n'y a pas eu un effondrement du parti qui avait la majorité, le RNI, qui arrive deuxième en tête. Il s'est plutôt maintenu. Et le parti que vous venez de citer qui est arrivé en tête, le PAN, n'a pas fait la razzia qu'on attendait. Et peut-être pour le comprendre, il faut revenir sur les catégories de vote au Maroc, les types de vote. Hein, on en a deux. Un vote politique qui est en train de s'affirmer, c'est le vote sanction qu'on vient d'évoquer, mais on a aussi ce qui a marqué la campagne, ce qu'on appellerait plutôt le vote notabiliaire que vous avez eu dans les campagnes. Les grands partis ont cherché à séduire les candidats qui étaient capables de mobiliser des voix pour les attirer sur leur liste. Ces candidats, c'est essentiellement les élus locaux, hein, qui ont une base électorale à l'échelle territoriale et que chaque parti a, dans une concurrence extrêmement tendue, cherché à attirer. Ça, ce sont les votes qui sont derrière le succès du PAM, hein, qui a beaucoup joué cette carte transactionnelle dans le milieu rural. Mais c'est aussi ce vote-là qui participe à expliquer le maintien, et non pas la déconfiture totale, du parti RNI, dont on voit qu'il se maintient malgré tout, et il se maintient grâce, d'une certaine manière, à son armée, j'allais dire, d'élus locaux.
5: En ce qui concerne le succès du PAM, est-il aussi lié à l'implication dans le parti de Fouzil Eshkaha, le président de la très puissante fédération marocaine de football?
16: Alors, difficile de le dire, mais effectivement, son arrivée a complètement changé la donne, dans le sens où on a eu une campagne qui s'est médiatiquement focalisée autour de la concurrence et de la rivalité entre Fouzil Eshkaha, l'ancien ministre du budget de Aziz Arnouch, et Aziz Arnouch, le parti du RNI. Donc, c'est effectivement ce qui a à la fois peut-être vitalisé les rangs du PAM, qui jusque-là n'avait encore jamais réussi à avoir la première place, mais compte tenu de la forte mobilisation qu'il y avait autour de cette figure, qui allie aussi la question du football, hein, ce n'est pas, en tout cas, la razzia attendue, pronostiquée. Donc, elle est à relativiser quand même.
5: Mais est-ce que Fouzil Eshkaha pourrait être le futur Premier ministre? On rappelle que le roi doit choisir le chef du gouvernement dans les rangs du parti arrivé en tête. Hein.
16: Exactement. Alors là, je ne me lancerai dans aucun pronostic
5: le
16: sur
5: futur
16: la,
5: choix de
16: la, les personnalités.
5: Oui, on ne sait pas s'il le choisira lui ou une femme. Fatima Ezzara El-Mansouri, qui est la chef du PAM. Et ce serait une première, hein, une femme Première ministre au Maroc.
16: Oui, c'est ce que, en tout cas, ces derniers jours, c'est ce qui remplissait les colonnes d'un grand nombre de médias sur la question d'une femme.
5: Vous relativisez le recul du RNI, le Rassemblement National des Indépendants, qui perd toutefois sa place de premier parti à l'issue de ces législatives. Est-ce que vous pensez que le Premier ministre Aziz Arnouch a payé sa gestion de la crise de la jeunesse marocaine?
16: Bon, la jeunesse marocaine, c'est l'autre point. Elle vote peu. À la fois, elle s'abstient, mais à la fois, elle est assez peu représentée dans le corps électoral.
5: Les jeunes sont peu
16: inscrits sur les listes. Ouais, exactement. Donc non, on a 10 ans, on a l'usure du pouvoir. On a aussi la sanction d'un gouvernement porté par des hommes d'affaires, hein, ou en tout cas cette gestion politique qui mêle affaires privées, affaires publiques. Et dans le discours qui sanctionne le gouvernement, l'élément central, voire exclusif, était autour des questions de probité, de corruption, de questions de rente, de questions de rente économique, de gestion, de mélange des genres entre affaires privées et affaires publiques. C'est ça qui a été sanctionné.
5: Merci Nadia Hachimi Alaoui. Cet entretien sera retrouvé sur le www.rfi.fr et sur nos applications, rubrique invité, onglet invité d'Afrique Midi. La Côte d'Ivoire s'est engagée à porter à 45% la part des énergies renouvelables dans son mix énergétique d'ici à 2035. À Ferke-Sédougou, dans le nord du pays, la centrale solaire Ferke Solar, développée par PFO Energy, est l'un des symboles de cette ambition. Mise sous tension en juillet dernier, elle doit injecter chaque année près de 90 gigawattheures d'électricité dans le réseau national. Une contribution encore modeste à l'échelle du pays, mais qui a changé la vie des populations riveraines. Sur place, le reportage d'Abdelaziz Diallo.
17: Socorro. Un village d'environ 500 habitants à l'entrée de Ferke-Sédougou. Ici, le bruit du moulin de la Moussa se fait entendre dès les premières habitations. Chaque jour, ce jeune homme y transforme céréales et autres produits pour les villageois. Mais il y a encore quelques mois, son activité était régulièrement paralysée.
18: Et à un moment, il y avait beaucoup de coupures de courant ici, à Sokoro. Et même, ça grillait même des moteurs chez moi ici. Mon activité s'arrête. Pour avoir de l'argent, même m'occuper de ma famille, ça diminue. Même pour avoir 1000 francs, je ne gagne pas.
17: Mais depuis quelques semaines, la Moussa dit constater une amélioration. Les coupures sont moins fréquentes et son moulin tourne désormais davantage. Conséquence, ses revenus augmentent.
18: Quand la centrale est venue et qu'il n'y a plus de beaucoup de coupures, toute la journée, je peux gagner 8500 comme ça. Je n'arrive même plus à aller dans mes activités champêtres. Je suis toujours dans le moulin.
17: À quelques pas de là, même constat. Dans sa boutique, Meyeregué diversifie désormais son activité. Aux produits de première nécessité s'ajoute la vente de boissons fraîches.
19: Il y a des frigos. Le jour que s'il y a le monde, je fais les démarches. Le jour que, bon, comme aujourd'hui, comme ça, il n'y a pas de cérémonie là. Donc, c'est un qui marche. Ça me permet que les marchandises sortent parce que les gens viennent là et veulent ce qui est glacé.
17: L'amélioration de la fourniture en électricité profite aussi à l'école primaire publique de Sokoro. Les cours peuvent désormais se poursuivre dans de meilleures conditions, même lorsque le ciel s'assombrit. Zié Konaté est l'un des directeurs de l'établissement.
20: Dans les après-midi, lorsqu'il pleut, les enfants ne peuvent pas exploiter leurs documents parce que la lumière est faible, il fait sombre dans les salles. Avec l'avènement de l'électricité, on n'a plus ce problème qu'il pleuve, que le temps soit menaçant. On a l'électricité en permanence maintenant. On peut continuer à dispenser notre cours correctement au grand bonheur des apprenants.
17: L'école dispose également d'une salle informatique équipée d'une trentaine d'ordinateurs. Plus de 200 élèves pourront ainsi s'initier à l'outil informatique. Abdelaziz Diallo, de retour de Ferke-Sédougou, RFI.
5: Et c'est à Ferke-Sédougou que se termine cette demi-heure d'Info africaine, réalisée et préparée avec Laurent Chaffard, Michael Concalves et Sigrid Azerwal. Merci à eux et merci à vous de nous avoir suivis.
1: À demain, Nicolas Sûr. Vous restez avec nous dans une minute, le rendez-vous d'Haïti et des Amériques, ou bien une demi-heure d'infos en full day ou encore en portugais. À tout de suite.

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0: 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Il est midi en temps universel, 14h ici à Paris. L'heure du journal. Bonjour Charlotte Hydrac.
1: Bonjour Anne Cantner. Bonjour à toutes et à tous. Ce sera express. Benjamin Netanyahou attendu à New York à la tribune de l'ONU. Le Premier ministre israélien n'a pas obtenu de rendez-vous avec le président américain. On attend aussi tout à l'heure le discours de Mahmoud Abbas, le président de l'autorité palestinienne, à distance, comme l'an dernier, faute de visa. Lui, au contraire, a été accueilli sur un tapis rouge par Donald Trump en personne. Xi Jinping, le président chinois, envisage visite d'État aux États-Unis. Parmi les grands dossiers à l'ordre du jour, l'intelligence artificielle. On parle de nouvelle guerre froide technologique.
0: Et on verra si le terme est juste avec notre invité dans un peu plus d'un quart d'heure.
1: 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À suivre aussi reportage en Ukraine, dans l'Est, à Izium. Certains là-bas se demandent s'il faut partir ou rester, alors que Moscou écarte la moindre pause dans sa guerre. Emmanuel Macron à la télévision ce soir pour une interview notamment consacrée à la flambée des prix des carburants en France. Et puis plus fort que Mariah Carey, la chanteuse country, et là l'anglais bat un record à la tête du top 100 américain avec le titre Choosing Texas, une histoire d'amour qui finit mal en Santiago.
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0: C'est un exercice qu'il connaît bien. Le Premier ministre israélien est attendu à la tribune de l'ONU tout à l'heure.
1: Oui, 20h heure de Paris, Benjamin Netanyahou fait l'aller-retour aux États-Unis. Il n'a pas obtenu de tête-à-tête avec le président Trump, ce qu'il souhaitait. Le Premier ministre israélien isolé sur la scène internationale, et il devrait livrer un discours combatif. Juste après, c'est le président palestinien qui prendra la parole à l'ONU. Mais là, ce sera en visioconférence. Bonjour Nicolas Falaise.
3: Bonjour.
1: C'est la deuxième année consécutive que le président palestinien est privé de tribune onusienne par les États-Unis de Donald Trump.
3: Pas de visa pour les membres de l'autorité palestinienne et de l'Organisation de libération de la Palestine qui avait prévu de se rendre à New York. Incapacité des dirigeants palestiniens à mener des réformes et activité persistante compromettant les perspectives de paix. Ce sont les arguments avancés par le département d'État américain pour justifier cette sanction. La prise de parole de Mahmoud Abbas cette année devrait donc ressembler à celle-ci.
1: Le président palestinien, donc en visioconférence, déjà l'an dernier.
3: Oui, assis à son bureau à Ramallah, entre deux drapeaux palestiniens, Mahmoud Abbas à distance en 2025, l'année où plusieurs États, dont la France et le Royaume-Uni, s'ajoutaient à la longue liste des pays reconnaissant l'État de Palestine.
1: Et quel bilan de ce geste qui avait marqué la semaine onusienne l'an dernier ?
3: Un geste diplomatique fort, mais sans effet sur le terrain. Un cauchemar humanitaire sans issue dans la bande de Gaza, poussée de la violence des colons et nouvelle construction en Cisjordanie, institution palestinienne dénigrée par Israël comme par les États-Unis. C'est un président de 90 ans affaibli, y compris aux yeux de sa propre opinion, qui s'exprimera tout à l'heure à l'ONU par écran interposé.
1: Nicolas Falaise, Mahmoud Abbas donc privé de visa. En revanche, les honneurs pour Xi Jinping, le président chinois en visite d'État aux États-Unis. Fait rarissime, c'est le président Trump en personne qui l'a accueilli à sa descente d'avion avant une cérémonie prévue tout à l'heure à la Maison-Blanche. Et parmi les grands dossiers au menu, des discussions entre les dirigeants des deux plus grandes puissances du monde. Il y aura les droits de douane. La trêve commerciale entre Pékin et Washington a été prolongée jusqu'en janvier. Il y aura la situation géopolitique et il y aura aussi la concurrence technologique sur l'intelligence artificielle. Cette concurrence, Justine Fontaine, certains la comparent à la course au nucléaire à l'époque de la guerre froide.
4: Oui, et des discussions visent donc à chercher une vision commune sur ce que sont les objectifs de l'IA et les menaces qu'elle pose. C'est en tout cas ce qu'a déclaré Scott Bessent, secrétaire américain au Trésor, après une réunion préalable dimanche entre des délégations des deux pays. Car pour l'instant, la Chine promeut des modèles d'IA ouverts, accessibles gratuitement au plus grand nombre, tandis que la plupart des grandes firmes états-uniennes réservent leurs versions les plus récentes à des utilisateurs payants. Côté menace, là aussi, Pékin et Washington divergent. La Chine veut éviter que l'IA puisse être utilisée pour déstabiliser son régime, alors que côté américain, les craintes portent sur le risque que les IA échappent de plus en plus au contrôle humain ou qu'elles soient utilisées pour fabriquer des armes, par exemple. Certains chercheurs et politiques comparent donc cette course à l'IA à la période de la guerre froide, vous le disiez, et appellent à s'inspirer de la régulation des armes nucléaires pour mettre des garde-fous à l'intelligence artificielle. Donald Trump, lui, balaye l'idée d'une régulation, mais il continue de restreindre les exportations vers la Chine des puces les plus performantes pour l'IA. Objectif, tenter d'éviter que Pékin dépasse les États-Unis dans ce domaine.
1: Justine Fontaine est justement en plein débat autour des risques de l'IA. L'Australie accuse OpenAI, le géant de l'intelligence artificielle, d'avoir infiltré le site gouvernemental des services de santé, donc d'avoir eu potentiellement accès à des fichiers. Sydney enquête sur ce qui a pu être piraté ou pas. En tout cas, le Premier ministre australien dénonce d'ores et déjà une situation inacceptable.
0: L'Union européenne continuera à condamner la Russie au G20 en présence de Vladimir Poutine ou pas.
1: Réaction de Bruxelles alors que Donald Trump a invité le président russe au prochain sommet qui est prévu aux États-Unis en décembre. Et cela alors qu'il n'y a pas de sortie de conflit en vue à ce stade sur l'Ukraine. Moscou affirme ne pas avoir l'intention de faire la moindre pause. L'Ukraine de nouveau frappée par des frappes meurtrières russes la nuit dernière à Kiev, la capitale. Dans la région de Kharkiv également. Et à l'est de l'Ukraine, les combats s'intensifient, notamment autour de la ville d'Izioum. Les habitants là-bas craignent de revivre les heures noires de 2022. La ville avait été occupée par l'armée russe, puis libérée après de violents combats. Reportage à Izioum de nos envoyés spéciaux Nathanaël Vitran et Sergueï Dmitriev.
2: Nous sommes sur la route qui mène à Izioum. Elle est complètement entourée de filets anti-drones, un maillage sur des dizaines de kilomètres qui forme un tunnel protecteur à la fois pour les civils et pour les nombreux véhicules militaires.
5: Quatre bombes sont tombées et ont complètement démoli les hangars. Regardez ça, le souffle m'a projeté de là jusque là-bas.
2: Vladimir gère plusieurs entreprises à Izioum. Il était revenu après la libération de la ville. Aujourd'hui, il ne sait plus s'il doit rester.
5: La ligne de front se rapproche et tous les jours, des bombes et des missiles nous tombent dessus. Depuis un mois, c'est de pire en pire. Les gens ont commencé à quitter la ville.
2: Partout en ville, la guerre se rappelle à nous. Les bâtiments détruits, calcinés, les impacts de balles et les hommes en uniforme de l'armée ukrainienne, comme ce pilote de drone.
6: C'est une ville du front, donc bien sûr, il ne reste presque plus que des militaires ici. Maintenant que nous sommes en mesure de frapper leur raffinerie, les Russes commencent à souffrir. Peut-être que cela va les inciter à négocier.
2: En 2022, l'armée russe avait quitté Izioum en laissant derrière elle des centaines de corps dans une fosse commune. Izioum est plus qu'un verrou. C'est un symbole que l'armée ukrainienne est décidée à défendre coûte que coûte. Nathanaël Vitran, Sergueï Dmitriev, Victor Sayenko, Izioum, RFI.
0: C'est un geste qui pourrait tourner une page entre Ankara et Bagdad.
1: La Turquie va progressivement remettre à l'Irak le contrôle de sa base militaire de Bashika Zilkan. C'est dans le nord du pays. Un accord a été annoncé après une rencontre à New York, rencontre entre le président turc Recep Tayyip Erdogan et le premier ministre irakien Ali Al-Zaidi Abla Junaidi.
7: L'accord entre les deux hommes a été signé en marge de l'Assemblée générale de l'ONU ce mercredi. La Turquie va progressivement remettre à Bagdad le contrôle de la base militaire de Bashika Zilkan dans le nord de l'Irak. Les Turcs s'y étaient installés en 2015 dans le cadre de la coalition internationale anti-Daesh, mais surtout au moment où Ankara reprenait sa guerre contre les membres du Parti des travailleurs du Kurdistan présent de l'autre côté de sa frontière. Jusqu'à 600 soldats turcs y étaient postés. Une ingérence dénoncée alors par Bagdad. Depuis, en vertu d'un processus de paix mené avec Ankara, le PKK a annoncé sa dissolution et le dépôt des armes. C'était l'an dernier dans une cérémonie symbolique dans le nord de l'Irak. Turquie et Irak veulent désormais renforcer leur coopération sécuritaire mais aussi économique. Ankara et Bagdad se sont aussi accordés sur le rétablissement complet de l'autorité de l'État irakien à Sinjar, une région où, selon Ankara, un nombre limité de combattants kurdes serait encore présent. Selon le communiqué commun, le transfert de la base se fera en fonction des progrès réalisés par l'Irak en matière de sécurité. Aucune date précise n'a pour l'instant été annoncée.
1: La crainte d'une nouvelle guerre à grande échelle en Éthiopie, avec la reprise de combats entre l'armée et les rebelles du Tigré dans le nord du pays. Cela moins de 4 ans après la signature d'un accord de paix. On va y revenir en détail dans Afrique Midi dans une vingtaine de minutes. À suivre également à midi et demi temps universel, le point sur les résultats provisoires après les législatives au Maroc. La coalition gouvernementale sortante garde la main. Le taux de participation est au plus bas depuis presque 20 ans à 38%.
0: C'est du jamais vu dans les stations-service. Le prix du diesel atteint un record dans l'Union européenne.
1: Avec un prix moyen à la pompe de 2,23 € le litre, d'après les données de la commission de l'UE. C'est au Danemark et en Finlande que la facture est la plus lourde. Record battu aussi en France avec un prix moyen à 2,40 € le litre. C'est devenu une préoccupation sociale majeure. Et le président français Emmanuel Macron va tenter de déminer la grogne ce soir lors d'une interview télévisée sur les chaînes TF1 et France 2. Rendez-vous 20h, Valérie Gasse.
8: Le prix des carburants, c'est le sujet de la rentrée pour le gouvernement et le président de la République. Il en a d'ailleurs beaucoup été question à l'ONU. Emmanuel Macron a lancé des propositions pour desserrer l'étau sur les approvisionnements, mais rien de concret n'en est sorti. Avant cette interview, le gouvernement a annoncé quelques mesures, mais le budget est contraint. Alors que va dire le chef de l'État pour calmer la colère des Français qui subissent dans leur portefeuille le contre-coup des guerres en Ukraine et en Iran et réclament maintenant plus d'aide? À l'Élysée, on explique qu'Emmanuel Macron va faire le lien entre l'international et ses conséquences nationales, continuer le travail d'explication engagé lors de sa rencontre avec les chefs de parti et les candidats à la présidentielle et la conférence de presse qui a suivi. La rentrée est délicate pour le chef de l'État, en fin de mandat et dont le bilan est la cible des candidats à la présidentielle. L'élection qui va tourner la page de ces deux quinquennats. En s'exposant, Emmanuel Macron veut montrer qu'il est toujours là et défendre son action. Question: est-il encore audible?
1: Le président français qui accueillera en personne le pape à l'aéroport demain, vendredi à Paris. Léon XIV va passer 4 jours en France, à Paris donc, Saint-Denis, Lourdes et enfin Metz. Déplacement à suivre, bien sûr, sur les antennes de RFI. Pour la petite histoire, 1 tonne d'hosties ont été préparées pour les célébrations.
0: Une reine a laissé tomber sa couronne aux États-Unis.
1: La chanteuse Mariah Carey vient d'être détrônée. Mariah Carey détenait jusqu'ici le record du monde de semaines en tête du top 100 américain avec ce

0: Voilà, vous l'avez reconnu, All I Want for Christmas is You, de Mariah Carey. Donc détrônée, c'est une jeune chanteuse quasi inconnue jusque récemment qui a pris la place. Elle s'appelle Ella Langley et son titre Choosing Texas cartonne avec 23 semaines en tête des charts, Léa Boutin-Rivière.
1: Quelques accords faciles à retenir, une mélodie country modernisée et une histoire de rupture. Voilà la recette du succès de Choosin' Texas, chanson omniprésente aux États-Unis, à la fois à la radio et sur les réseaux sociaux où les TikTok utilisant le refrain se multiplient. La performance d'Ella Langley est d'autant plus remarquable qu'il ne lui aura fallu qu'un an pour accumuler ses 23 semaines en première position. Le titre a fait une première percée en février autour de la Saint-Valentin, sûrement porté en tête des charts par tous les cœurs brisés des États-Unis. Puis Choosin' Texas est revenu au sommet cet été et depuis le 20 juillet, le titre n'a pas quitté une seule fois le sommet du classement. À titre de comparaison, le hit planétaire de Mariah Carey aura mis, lui, plusieurs années à obtenir son record, à force d'atteindre la première place tous les hivers autour de Noël. Une position que All I Want for Christmas is You devrait retrouver cette année, comme les précédentes. Entre une chanson de rupture et une chanson d'amour, le cœur des Américains n'a pas tranché.

0: Voilà, Chosin Texas de la Langlais. Alors là, il y a donc le facteur saisonnier que j'avais pas forcément repéré. Mariah Carey n'a pas dit son dernier mot.
1: Ah non, Noël approche, on n'est pas à l'abri de voir revenir All I Want for Christmas is You. Merci Charlotte Hydrac, midi et quart en temps universel. Et on va parler de l'actualité sportive. Bonjour Esteban Mirales.
2: Bonjour Anne, bonjour à tous.
1: Avec du foot féminin pour commencer, l'OL Lyon a entamé sa phase de Ligue des Champions avec une victoire.
2: Oui, une victoire et même un carton, 8-0 sur la pelouse du Servette de Genève. Les finalistes en titre démarrent leur campagne européenne en trombe à l'image de leur buteuse Marie-Antoinette Katoto. L'internationale française a inscrit un triplé. Écoutez sa réaction après le match.
3: Ça fait plaisir de marquer 3 buts, de marquer ce soir. Je pense qu'on a fait un bon match. C'est une bonne chose de fait. En ce moment, on marque beaucoup de buts. On travaille bien, on a travaillé dur cet été. Ça a fait beaucoup de bien et aussi le repos, je pense. Ça faisait très longtemps qu'on n'avait pas coupé. On s'en a beaucoup coupé, ça faisait énormément de temps qu'on n'avait pas fait. Et franchement, on travaille très dur. On a travaillé très très dur, mais je pense que ça nous a fait du bien.
2: Dans l'autre rencontre qui concernait les clubs français, le Paris FC s'est incliné 5-2 sur la pelouse du FC Barcelone.
1: Toujours en football, c'est le début des matchs de la trêve internationale ce jeudi avec plusieurs belles affiches.
2: Oui, coup d'envoi aujourd'hui de la Ligue des Nations avec la première journée Pays-Bas-Allemagne ou encore Norvège-Danemark. Et puis le Portugal, tenant du titre, fait son entrée en lice à Lisbonne face au Pays de Galles. Malgré ses 41 ans, Cristiano Ronaldo est toujours là après avoir été convoqué par le nouveau sélectionneur Jorge Jesus qui a remplacé Roberto Martinez au sortir de la Coupe du Monde. CR7 qui se met à la disposition du nouveau coach portugais sans aucune exigence.
4: Tout ce que je peux dire, c'est qu'on peut compter sur moi en sélection pour jouer, entrer en jeu, sortir ou même pour ne pas jouer. C'est vraiment une fierté, une passion de venir en sélection. Je n'ai aucun autre intérêt à être ici. Si le sélectionneur ne compte pas sur moi, je peux partir dès aujourd'hui. Il n'y a aucun problème. Le jour où je sentirai que je n'apporte plus rien sur le terrain, que je ne marque plus de but, que je crée une mauvaise ambiance ou qu'ils ne veulent plus que je sois là, je serai le premier à m'en aller. Mais tant que je pourrai encore apporter quelque chose au Portugal, je continuerai. Je pense encore pouvoir le faire. Il suffit de regarder mes statistiques. Elles montrent bien que je suis toujours performant et décisif. Mais le jour où ils ne compteront plus sur moi, il n'y aura aucun problème. Je serai toujours là à supporter la sélection, à l'aider si besoin et à soutenir la fédération.
2: Cristiano Ronaldo qui fêtera ce soir sa 147e sélection puisque son sélectionneur a annoncé qu'il sera bien titulaire face au Pays de Galles.
1: Pour l'équipe de France de Zinedine Zidane, le premier match ça sera demain en Turquie et ça sera sans Ibrahima Konaté.
2: Le défenseur central des Bleus, victime d'une entorse au genou droit, est forfait pour les 4 matchs de Ligue des Nations. Il est remplacé par le défenseur de Manchester United, Lenny Yoro, 20 ans. L'ancien joueur de Lille est appelé pour la première fois en équipe de France A.
1: Et de la natation maintenant, avec un record du monde ce matin lors des Jeux Asiatiques.
2: La médaille d'or est le record pour le nageur japonais de 17 ans, Shin Ohashi, qui a établi ce jeudi un nouveau record du monde du 200 mètres brasse en grand bassin aux Jeux Asiatiques. En 2 minutes, 4 secondes et 83 centièmes, il devient le premier homme à descendre sous les 2 minutes 05. Peut-être une rivalité à venir avec un certain Léon Marchand, champion olympique du 200 mètres brasse à Paris il y a 2 ans.
1: Esteban Mirales.

0: qui se joue actuellement, c'est le fait d'accélérer ou non, ou de ralentir la recherche. On l'a vu, il y a cette, comment vous dire, cette interrogation pour certains. Certains veulent accélérer, hein. Vous aviez des gens comme Zuckerberg, vous avez des personnalités qui veulent effectivement... si vous préférez mettre un coup d'accélérateur. Et puis, vous avez d'autres personnalités qui, elles, veulent ralentir, ce qui est le cas de Sam Altman, de Jensen Huang, me semble-t-il, d'NVIDIA, etc., pour un petit peu s'interroger sur l'avenir de cette affaire et quelle serait leur capacité à maîtriser leur propre outil. Alors, évidemment, ça peut mettre en danger... par le fait que vous ayez des comportements hiératiques de ces agents informatiques qui déployaient à tout niveau, hein, au niveau de la sécurité nationale, comme le dit finalement le responsable chinois, au niveau des différents éléments liés avec la sécurité publique, la sécurité institutionnelle. Imaginez des élections soumises à des problématiques IA. On peut imaginer que en soi, l'IA peut déstabiliser, si vous préférez, mettre en danger. Et puis vous avez également la capacité pour l'adversaire, dès lors que vous êtes dans l'adversité, à augmenter les attaques, la puissance des attaques informatiques, justement par le truchement de l'IA.
1: Qui et est-ce qu'il y a des pays qui sont plus vulnérables que d'autres ?
0: La France, prioritairement, si j'ose dire. On le voit avec le résultat. Non, tous les pays sont... on est quand même bien protégés. Et en même temps, on ne l'est pas suffisamment, puisque tout ça va très très vite, on le voit. C'est une espèce de nouvelle course aux armements, d'une certaine manière. Et qui dit course aux armements, dit également des efforts constants pour se défendre et contreparer aux attaques potentielles. Donc, si, d'une certaine manière... certains pays comme les États-Unis et la Chine, les deux prioritaires, savent effectivement disposer d'outils extrêmement performants en attaque comme en défense. Il n'en reste pas moins qu'à partir du moment où vous exposez votre surface d'attaque, c'est-à-dire que tous vos systèmes, toutes vos bases, tous vos data centers demeurent des installations exposées, votre surface d'exposition offre une surface d'attaque bien plus large. Mmh. On le voit avec des choses. Particulièrement, par exemple, si j'en reviens dans le cas français, par exemple sur le cas de la facturation électronique, qui avait évité pour l'État de ne pas se faire spolier de la TVA.
1: Bon, avec des failles très importantes. Voilà. Je vous remercie beaucoup, Franck de Cloquemont. Je vous présente toutes mes excuses pour le début de cet entretien. Vous êtes membre du Conseil scientifique et enseignant à l'Institut d'études de géopolitique appliquée et à l'IHEDN, l'Institut des hautes études de la défense nationale. Et vous avez coécrit le livre Atlas géopolitique, acteurs, rivalités, recomposition qui vient de sortir aux éditions Ellipse.
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1: 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Il est 14h30 ici à Paris et c'est l'heure d'Afrique Midi. Bonjour Nicolas Sûr.
5: Bonjour Anne Kantner, bonjour à toutes et à tous. Les résultats provisoires des législatives au Maroc, très forte abstention, un record depuis 20 ans. Le PAM, le parti Authenticité et Modernité qui était dans la coalition sortante, arrive en tête. C'est dans ses rangs que le futur Premier ministre sera choisi.
1: Cette élection, elle marque aussi un retour en force des islamistes du PJD. On en parlera avec Nadia Hachimi Alaoui, chercheuse en sciences politiques à l'Université internationale de Rabat. Elle sera notre invitée tout à l'heure.
5: À New York, une réunion du G20 consacrée à Ebola a permis de réunir environ 2,6 milliards de dollars de promesses de dons. Cette mobilisation doit aider à accélérer la riposte. Et puis en football, c'est le début des éliminatoires de la Coupe d'Afrique des Nations 2027. 8 matchs de la première journée se jouent à partir de ce soir, à suivre notamment RDC Guinée équatoriale à Kinshasa, Côte d'Ivoire-Ghana à Bouaké ou encore Cameroun-Comores à Garoua.
1: Nous sommes dans une situation de guerre totale. C'est le vice-président du TPLF, les rebelles du Tigré, qui le dit.
5: Depuis mardi soir, des combats opposent l'armée éthiopienne aux rebelles et leurs alliés. Un regain de violence qui survient juste après l'annonce dimanche d'une alliance entre 7 groupes armés en vue de renverser l'exécutif d'Addis Abeba. Alexandre

0: Brabrangeon depuis hier. Les affrontements se concentrent principalement dans les régions voisines du Tigré.
1: Oui, dans les deux états de l'Afar et de l'Amara, où les troupes tigréennes sont venues prêter main forte à des groupes armés régionaux. En Afar, ces mouvements armés ont pris le contrôle de plusieurs localités, dont la ville d'Abala, frontalière du Tigré. En Amara, ce sont les Fano, ces milices régionales qui encerclent avec l'aide des troupes tigréennes la ville carrefour de Waldiya. Et puis au Tigré, les troupes du TPLF ont pris le contrôle hier des trois principaux aéroports de l'État, Mekele, Aksoum et Chiré, qui étaient jusqu'à là protégés par la police fédérale. Ce matin, l'armée éthiopienne affirme que l'offensive des groupes rebelles a été repoussée et que 270 rebelles ont été tués. Alors on assiste cela à une offensive coordonnée menée par les forces tigréennes et leurs alliés et qui fait suite, vous le disiez, à cette alliance annoncée dimanche entre 7 groupes opposés aux autorités fédérales. En tout cas, cette reprise des hostilités inquiète particulièrement la communauté internationale puisqu'elle survient 4 ans à peine après la fin de la guerre au Tigré qui a fait plus de 600 000 morts selon l'Union africaine. L'UA qui a appelé hier à une désescalade militaire immédiate, un appel relayé par l'Union européenne.
0: Au Maroc, le parti Authenticité et Modernité, le PAM, en tête des élections législatives. Les résultats provisoires ont été communiqués cette nuit par le ministère de l'Intérieur. Membre de la coalition gouvernementale sortante, le PAM devance nettement ses deux anciens alliés, le RNI et l'Istiklal. Sofiane Amazian, cette élection marque également le retour en force des islamistes du PJD, le parti de la justice et du développement.
2: Oui, comme en 2021, l'identité du trio de tête reste inchangée, mais l'ordre est bouleversé. Le PAM, qui s'est rapidement détaché de cette coalition pour critiquer l'action du Premier ministre issu du RNI, Aziz Arnouch, s'impose assez nettement et remporte 97 sièges dans la Chambre des représentants, soit 10 de plus par rapport à 2021. Plus loin, le parti de l'Istiklal et le Rassemblement National des Indépendants se tiennent dans un mouchoir de poche. 65 sièges pour l'un, 66 pour l'autre. Mais l'ordre d'arrivée, Nicolas, pourrait bien évidemment évoluer à l'issue des résultats dits définitifs. L'enseignement politique de ce vote du 23 septembre 2026, c'est bien le retour en force de la formation islamiste du PJD, le Parti de la Justice et du Développement, sèchement battu en 2021 et qui obtient 5 ans plus tard 54 sièges au Parlement, soit 41 de plus que lors du dernier scrutin. Alors pourquoi ce retour au premier plan? Une campagne basée sur des mesures de rupture, lutte contre la vie chère, inégalité sociale et une optimisation du vote sanction qui s'explique par la gronde sociale ambiante et le découragement d'une partie de la population vis-à-vis de sa classe politique.
0: Un découragement qui s'est traduit par une forte abstention.
2: Et c'est l'un des enseignements majeurs du scrutin, un taux de participation historiquement bas, 38,02% des personnes inscrites sur les listes électorales se sont déplacées hier. Un chiffre pas vraiment surprenant quand on connaît le contexte. Crise de confiance envers la classe politique, faible mobilisation de la jeunesse. Et pour retrouver un taux de participation encore plus bas, il faut remonter au scrutin de 2007.
0: Dans 10 minutes, on appelle Nadia Hachimi Alaoui, chercheuse en sciences politiques à l'Université internationale de Rabat. Elle est notre invitée. 5 enfants interpellés dans l'est du Tchad pour des propos pouvant inciter à la rébellion contre les institutions. C'est le procureur de la République qui le dit. En cause, une vidéo massivement relayée sur les réseaux sociaux dans laquelle on les entend, ces enfants, vêtus d'uniformes de l'armée tchadienne, s'adresser au président Mahamat Idriss Déby pour dénoncer la mauvaise gestion du pays. Carole Valade, l'affaire a fait grand bruit sur les réseaux tchadiens.
3: Oui, Nicolas, la vidéo très largement relayée montre 5 enfants donc portant l'uniforme tchadien jusqu'au grade, hein, les écussons, portant même les insignes de certaines unités d'élite de l'armée. L'un d'entre eux tient une feuille et lit, non sans difficulté, un texte interpellant directement le chef de l'État sur la mauvaise gouvernance, le manque d'eau, d'électricité, la santé, la dépendance aux Émirats Arabes Unis ou encore la mort de Yahya Diallo. Les 5 mineurs ont été interpellés puis entendus par la police judiciaire en présence de leurs parents, précise le procureur Moussa Abdelkarim Saleh. Certains messages étant susceptibles d'être considérés comme pouvant inciter à la rébellion contre les institutions, poursuit-il, avant d'insister sur la présomption d'innocence et la protection particulière imposée par la minorité des interpellés. La justice doit rechercher un équilibre entre la protection des enfants et la préservation de l'ordre public, a déclaré le procureur, puis de mettre en garde, nul ne doit instrumentaliser un enfant à des fins contraires à la loi. En effet, qui se trouve derrière cette vidéo? Où se trouvent actuellement ces enfants? Quel est leur statut? Plusieurs questions restent en suspens, mais le procureur n'était pas joignable ce matin pour y répondre.
0: À New York, une réunion du G20 consacrée à Ebola a permis de réunir environ 2,6 milliards de dollars de promesses de dons, chiffre communiqué par Jean Kaseya, le directeur général d'Africa CDC, l'agence de santé de l'Union africaine. Cette mobilisation doit aider à accélérer la riposte, Pastor Ligodi.
4: Parmi les engagements rendus publics, les États-Unis annoncent 267 millions de dollars supplémentaires. Le département d'État indique que l'aide directe américaine atteint 887 millions de dollars au total. Concrètement, les fonds américains doivent financer les unités de traitement, des équipes chargées des enterrements dignes et sécurisés, du matériel de protection, la surveillance et les suivis des contacts. Jean Kaseya appelle aussi à renforcer l'approche centrée sur les villages, la prise en charge des malades et l'accès aux vaccins et aux médicaments. Ces financements répondent à des besoins signalés sur le terrain. Selon le rapport du 21 septembre, au Nord-Kivu, 64 de 338 patients hospitalisés étaient pris en charge hors des structures répondant aux normes. Aucun lit n'était disponible à Butembo et à Katwa. Ce rapport signale aussi des acteurs communautaires impayés depuis plus de 4 mois. Dans son briefing du 17 septembre, Africa CDC signalait enfin des déficits de financement de 11 millions de dollars pour deux protocoles liés au vaccin Ervebo et des 3,6 millions de dollars pour l'essai de phase 3 Solidarity.
0: À Kinshasa, plusieurs leaders de l'opposition dénoncent un deux poids deux mesures après les marches organisées par le pouvoir avant-hier. L'UDPS et ses alliés ont défilé dans le calme dans la capitale congolaise, alors que la semaine précédente, la manifestation de l'opposition contre le projet de changement de constitution porté par la majorité présidentielle avait été la cible de violences. Christian Mwando est député et président du groupe Ensemble pour le changement, le parti de Moïse Katumbi à l'Assemblée nationale.
5: Le parti au pouvoir s'est discrédité dans la mesure où, après avoir interdit dans toutes les villes de la République en dehors de Kinshasa les marches, après avoir procédé aux arrestations, déployé l'armée et la police dans l'ensemble de la République, se sont permis d'utiliser les mêmes villes en instrumentalisant la population pour dire qu'ils ont réussi leur marche. Je trouve que nous avons fait un grand pas en arrière parce que nous avons des manifestations dans un seul sens et nous n'avons plus la liberté de manifestation au sein de notre pays. Ce que nous demandons, c'est qu'on rétablisse la démocratie, c'est-à-dire que lorsque l'opposition veut manifester pacifiquement, qu'on laisse l'opposition faire ces manifestations et non pas terroriser la population et ensuite sortir dans les médias pour clamer que l'opposition est faible.
0: Des propos recueillis par Pauline Azidi.
6: Au Sénégal, ce sont les premières interpellations dans le dossier des violences politiques de la présidence de Macky Sall.
0: Suite à la plainte pour acte de torture et séquestration déposée par le militant du PASTEF, Paps Abdoulaye Touré, il y a 2 ans, un agent de sécurité du campus de l'université Cheikh Anta Diop de Dakar a été placé en détention préventive. Il est accusé d'association de malfaiteurs et de crimes contre l'humanité. 2 membres de l'équipe de l'ancien ministre de la Jeunesse, Pape Malick Ndour, ont quant à eux été placés sous contrôle judiciaire pour la durée de l'instruction. À Dakar, Léalisa Vesterhoff.
7: Les images du jeune Pape Abdoulaye Touré, alors étudiant en master de droit, le visage tuméfié, filmé en train d'être tabassé en juin 2023, avaient énormément choqué l'opinion. En septembre 2024, le jeune homme décide de porter plainte pour séquestration et enlèvement illégal. Selon lui, des hommes se réclamant être des agents de sécurité de l'ancien ministre de la Jeunesse, Pape Malick Ndour, accompagnés de gendarmes en tenue, l'auraient arrêté, agressé, torturé et menacé de mort. Hier, le tribunal de grande instance de Dakar a procédé aux premières inculpations. Un agent de sécurité au campus universitaire de Dakar a été placé en détention préventive, accusé d'association de malfaiteurs et de crimes contre l'humanité, dont actes de torture. Une qualification qui permet de contourner la loi d'amnistie adoptée en mars 2024 et qui porte sur cette période. 2 autres personnes, l'une membre du protocole de l'ancien ministre de la Jeunesse, Pape Malick Ndour, l'autre de sa garde rapprochée, également accusée de crimes contre l'humanité, ont été placées sous contrôle judiciaire pour la durée de l'instruction. L'ONG Amnesty International, qui accompagne les familles des 65 victimes recensées, salue ces premières interpellations, mais appelle la justice à également interroger les membres des forces de sécurité. Léa Lisa Westerhoff, Dakar, RFI.
0: Au Niger, plus de 3 semaines sans nouvelles de Moussa Kaka. Notre confrère n'a plus donné de nouvelles depuis qu'il a quitté la radio-télévision Saraounia qu'il dirige à Niamey le lundi 31 août au soir. Les autorités nigériennes restent silencieuses et des voix de plus en plus nombreuses s'élèvent pour demander que la lumière soit faite sur son sort. Aman Mana est le directeur de publication du quotidien camerounais Le Jour.
8: J'ai envie de dire à Moussa Kaka de tenir bon, tiens bon, cher confrère. Ce n'est pas de gaieté de cœur hein, que l'on se retrouve dans une situation comme celle-là. C'est difficile pour les parents, c'est difficile pour la famille. Et je suis d'autant plus embêté qu'il y a une vingtaine d'années déjà, Moussa Kaka avait subi un calvaire qui avait duré de longs mois comme ça. Et il avait été détenu par les autorités de l'époque et n'avait eu la liberté que grâce à toute cette mobilisation. Donc, si Moussa m'écoute, tiens bon, cher confrère, tiens bon. C'est un combat difficile. C'est tombé sur toi. Fais-le dignement. Et on va en ressortir la tête haute tous ensemble.
0: Des propos recueillis par Magali Lagrange.
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0: Il est 14h43 à Paris. Dans la deuxième partie d'Afrique Midi, Kémi Séba à nouveau devant la justice sud-africaine et le coup d'envoi aujourd'hui de la campagne des éliminatoires de la CAN 2027. En plus bref, dans l'actualité africaine de ce jeudi en Guinée-Bissau, l'armée a investi hier le siège national du PAIGC en place Centre-Ville, juste en face du palais présidentiel. Un panneau patrimoine de l'État a été placé à l'entrée. Le 14 septembre dernier, les autorités militaires avaient donné 7 jours aux partis disposant d'un siège à moins de 500 mètres d'une institution souveraine pour déménager. Le parti d'opposition avait dénoncé un acharnement politique à l'approche des élections législatives et présidentielles du 6 décembre prochain.
6: L'accord de rétrocession des îles Chagos à Maurice pourrait être révisé.
0: C'est ce que dit Andy Burnham. Le premier ministre britannique vient de rencontrer Donald Trump à New York et il évoque des pressions américaines. Daniel Valo.
10: Andy Burnham craignait par-dessus tout que sa première entrevue avec Donald Trump se déroule mal. C'est donc avec soulagement que le nouveau Premier ministre britannique est apparu devant les journalistes à l'issue de l'entretien mené en marge de l'Assemblée générale des Nations Unies à New York. Pas d'incident majeur, mais une fois encore, une pression directe exercée par Washington sur le Royaume-Uni pour que le pays renonce à la restitution des îles Chagos. En tout cas, selon les termes de l'accord de 2025, qualifié de terrible par Donald Trump. Après l'entretien, Andy Burnham a donc indiqué qu'il fallait trouver un compromis entre les différentes parties. De son côté, le ministre britannique de la Défense, Wes Streeting, a reconnu que l'accord, dans sa forme actuelle, ne pouvait aller de l'avant sans le soutien américain. L'accord de restitution prévoyait un bail de 99 ans et un paiement annuel d'environ 120 millions d'euros pour maintenir dans l'archipel la base militaire anglo-américaine, la base de Diego Garcia, considérée par les États-Unis comme un élément crucial de leur présence militaire dans l'océan Indien.
0: En Afrique du Sud, Kémi Séba était de retour hier au tribunal de Pretoria. L'activiste anti-occidental a été arrêté il y a près de 6 mois. Il est en détention et sous le coup d'une procédure d'extradition initiée par le Bénin, son pays d'origine, qu'il accuse de soutien à une tentative de coup d'État. Compte rendu d'audience, Valentin Hugues.
11: La défense de Kémi Séba et le parquet ont tous les deux demandé un report de l'audience que la juge a donc accepté. Et on voit comme une course contre la montre se dessiner avec d'un côté l'avocat de Kémi Séba qui explique attendre un document crucial de la part de l'ambassade du Niger puisque Kémi Séba est conseiller spécial du chef de la junte et a obtenu un passeport diplomatique nigérien en 2024. Sa défense cherche donc à faire reconnaître ce statut de diplomate sur le sol sud-africain pour convoquer l'immunité diplomatique et ainsi demander sa libération. Voilà pour la stratégie du camp Séba. Côté parquet, la procureure a demandé un report concernant l'examen de son extradition vers le Bénin. Selon le parquet, la demande d'extradition a bien été reçue par l'Afrique du Sud, mais le feu vert de la ministre de la Justice sud-africaine manque au dossier et elle est la seule à pouvoir autoriser cette extradition. extradition. Une extradition que Kémi Séba veut à tout prix éviter, car au Bénin, il est recherché pour blanchiment d'argent et soutien à la tentative de coup d'État. Valentin Hugues, de retour de Pretoria, RFI.
0: Du football avec le début des éliminatoires de la Coupe d'Afrique des Nations 2027. Les trois pays organisateurs de cette CAN, le Kenya, l'Ouganda et la Tanzanie, sont qualifiés d'office. Il reste donc 21 billets à prendre dans ces éliminatoires qui se termineront en mars. Dans quel état se trouvent les différentes sélections ? Petit tour d'horizon avec vous, Frédéric Suto.
12: La Centrafrique va-t-elle enfin parvenir à se qualifier pour une phase finale de CAN ? Madagascar va-t-elle retrouver l'élan de 2019 ? Quid du Congo, absent de la CAN depuis 2015 ? En ce mois de septembre, tous les espoirs sont permis. Certaines équipes n'ont pas hésité à tout balayer pour repartir du bon pied. Les Diables Rouges congolais, justement, ont appelé Claude Leroy à leur chevet. Sébastien Minier, lui, a atterri au Gabon après sa Coupe du Monde avec Haïti. Un mercato des sélectionneurs très français. Patrick Vieira remplace Pape Thiaw au Sénégal. Hervé Renard débarque en Côte d'Ivoire où Emers Faé a été remercié. La Coupe du Monde est dans le rétroviseur. Il faut basculer très vite sur ces éliminatoires de CAN dont la formule est simple. 12 groupes de 4 équipes, 6 matchs à jouer en aller-retour pour toutes les sélections de septembre à mars prochain. Les deux premiers de chaque groupe qualifiés pour la phase finale, sauf dans les groupes où se trouvent les trois pays organisateurs qualifiés d'office, Kenya, Ouganda et Tanzanie. Dans ces trois groupes, il n'y aura qu'un seul autre billet de délivré.
0: Les 8 matchs de la première journée se jouent à partir de ce soir. On suivra notamment tout à l'heure RDC Guinée équatoriale à Kinshasa, Côte d'Ivoire Ghana à Bouaké et Cameroun Comores à Garoua. 14h48 à Paris, Anne Kantner, les grands titres de ce 24 septembre.
6: La rencontre entre les présidents états-uniens et chinois, elle est prévue tout à l'heure à Washington. Et déjà, Donald Trump prévient que les États-Unis comme la Chine sont opposés à de nouvelles régulations de l'intelligence artificielle. C'est l'un des dossiers qui doivent être abordés avec les opioïdes, ces drogues de synthèse qui font des ravages aux États-Unis. Et les terres rares. Les deux dirigeants évoqueront aussi les conflits en cours au Moyen-Orient et en Ukraine où des bombardements russes ont fait au moins 8 morts la nuit dernière, au moment où Volodymyr Zelensky demandait de nouveau plus d'aide aux parlementaires américains. Il est à New York pour l'Assemblée générale des Nations unies. À la tribune aujourd'hui, il y aura notamment le premier ministre israélien et le dirigeant palestinien Mahmoud Abbas à distance, lui, puisque les États-Unis ne lui ont pas accordé de visa. Et puis le célèbre judoka français Teddy Riner assure qu'il continuera à s'exprimer librement, lui qui fait l'objet d'attaques racistes sur les réseaux sociaux, depuis qu'il a fait part de son angoisse concernant la montée de l'extrême droite. Et on revient à présent sur les résultats des élections législatives d'hier au Maroc. Résultats provisoires annoncés à l'aube par le ministère de l'Intérieur. On va les décrypter avec votre invité Nicolas Sûr, Nadia Hachimi Alaoui, docteur en sciences politiques à l'Université internationale de Rabat.
0: Bonjour Nadia Hachimi Alaoui.
13: Bonjour.
0: Abstention record, recul du RNI du Premier ministre, arrivée en tête du PAM, remontada des islamistes du PJD. Qu'est-ce qui retient le plus votre attention dans les résultats provisoires de ces législatives ?
13: Deux choses peut-être. La première, comme vous l'avez mentionné, c'est la remontée du parti PJD, hein, du parti des islamistes. Après 10 ans au pouvoir, ils avaient été totalement laminés aux législatives précédentes. Et là, ils récupèrent des voix importantes, hein, un nombre de sièges important.
0: C'est un comeback réussi ou il aurait pu mieux faire ?
13: En tout cas, inattendu, puisqu'ils se sont réveillés assez tard dans la campagne, autour de leur leader charismatique et Abdel Ben Keren, et qui a construit sa remontée et sa mobilisation autour d'un vote sanction. Et non pas comme on avait l'habitude jusque-là pour le parti du PJD, pour les islamistes, autour d'un vote plutôt idéologique. Pas du tout. C'est un vote sanction qui sanctionne l'ancien gouvernement. Et ça, c'est intéressant parce que c'est le deuxième enseignement de la campagne, me semble-t-il. C'est qu'on voit à la fois une mobilisation autour d'une sanction du gouvernement. On le voit à la fois pour le PJD, aussi, même si c'est très marginal pour les élus des partis qui ont fusionné l'Alliance de gauche, hein, qui a lui-même, comme le PJD, construit un discours mobilisateur électoral autour des questions de, à la fois de sanctions, mais autour des questions de probité, de corruption, de moralité des affaires, et qui a fait une remontée. Mais là aussi, on voit que ça a été un vote sanction à fonctionner. C'est aussi paradoxalement pour les partis d'opposition, qui étaient le Parti socialiste, l'USFP, le Parti de gauche, le PPS, qui étaient des partis qui étaient de l'opposition, mais c'était une opposition assez molle et qui ont perdu justement eux aussi des voix. Donc on voit que ceux qui en ont gagné sont ceux qui ont construit un clivage avec les gouvernements sortants.
0: Reste que c'est le PAN, le parti Authenticité Modernité, qui était dans la coalition sortante, qui arrive en tête avec un quart des postes de députés. Comment vous expliquez ce relatif succès ?
13: Alors, relatif, vous faites bien de le dire. Ça, c'est l'autre face du vote sanction, c'est qu'on voit qu'il n'y a pas eu un effondrement du parti qui avait la majorité, le RNI, qui arrive deuxième en tête. Il s'est plutôt maintenu. Et le parti que vous venez de citer, qui est arrivé en tête, hein, le PAN, n'a pas fait la razzia qu'on attendait. Et peut-être pour le comprendre, il faut revenir sur les catégories de vote au Maroc, les types de vote. Hein, on en a deux. Un vote politique qui est en train de s'affirmer, c'est le vote sanction qu'on vient d'évoquer, mais on a aussi ce qui a marqué la campagne, ce qu'on appellerait plutôt le vote notabiliaire que vous avez eu dans les campagnes. Les grands partis ont cherché à séduire les candidats qui étaient capables de mobiliser des voix pour les attirer sur leur liste. Ces candidats, c'est essentiellement les élus locaux, hein, qui ont une base électorale à l'échelle territoriale et que chaque parti a, dans une concurrence extrêmement tendue, cherché à attirer. Ça, ce sont les votes qui sont derrière le succès du PAM, hein, qui a beaucoup joué cette carte transactionnelle dans le milieu rural. Mais c'est aussi ce vote-là qui participe à expliquer le maintien, et non pas la déconfiture totale, du parti RNI, dont on voit qu'il se maintient malgré tout, et il se maintient grâce, d'une certaine manière, à son armée, j'allais dire, d'élus locaux.
0: En ce qui concerne le succès du PAM, est-il aussi lié à l'implication dans le parti de Fouzil Eshkaha, le président de la très puissante fédération marocaine de football?
13: Alors, difficile de le dire, mais effectivement, son arrivée a complètement changé la donne, dans le sens où on a eu une campagne qui s'est médiatiquement focalisée autour de la concurrence et de la rivalité entre Fouzil Eshkaha, l'ancien ministre du budget de Aziz Arnouch, et Aziz Arnouch, le parti du RNI. Donc, c'est effectivement ce qui a à la fois peut-être revitalisé les rangs du PAM, qui jusque-là n'avait encore jamais réussi à avoir la première place, mais compte tenu de la forte mobilisation qu'il y avait autour de cette figure, qui allie aussi la question du football, hein, ce n'est pas, en tout cas, la razzia attendue, pronostiquée. Donc, elle est à relativiser quand même.
0: Mais est-ce que Fouzil Eshkaha pourrait être le futur Premier ministre ? On rappelle que le roi doit choisir le chef du gouvernement dans les rangs du parti arrivé en tête. Hein.
13: Exactement. Alors là, je ne me lancerai dans aucun pronostic
0: le
13: sur
0: futur
13: la,
0: choix
13: la,
0: de
13: les personnalités. Oui,
0: on ne sait pas s'il le choisira lui ou une femme. Fatima Ezzara El-Mansouri, qui est la chef du PAM. Et ce serait une première, hein, une femme Première ministre au Maroc.
13: Oui, c'est ce que, en tout cas, ces derniers jours, c'est ce qui remplissait les colonnes d'un grand nombre de médias sur la question d'une femme.
0: Vous relativisez le recul du RNI, le Rassemblement National des Indépendants, qui perd toutefois sa place de premier parti à l'issue de ces législatives. Est-ce que vous pensez que le Premier ministre Aziz Arnouch a payé sa gestion de la crise de la jeunesse marocaine ?
13: Bon, la jeunesse marocaine, c'est l'autre point. Elle vote peu. À la fois, elle s'abstient, mais à la fois, elle est assez peu représentée dans le corps électoral.
0: Les jeunes sont peu
13: inscrits sur les listes. Ouais, exactement. Donc non, on a 10 ans, on a l'usure du pouvoir. On a aussi la sanction d'un gouvernement porté par des hommes d'affaires, hein, ou en tout cas cette gestion politique qui mêle affaires privées, affaires publiques. Et dans le discours qui sanctionne le gouvernement, l'élément central, voire exclusif, était autour des questions de probité, de corruption, de questions de rente, de questions de rente économique, de gestion, de mélange des genres entre affaires privées et affaires publiques. C'est ça qui a été sanctionné.
0: Merci Nadia Hachimi Alaoui. 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Rubrique invité, onglet invité d'Afrique Midi. La Côte d'Ivoire s'est engagée à porter à 45% la part des énergies renouvelables dans son mix énergétique d'ici à 2035. À Ferke-Sédougou, dans le nord du pays, la centrale solaire Ferke Solar, développée par PFO Énergie, est l'un des symboles de cette ambition. Mise sous tension en juillet dernier, elle doit injecter chaque année près de 90 gigawattheures d'électricité dans le réseau national, une contribution encore modeste à l'échelle du pays, mais qui a changé la vie des populations riveraines. Sur place, le reportage d'Abdelaziz Diallo.
14: Socorro, un village d'environ 500 habitants à l'entrée de Ferke-Sédougou. Ici, le bruit du moulin de la Moussa se fait entendre dès les premières habitations. Chaque jour, ce jeune homme y transforme céréales et autres produits pour les villageois. Mais il y a encore quelques mois, son activité était régulièrement paralysée.
15: À un moment, il y avait beaucoup de coupures de courant ici, à Socorro. Et même, ça grillait même des moteurs chez moi ici. Mon activité s'arrête. Pour avoir de l'argent, même m'occuper de ma famille, ça diminue. Même pour avoir 1000 francs, je ne gagne pas.
14: Mais depuis quelques semaines, la Moussa dit constater une amélioration. Les coupures sont moins fréquentes et son moulin tourne désormais davantage. Conséquence, ses revenus augmentent.
15: Quand la centrale est venue et qu'il n'y a plus de beaucoup de coupures, toute la journée, je peux gagner 8500 comme ça. Je n'arrive même plus à aller dans mes activités champêtres. Je suis toujours dans le moulin.
14: À quelques pas de là, même constat. Dans sa boutique, Meyeregué diversifie désormais son activité. Aux produits de première nécessité s'ajoute la vente de boissons fraîches.
16: Il y a des frigos. Le jour que s'il y a le monde, je fais les démarches. Le jour que, bon, comme aujourd'hui, comme ça, il n'y a pas de cérémonie là. Donc, c'est un qui marche. Ça me permet que les marchandises sortent parce que les gens viennent là et veulent ce qui est glacé.
14: L'amélioration de la fourniture en électricité profite aussi à l'école primaire publique de Socorro. Les cours peuvent désormais se poursuivre dans de meilleures conditions, même lorsque le ciel s'assombrit. Zié Konaté est l'un des directeurs de l'établissement.
17: Dans les après-midi, lorsqu'il pleut, les enfants ne peuvent pas exploiter leurs documents parce que la lumière est faible, il fait sombre dans les salles. Avec l'avènement de l'électricité, on n'a plus ce problème qu'il pleuve, que le temps soit menaçant. On a l'électricité en permanence maintenant. On peut continuer à dispenser notre cours correctement au grand bonheur des apprenants.
14: L'école dispose également d'une salle informatique équipée d'une trentaine d'ordinateurs. Plus de 200 élèves pourront ainsi s'initier à l'outil informatique. Abdelaziz Diallo, de retour de Ferke-Sédougou, RFI.
0: Et c'est à Ferke-Sédougou que se termine cette demi-heure d'info africaine, réalisée et préparée avec Laurent Chaffard, Michael Concalves et Sigrid Azeroual. Merci à eux et merci à vous de nous avoir suivis.
6: À demain, Nicolas Sûr. Vous restez avec nous dans une minute, le rendez-vous d'Haïti et des Amériques, ou bien une demi-heure d'infos en full day ou encore en portugais. À tout de suite.

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4: 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Il est midi en temps universel, 14h ici à Paris. L'heure du journal. Bonjour Charlotte Hydrac.
5: Bonjour Anne Cantner. Bonjour à toutes et à tous. Ce sera express. Benjamin Netanyahou attendu à New York à la tribune de l'ONU. Le Premier ministre israélien n'a pas obtenu de rendez-vous avec le président américain. On attend aussi tout à l'heure le discours de Mahmoud Abbas, le président de l'autorité palestinienne, à distance comme l'an dernier, faute de visa. Lui au contraire a été accueilli sur un tapis rouge par Donald Trump en personne. Xi Jinping, le président chinois, envie visite d'État aux États-Unis. Parmi les grands dossiers à l'ordre du jour, l'intelligence artificielle. On parle de nouvelles guerres froides technologiques.
4: Et on verra si le terme est juste avec notre invité dans un peu plus d'un quart d'heure.
5: 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À suivre aussi reportage en Ukraine, dans l'Est, à Izioum. Certains là-bas se demandent s'il faut partir ou rester alors que Moscou écarte la moindre pause dans sa guerre. Emmanuel Macron à la télévision ce soir pour une interview notamment consacrée à la flambée des prix des carburants en France. Et puis plus fort que Mariah Carey, la chanteuse country et là l'anglais bat un record à la tête du top 100 américain avec le titre Choosing Texas, une histoire d'amour qui finit mal en Santiago.
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4: C'est un exercice qu'il connaît bien. Le Premier ministre israélien est attendu à la tribune de l'ONU tout à l'heure.
5: Oui, 20h heure de Paris, Benjamin Netanyahou fait l'aller-retour aux États-Unis. Il n'a pas obtenu de tête-à-tête avec le président Trump, ce qu'il souhaitait. Le Premier ministre israélien isolé sur la scène internationale et il devrait livrer un discours combatif. Juste après, c'est le président palestinien qui prendra la parole à l'ONU. Mais là, ce sera en visioconférence. Bonjour Nicolas Falaise.
6: Bonjour.
5: C'est la deuxième année consécutive que le président palestinien est privé de tribune onusienne par les États-Unis de Donald Trump.
6: Pas de visa pour les membres de l'autorité palestinienne et de l'Organisation de libération de la Palestine qui avait prévu de se rendre à New York. Incapacité des dirigeants palestiniens à mener des réformes et activité persistante compromettant les perspectives de paix. Ce sont les arguments avancés par le département d'État américain pour justifier cette sanction. La prise de parole de Mahmoud Abbas cette année devrait donc ressembler à celle-ci.
5: Le président palestinien, donc en visioconférence, déjà l'an dernier.
6: Oui, assis à son bureau à Ramallah, entre deux drapeaux palestiniens, Mahmoud Abbas à distance en 2025, l'année où plusieurs États, dont la France et le Royaume-Uni, s'ajoutaient à la longue liste des pays reconnaissant l'État de Palestine.
5: Et quel bilan de ce geste qui avait marqué la semaine onusienne l'an dernier ?
6: Un geste diplomatique fort, mais sans effet sur le terrain. Un cauchemar humanitaire sans issue dans la bande de Gaza, poussée de la violence des colons et nouvelle construction en Cisjordanie, institution palestinienne dénigrée par Israël comme par les États-Unis. C'est un président de 90 ans affaibli, y compris aux yeux de sa propre opinion, qui s'exprimera tout à l'heure à l'ONU par écran interposé.
5: Nicolas Falaise, Mahmoud Abbas donc privé de visa. En revanche, les honneurs pour Xi Jinping, le président chinois en visite d'État aux États-Unis. Fait rarissime, c'est le président Trump en personne qui l'a accueilli à sa descente d'avion avant une cérémonie prévue tout à l'heure à la Maison Blanche. Et parmi les grands dossiers au menu, des discussions entre les dirigeants des deux plus grandes puissances du monde. Il y aura les droits de douane. La trêve commerciale entre Pékin et Washington a été prolongée jusqu'en janvier. Il y aura la situation géopolitique et il y aura aussi la concurrence technologique sur l'intelligence artificielle. Cette concurrence, Justine Fontaine, certains la comparent à la course au nucléaire à l'époque de la guerre froide.
7: Oui, et des discussions visent donc à chercher une vision commune sur ce que sont les objectifs de l'IA et les menaces qu'elle pose. C'est en tout cas ce qu'a déclaré Scott Bessent, secrétaire américain au Trésor, après une réunion préalable dimanche entre des délégations des deux pays. Car pour l'instant, la Chine promeut des modèles d'IA ouverts, accessibles gratuitement au plus grand nombre, tandis que la plupart des grandes firmes états-uniennes réservent leurs versions les plus récentes à des utilisateurs payants. Côté menace, là aussi, Pékin et Washington divergent. La Chine veut éviter que l'IA puisse être utilisée pour déstabiliser son régime, alors que côté américain, les craintes portent sur le risque que les IA échappent de plus en plus au contrôle humain ou qu'elles soient utilisées pour fabriquer des armes, par exemple. Certains chercheurs et politiques comparent donc cette course à l'IA à la période de la guerre froide, vous le disiez, et appellent à s'inspirer de la régulation des armes nucléaires pour mettre des garde-fous à l'intelligence artificielle. Donald Trump lui balaye l'idée d'une régulation, mais il continue de restreindre les exportations vers la Chine des puces les plus performantes pour l'IA. Objectif, tenter d'éviter que Pékin dépasse les États-Unis dans ce domaine.
5: Justine Fontaine est justement en plein débat autour des risques de l'IA. L'Australie accuse OpenAI, le géant de l'intelligence artificielle, d'avoir infiltré le site gouvernemental des services de santé, donc d'avoir eu potentiellement accès à des fichiers. Sydney enquête sur ce qui a pu être piraté ou pas. En tout cas, le Premier ministre australien dénonce d'ores et déjà une situation inacceptable.
4: L'Union européenne continuera à condamner la Russie au G20 en présence de Vladimir Poutine ou pas.
5: Réaction de Bruxelles alors que Donald Trump a invité le président russe au prochain sommet qui est prévu aux États-Unis en décembre. Et cela alors qu'il n'y a pas de sortie de conflit en vue à ce stade sur l'Ukraine. Moscou affirme ne pas avoir l'intention de faire la moindre pause. L'Ukraine de nouveau frappée par des frappes meurtrières russes la nuit dernière à Kiev, la capitale. Dans la région de Kharkiv également. Et à l'est de l'Ukraine, les combats s'intensifient, notamment autour de la ville d'Izioum. Les habitants là-bas craignent de revivre les heures noires de 2022. La ville avait été occupée par l'armée russe, puis libérée après de violents combats. Reportage à Izioum de nos envoyés spéciaux Nathanaël Vitran et Sergueï Dmitriev.
8: Nous sommes sur la route qui mène à Izioum. Elle est complètement entourée de filets anti-drones. Un maillage sur des dizaines de kilomètres qui forme un tunnel protecteur à la fois pour les civils et pour les nombreux véhicules militaires.
9: Quatre bombes sont tombées et ont complètement démoli les hangars. Regardez ça, le souffle m'a projeté de là jusque là-bas.
8: Vladimir gère plusieurs entreprises à Izioum. Il était revenu après la libération de la ville. Aujourd'hui, il ne sait plus s'il doit rester.
9: La ligne de front se rapproche et tous les jours, des bombes et des missiles nous tombent dessus. Depuis un mois, c'est de pire en pire. Les gens ont commencé à quitter la ville.
8: Partout en ville, la guerre se rappelle à nous. Les bâtiments détruits, calcinés, les impacts de balles et les hommes en uniforme de l'armée ukrainienne, comme ce pilote de drone.
10: C'est une ville du front, donc bien sûr, il ne reste presque plus que des militaires ici. Maintenant que nous sommes en mesure de frapper leur raffinerie, les Russes commencent à souffrir. Peut-être que cela va les inciter à négocier.
8: En 2022, l'armée russe avait quitté Izioum en laissant derrière elle des centaines de corps dans une fosse commune. Izioum est plus qu'un verrou. C'est un symbole que l'armée ukrainienne est décidée à défendre coûte que coûte. Nathanaël Vitran, Sergueï Dmitriev, Victor Sayenko, Izioum, RFI.
4: C'est un geste qui pourrait tourner une page entre Ankara et Bagdad.
5: La Turquie va progressivement remettre à l'Irak le contrôle de sa base militaire de Bashika Zilkan. C'est dans le nord du pays. Un accord a été annoncé après une rencontre à New York. Rencontre entre le président turc Recep Tayyip Erdogan et le premier ministre irakien Ali Al-Zaidi Ablajounaidi.
11: L'accord entre les deux hommes a été signé en marge de l'Assemblée générale de l'ONU ce mercredi. La Turquie va progressivement remettre à Bagdad le contrôle contrôle de la base militaire de Bashikazil Khan dans le nord de l'Irak. Les Turcs s'y étaient installés en 2015 dans le cadre de la coalition internationale anti-Daesh, mais surtout au moment où Ankara reprenait sa guerre contre les membres du Parti des travailleurs du Kurdistan, présents de l'autre côté de sa frontière. Jusqu'à 600 soldats turcs y étaient postés, une ingérence dénoncée alors par Bagdad. Depuis, en vertu d'un processus de paix mené avec Ankara, le PKK a annoncé sa dissolution et le dépôt des armes. C'était l'an dernier, dans une cérémonie symbolique dans le nord de l'Irak. Turquie et Irak veulent désormais renforcer leur coopération sécuritaire, mais aussi économique. Ankara et Bagdad se sont aussi accordés sur le rétablissement complet de l'autorité de l'État irakien à Sinjar, une région où, selon Ankara, un nombre limité de combattants kurdes serait encore présent. Selon le communiqué commun, le transfert de la base se fera en fonction des progrès réalisés par l'Irak en matière de sécurité. Aucune date précise n'a pour l'instant été annoncée.
5: La crainte d'une nouvelle guerre à grande échelle en Éthiopie, avec la reprise de combats entre l'armée et les rebelles du Tigré dans le nord du pays. Cela moins de 4 ans après la signature d'un accord de paix. On va y revenir en détail dans Afrique Midi dans une vingtaine de minutes. À suivre également à midi et demi, temps universel, le point sur les résultats provisoires après les législatives au Maroc. La coalition gouvernementale sortante garde la main. Le taux de participation est au plus bas depuis presque 20 ans, à 38%.
4: C'est du jamais vu dans les stations-service. Le prix du diesel atteint un record dans l'Union européenne.
5: Avec un prix moyen à la pompe de 2,23 € le litre, d'après les données de la commission de l'UE. C'est au Danemark et en Finlande que la facture est la plus lourde. Record battu aussi en France, avec un prix moyen à 2,40 € le litre. C'est devenu une préoccupation sociale majeur. Et le président français Emmanuel Macron va tenter de déminer la grogne ce soir lors d'une interview télévisée sur les chaînes TF1 et France 2. Rendez-vous 20h, Valérie Gasse.
12: Le prix des carburants, c'est le sujet de la rentrée pour le gouvernement et le président de la République. Il en a d'ailleurs beaucoup été question à l'ONU. Emmanuel Macron a lancé des propositions pour desserrer l'étau sur les approvisionnements, mais rien de concret n'en est sorti. Avant cette interview, le gouvernement a annoncé quelques mesures, mais le budget est contraint. Alors que va dire le chef de l'État pour calmer la colère des Français qui subissent dans leur portefeuille le contre-coup des guerres en Ukraine et en Iran et réclament maintenant plus d'aide? À l'Élysée, on explique qu'Emmanuel Macron va faire le lien entre l'international et ses conséquences nationales, continuer le travail d'explication engagé lors de sa rencontre avec les chefs de parti et les candidats à la présidentielle et la conférence de presse qui a suivi. La rentrée est délicate pour le chef de l'État, en fin de mandat et dont le bilan est la cible des candidats à la présidentielle. L'élection qui va tourner la page de ces deux quinquennats. En s'exposant, Emmanuel Macron veut montrer qu'il est toujours là et défendre son action. Question: est-il encore audible?
5: Le président français qui accueillera en personne le pape à l'aéroport demain, vendredi à Paris. Léon XIV va passer 4 jours en France, à Paris donc, Saint-Denis, Lourdes et enfin Metz. Déplacement à suivre, bien sûr, sur les antennes de RFI. Pour la petite histoire, 1 tonne d'hosties ont été préparées pour les célébrations.
4: Une reine a laissé tomber sa couronne aux États-Unis.
5: La chanteuse Mariah Carey vient d'être détrônée. Mariah Carey détenait jusqu'ici le record du monde de semaines en tête du top 100 américain avec ce titre.

0: Voilà, vous l'avez reconnu, All I Want For Christmas Is You, de Mariah Carey. Donc détrônée, c'est une jeune chanteuse quasi inconnue jusque récemment qui a pris la place. Elle s'appelle Ella Langley et son titre Choosing Texas cartonne avec 23 semaines en tête des charts, Léa Boutin-Rivière.
1: Quelques accords faciles à retenir, une mélodie country modernisée et une histoire de rupture. Voilà la recette du succès de Choosing Texas, chanson omniprésente aux États-Unis, à la fois à la radio et sur les réseaux sociaux où les TikTok utilisant le refrain se multiplient. La performance d'Ella Langley est d'autant plus remarquable qu'il ne lui aura fallu qu'un an pour accumuler ses 23 semaines en première position. Le titre a fait une première percée en février autour de la Saint-Valentin, sûrement porté en tête des charts par tous les cœurs brisés des États-Unis. Puis Choosing Texas est revenu au sommet cet été et depuis le 20 juillet, le titre n'a pas quitté une seule fois le sommet du classement. À titre de comparaison, le hit planétaire de Mariah Carey aura mis, lui, plusieurs années à obtenir son record, à force d'atteindre la première place tous les hivers autour de Noël. Une position que All I Want For Christmas Is You devrait retrouver cette année, comme les précédentes. Entre une chanson de rupture et une chanson d'amour, le cœur des Américains n'a pas tranché.

0: Voilà, Chosin Texas de la Langlais. Là, il y a donc le facteur saisonnier que j'avais pas forcément repéré. Maria Carey n'a pas dit son dernier mot.
1: Oh non, Noël approche, on n'est pas à l'abri de voir revenir à Like One for Christmas is You. Merci Charlotte Hydrac, midi et quart en temps universel. Et on va parler de l'actualité sportive. Bonjour Esteban Mirales.
2: Bonjour Anne, bonjour à tous.
1: Avec du foot féminin pour commencer, l'OL Lyon a entamé sa phase de Ligue des Champions avec une victoire.
2: Oui, une victoire et même un carton, 8-0 sur la pelouse du Servette de Genève. Les finalistes en titre démarrent leur campagne européenne en trombe à l'image de leur buteuse Marie-Antoinette Katoto. L'internationale française a inscrit un triplé. Écoutez sa réaction après le match.
3: Ça fait plaisir de marquer 3 buts, de marquer ce soir. Je pense qu'on a fait un bon match. C'est une bonne chose de fait. En ce moment, on marque beaucoup de buts. On travaille bien, on a travaillé dur cet été. Ça a fait beaucoup de bien. Et aussi le repos, je pense. Ça faisait très longtemps qu'on n'avait pas coupé. On s'en a beaucoup coupé. Ça fait énormément de temps qu'on n'avait pas fait. Et franchement, on travaille très dur. On a travaillé très très dur, mais je pense que ça nous a fait du bien.
2: Et dans l'autre rencontre qui concernait les clubs français, le Paris FC s'est incliné 5-2 sur la pelouse du FC Barcelone.
1: Toujours en football, c'est le début des matchs de la trêve internationale ce jeudi avec plusieurs belles affiches.
2: Oui, coup d'envoi aujourd'hui de la Ligue des Nations avec la première journée Pays-Bas-Allemagne ou encore Norvège-Danemark. Et puis le Portugal, tenant du titre, fait son entrée en lice à Lisbonne face au Pays de Galles. Malgré ses 41 ans, Cristiano Ronaldo est toujours là après avoir été convoqué par le nouveau sélectionneur Jorge Jesus qui a remplacé Roberto Martinez au sortir de la Coupe du Monde. CR7 qui se met à la disposition du nouveau coach portugais sans aucune exigence.
4: Tout ce que je peux dire, c'est qu'on peut compter sur moi en sélection pour jouer, entrer en jeu, sortir ou même pour ne pas jouer. C'est vraiment une fierté, une passion de venir en sélection. Je n'ai aucun autre intérêt à être ici. Si le sélectionneur ne compte pas sur moi, je peux partir dès aujourd'hui. Il n'y a aucun problème. Le jour où je sentirai que je n'apporte plus rien sur le terrain, que je ne marque plus de but, que je crée une mauvaise ambiance ou qu'ils ne veulent plus que je sois là, je serai le premier à m'en aller. Mais tant que je pourrai encore apporter quelque chose au Portugal, je continuerai. Je pense encore pouvoir le faire. Il suffit de regarder mes statistiques. Elles montrent bien que je suis toujours performant et décisif. Mais le jour où ils ne compteront plus sur moi, il n'y aura aucun problème. Je serai toujours là à supporter la sélection, à l'aider si besoin et à soutenir la fédération.
2: Cristiano Ronaldo qui fêtera ce soir sa 147e sélection puisque son sélectionneur a annoncé qu'il sera bien titulaire face au Pays de Galles.
1: Pour l'équipe de France de Zinedine Zidane, le premier match ça sera demain en Turquie et ça sera sans Ibrahima Konaté.
2: Le défenseur central des Bleus, victime d'une entorse au genou droit, est forfait pour les 4 matchs de Ligue des Nations. Il est remplacé par le défenseur de Manchester United, Lenny Yoro, 20 ans. L'ancien joueur de Lille est appelé pour la première fois en équipe de France A.
1: Et de la natation maintenant, avec un record du monde ce matin lors des Jeux Asiatiques.
2: La médaille d'or est le record pour le nageur japonais de 17 ans, Shin Ohashi, qui a établi ce jeudi un nouveau record du monde du 200 mètres brasse en grand bassin aux Jeux Asiatiques. En 2 minutes, 4 secondes et 83 centièmes, il devient le premier homme à descendre sous les 2 minutes 05. Peut-être une rivalité à venir avec un certain Léon Marchand, champion olympique du 200 mètres brasse à Paris il y a 2 ans.
1: Esteban Mirales.
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1: C'est une nouvelle illustration des craintes concernant l'intelligence artificielle et elle a été énoncée dans un cadre on ne peut plus formel. Hier, à la tribune des Nations Unies, le Premier ministre australien a révélé qu'un agent, comme on dit, du groupe OpenAI avait infiltré un site du gouvernement. L'affaire remonte au mois de juin et elle est jugée inacceptable. On va essayer de comprendre ce qui s'est passé et ce qui pourrait se passer à l'avenir avec notre invité dont j'ai perdu le nom, j'ai honte, je vais vous laisser vous présenter. Bonjour.
6: Bonjour, je suis Franck de Cloquemont.
1: Je suis absolument désolée, j'ai perdu ma fiche.
6: Il n'y a pas de mal.
1: Je suis vraiment désolée, ça commence très mal. Alors, cet agent d'OpenAI est allé plus loin que ce qui lui avait été demandé, c'est bien ça ce qui s'est passé ?
6: Oui, tout à fait. C'est-à-dire que vous avez une action autonome de la part de cet agent informatique qui effectivement a infiltré des sites officiels australiens. Donc ça a créé effectivement l'émoi puisque ce n'est pas la première fois qu'effectivement ce type d'agent prend une forme d'autonomie dans ses manières d'agir et de se déployer.
1: Alors le Premier ministre australien a expliqué qu'en plus il avait fallu attendre là ce mois-ci ne serait-ce que pour être informé par OpenAI, donc information volontaire mais très tardive. Est-ce qu'on sait pourquoi ça a été si long? Est-ce que OpenAI n'avait pas remarqué en fait cette intrusion-là, ou est-ce que c'était délibéré d'attendre?
6: Bah, il y a deux explications. Pour l'instant, en n'étant pas d'OpenAI, je pourrais pas vous dire si effectivement l'une des deux est à privilégier, mais on peut considérer que d'un côté, vous avez des problématiques de confidentialité en matière industrielle, donc ils ne vont pas s'ouvrir de cette manière-là aussi rapidement. Et puis de l'autre, il devait certainement y avoir ce qu'on appelle un forensic, c'est-à-dire une exploitation de ce qui a été les traces laissées par cette affaire, de manière effectivement à comprendre les ressorts de ce comportement, entre guillemets, de ce programme, hein, de cette programmation informatique dans ce cadre. Donc les deux peuvent s'expliquer.
1: Alors là, en l'occurrence, ça n'était pas dirigé, délibéré, mais est-ce que des gouvernements ou un certain nombre de services seraient susceptibles de mener le même type d'opération?
6: Bah, c'est tout à fait possible à l'avenir, puisque les rivalités en matière interétatique sur les trois grands rivaux actuellement, en tout cas les trois grandes puissances en lice que sont la Russie, surtout la Chine et les États-Unis, nous laissent à penser que ce type d'action autonome, si vous préférez, avec une capacité augmentée d'intrusion, d'ingérence, qu'elle soit au niveau informatique ou au niveau, effectivement, ce qu'on appelle hybride, c'est-à-dire en fait des guerres de l'information, des guerres liées à la perception, ne pousseront qu'en ce sens à l'avenir. Alors c'est déjà fait et ça augmentera les capacités d'action parce que l'intelligence artificielle démultiplie, si vous préférez, ses moyens d'agir de manière subreptice.
1: Alors justement, récemment, le plus haut responsable du renseignement chinois a parlé, en reprenant des idées qui avaient déjà été évoquées par Xi Jinping, hein, de champs de bataille, de nouveaux terrains d'affrontement entre grandes puissances. Est-ce que l'IA pourrait devenir le théâtre et l'outil d'une sorte de nouvelle guerre froide?
6: Bah, c'est surtout que l'intelligence artificielle elle est un terrain d'affrontement entre puissances extrêmement, extrêmement claires. Entre les ambitions industrielles d'un côté, la domination numérique et les enjeux militaires, l'intelligence artificielle en fait redéfinit, si vous préférez, les rapports de force mondiaux et qui devient indubitablement un nouveau

0: petit peu la pression pour continuer dans ce cadre-là à obtenir des garanties de Pékin. Et Pékin cherche la même chose d'une certaine façon, puisque récemment, vous avez une déclaration qui a été faite par un universitaire qui était en fait le directeur général de l'Institut des Affaires internationales de l'Université Renmin de Pékin, Wen Jiwei, qui en réalité a expliqué que d'une certaine façon, Taïwan n'est plus la priorité. Donc on entend par là, à rebours, que la priorité maintenant est devenue l'IA.
1: Alors justement, l'inquiétude en Chine, elle est réelle. Le responsable que je citais tout à l'heure, responsable du renseignement, a estimé que l'intelligence artificielle pourrait menacer le maintien au pouvoir du Parti communiste. Il a raison ?
0: Alors, ils se sont effectivement rendus compte de plusieurs problèmes. Et c'est Chen Jiying, effectivement, ministre de la Sécurité d'État, qui très récemment a publié dans China Cyberspace les trois principaux risques selon lui. Vous aviez le risque politique qui était évoqué, le risque de sécurité institutionnelle, et puis évidemment ce risque idéologique. Parce que d'une certaine manière, faire des IA performantes, c'est aussi laisser la possibilité aux humains qui derrière se nourrissent, si vous préférez, de ces réflexions basées sur l'intelligence artificielle, se nourrissent d'une forme d'apprentissage, de compréhension du monde qui les entoure. Évidemment, l'IA peut tout à fait, et on le voit avec ces agents entre guillemets numériques qui, d'une certaine façon, ont des comportements un peu étranges. Il y a un risque que les populations chinoises puissent considérer que le monde extérieur n'est peut-être pas comme ce que on leur représente, si vous préférez, et que le Parti communiste chinois, en tout cas le fonctionnement chinois, n'est peut-être pas la meilleure façon de marcher. Et donc ça, ils l'ont parfaitement compris parce que c'est un risque évidemment extérieur, compte tenu des capacités qu'ont les États-Unis et d'autres puissances à disposer des mêmes formes d'agents, d'armes, si vous préférez, numériques. Mais c'est un risque aussi intérieur, puisque d'une certaine façon, ça permet, et on le voit dans le cas de la Corée du Nord, hein, où toute l'informatique et les réseaux internes sont surprotégés, ça permet aux populations aussi de s'émanciper. C'est un risque qui a été tout à fait identifié. Donc oui, il y a un risque potentiel de décloisonnement intellectuel et idéologique des populations par le truchement, l'usage, si vous préférez, de la puissance que permet ou met à disposition les IA. Et les IA chinoises, comme les IA américaines, si vous préférez.
1: Alors là, on parle de régimes qui sont assez particuliers, très verrouillés, la Chine, la Corée du Nord. Est-ce que ça peut être vrai pour d'autres pays ? Est-ce que ces outils sont suffisamment puissants pour menacer des régimes ?
0: Alors, l'outil, en fin de compte, si vous préférez, ce qui se joue actuellement, c'est le fait d'accélérer ou non, ou de ralentir la recherche. On l'a vu, il y a cette interrogation pour certains. Certains veulent accélérer, hein. Vous aviez des gens comme Zuckerberg, vous avez des personnalités qui veulent effectivement, si vous préférez, mettre un coup d'accélérateur. Et puis vous avez d'autres personnalités qui, elles, veulent ralentir, ce qui est le cas de Sam Altman, de Jensen Huang, me semble-t-il, d'NVIDIA, etc., pour un petit peu s'interroger sur l'avenir de cette affaire et quelle serait leur capacité à maîtriser leur propre outil. Alors évidemment, ça peut mettre en danger par le fait que vous ayez des comportements hiératiques de ces agents informatiques qui déployés à tout niveau, hein, au niveau de la sécurité nationale, comme le dit finalement le responsable chinois, au niveau des différents éléments liés avec la sécurité publique, la sécurité institutionnelle. Imaginez des élections soumises à des problématiques IA. On peut imaginer que en soi, l'IA peut déstabiliser, si vous préférez, mettre en danger. Et puis vous avez également la capacité pour l'adversaire, dès lors que vous êtes dans l'adversité, à augmenter les attaques, la puissance des attaques informatiques, justement par le truchement de l'IA.
1: Qui Et est-ce qu'il y a des pays qui sont plus vulnérables que d'autres ?
0: La France, prioritairement, si j'ose dire, on le voit avec le résultat. Non, tous les pays sont, on est quand même bien protégés. Et en même temps, on ne l'est pas suffisamment, puisque tout ça va très très vite, on le voit. C'est une espèce de nouvelle course aux armements. d'une certaine manière. Et qui dit cours sous armement dit également des efforts constants pour se défendre et contreparer aux attaques potentielles. Donc si, d'une certaine manière, certains pays comme les États-Unis et la Chine, les deux prioritaires, savent effectivement disposer d'outils extrêmement performants en attaque comme en défense, il n'en reste pas moins qu'à partir du moment où vous exposez votre surface

0: d'attaque, c'est-à-dire que tous vos systèmes, toutes vos bases, tous vos data centers demeurent des installations exposées, votre surface d'exposition offre une surface d'attaque bien plus large. On le voit avec des choses, particulièrement par exemple, si j'en reviens dans le cas français, par exemple sur le cas de la facturation électronique, qui avait évité pour l'État de ne pas se faire spolier de la TVA.
1: Bon, avec, avec des failles très importantes. Voilà. Je vous remercie beaucoup, Franck de Cloquemont. Je vous présente toutes mes excuses pour le début de cet entretien. Vous êtes membre du Conseil scientifique et enseignant à l'Institut d'études de géopolitique appliquée et à l'IHEDN, l'Institut des hautes études de la défense nationale. Et vous avez coécrit le livre « Atlas géopolitique, acteurs, rivalités, recomposition » qui vient de sortir aux éditions Ellipse.
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1: 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Il est 14h30 ici à Paris et c'est l'heure d'Afrique Midi. Bonjour Nicolas Sûr.
5: Bonjour Anne Kantner, bonjour à toutes et à tous. Les résultats provisoires des législatives au Maroc, très forte abstention, un record depuis 20 ans. Le PAM, le parti Authenticité et Modernité qui était dans la coalition sortante, arrive en tête. C'est dans ses rangs que le futur Premier ministre sera choisi.
1: Cette élection, elle marque aussi un retour en force des islamistes du PJD. On en parlera avec Nadia Hashimi Alaoui, chercheuse en sciences politiques à l'Université internationale de Rabat. Elle sera notre invitée tout à l'heure.
5: À New York, une réunion du G20 consacrée à Ebola a permis de réunir environ 2,6 milliards de dollars de promesses de dons. Cette mobilisation doit aider à accélérer la riposte. Et puis en football, c'est le début des éliminatoires de la Coupe d'Afrique des Nations 2027. 8 matchs de la première journée se jouent à partir de ce soir, à suivre notamment RDC Guinée équatoriale à Kinshasa, Côte d'Ivoire Ghana à Bouaké ou encore Cameroun Comores à Garoua.
1: Nous sommes dans une situation de guerre totale. C'est le vice-président du TPLF, les rebelles du Tigré, qui le dit.
5: Depuis mardi soir, des combats opposent l'armée éthiopienne aux rebelles et leurs alliés. Un regain de violence qui survient juste après l'annonce dimanche d'une alliance entre 7 groupes armés en vue de renverser l'exécutif d'Addis Abeba. Alexandra Bronjon, depuis hier, les affrontements se concentrent principalement dans les régions voisines du Tigré.
6: Oui, dans les deux états de l'Afar et de l'Amara, où les troupes tigréennes sont venues prêter main forte à des groupes armés régionaux. En Afar, ces mouvements armés ont pris le contrôle de plusieurs localités, dont la ville d'Abala, frontalière du Tigré. En Amara, ce sont les FANO, ces milices régionales qui encerclent avec l'aide des troupes tigréennes la ville carrefour de Waldiya. Et puis au Tigré, les troupes du TPLF ont pris le contrôle hier des 3 principaux aéroports de l'État, Mekele, Aksoum et Chiré, qui était jusqu'à là protégé par la police fédérale. Ce matin, l'armée éthiopienne affirme que l'offensive des groupes rebelles a été repoussée et que 270 rebelles ont été tués. Alors on assiste cela à une offensive coordonnée menée par les forces tigréennes et leurs alliés et qui fait suite, vous le disiez, à cette alliance annoncée dimanche entre 7 groupes opposés aux autorités fédérales. En tout cas, cette reprise des hostilités inquiète particulièrement la communauté internationale puisqu'elle survient 4 ans à peine après la fin de la guerre au Tigré qui a fait plus de 600 000 morts selon l'Union africaine. L'UA qui a appelé hier à une désescalade militaire immédiate, un appel relayé par l'Union européenne.
5: Au Maroc, le parti Authenticité Modernité, le PAM, en tête des élections législatives. Les résultats provisoires ont été communiqués cette nuit par le ministère de l'Intérieur. Membre de la coalition gouvernementale sortante, le PAM devance nettement ses 2 anciens alliés, le RNI et l'Istiklal. Sofiane Amazian, cette élection marque également le retour en force des islamistes du PJD, le parti de la justice et du développement.
7: Oui, comme en 2021, l'identité du trio de tête reste inchangée, mais l'ordre est bouleversé. Le PAM, qui s'est rapidement détaché de cette coalition pour critiquer l'action du Premier ministre issu du RNI, Aziz Arnouch, s'impose assez nettement et remporte 97 sièges dans la Chambre des représentants, soit 10 de plus par rapport à 2021. Plus loin, le parti de l'Istiklal et le Rassemblement national des indépendants se tiennent dans un mouchoir de poche. 65 sièges pour l'un, 66 pour l'autre. Mais l'ordre d'arrivée, Nicolas, pourrait bien évidemment évoluer à l'issue des résultats dits définitifs. L'enseignement politique de ce vote du 23 septembre 2026, c'est bien le retour en force de la formation islamiste du PJD, le Parti de la Justice et du Développement, sèchement battu en 2021 et qui obtient 5 ans plus tard 54 sièges au Parlement, soit 41 de plus que lors du dernier scrutin. Alors pourquoi ce retour au premier plan ? Une campagne basée sur des mesures de rupture, lutte contre la vie chère, inégalité sociale et une optimisation du vote sanction qui s'explique par la gronde sociale ambiante et le découragement d'une partie de la population vis-à-vis de sa classe politique.
5: Un découragement qui s'est traduit par une forte abstention.
7: Et c'est l'un des enseignements majeurs du scrutin, un taux de participation historiquement bas, 38,02% des personnes inscrites sur les listes électorales se sont déplacées hier. Un chiffre pas vraiment surprenant quand on connaît le contexte. Crise de confiance envers la classe politique, faible mobilisation de la jeunesse. Et pour retrouver un taux de participation encore plus bas, il faut remonter au scrutin de 2007.
5: Dans 10 minutes, on appelle Nadia Hachimi Alaoui, chercheuse en sciences politiques à l'Université internationale de Rabat. Elle est notre invitée. 5 enfants interpellés dans l'est du Tchad pour des propos pouvant inciter à la rébellion contre les institutions. C'est le procureur de la République qui le dit. En cause, une vidéo massivement relayée sur les réseaux sociaux dans laquelle on les entend, ces enfants, vêtus d'uniformes de l'armée tchadienne, s'adresser au président Mahamat Idriss Déby pour dénoncer la mauvaise gestion du pays. Carole Valade, l'affaire a fait grand bruit sur les réseaux tchadiens.
8: Oui, Nicolas, la vidéo très largement relayée montre 5 enfants donc portant l'uniforme tchadien jusqu'au grade, les écussons, portant même les insignes de certaines unités d'élite de l'armée. L'un d'entre eux tient une feuille et lit, non sans difficulté, un texte interpellant directement le chef de l'État sur la mauvaise gouvernance, le manque d'eau, d'électricité, la santé, la dépendance aux Émirats Arabes Unis ou encore la mort de Yahya Diallo. Les 5 mineurs ont été interpellés puis entendus par la police judiciaire en présence de leurs parents, précise le procureur Moussa Abdelkarim Saleh. Certains messages étant susceptibles d'être considérés comme pouvant inciter à la rébellion contre les institutions, poursuit-il, avant d'insister sur la présomption d'innocence et la protection particulière imposée par la minorité des interpellés. La justice doit rechercher un équilibre entre la protection des enfants et la préservation de l'ordre public, a déclaré le procureur, puis de mettre en garde, nul ne doit instrumentaliser un enfant à des fins contraires à la loi. En effet, qui se trouve derrière cette vidéo, où se trouvent actuellement ces enfants, quel est leur statut ? Plusieurs questions restent en suspens, mais le procureur n'était pas joignable ce matin pour y répondre.
5: À New York, une réunion du G20 consacrée à Ebola a permis de réunir environ 2,6 milliards de dollars de promesses de dons, chiffre communiqué par Jean Kaseya, le directeur général d'Africa CDC, l'agence de santé de l'Union africaine. Cette mobilisation doit aider à accélérer la riposte, Pastor Ligodi.
9: Parmi les engagements rendus publics, les États-Unis annoncent 267 millions de dollars supplémentaires. Le département d'État indique que l'aide directe américaine atteint 887 millions de dollars au total. Concrètement, les fonds américains doivent financer les unités de traitement, des équipes chargées des enterrements dignes et sécurisés, du matériel de protection, la surveillance et les suivis des contacts. Jean Kaseya appelle aussi à renforcer l'approche centrée sur les villages, la prise en charge des malades et l'accès aux vaccins et aux médicaments. Ces financements répondent à des besoins signalés sur le terrain. Selon le rapport du 21 septembre, au Nord Kivu, 64 de 338 patients hospitalisés étaient pris en charge hors des structures répondant aux normes. Aucun lit n'était disponible à Butembo et à Katwa. Ce rapport signale aussi des acteurs communautaires impayés depuis plus de 4 mois. Dans son briefing du 17 septembre, Africa CDC signalait enfin des déficits de financement de 11 millions de dollars pour 2 protocoles liés au vaccin Ervebo et des 3,6 millions de dollars pour l'essai de phase 3 Solidarity.
5: À Kinshasa, plusieurs leaders de l'opposition dénoncent un deux poids deux mesures après les marches organisées par le pouvoir avant-hier. L'UDPS et ses alliés ont défilé dans le calme dans la capitale congolaise, alors que la semaine précédente, la manifestation de l'opposition contre le projet de changement de constitution porté par la majorité présidentielle avait été la cible de violence. Christian Mwando est député et président du groupe Ensemble pour le changement, le parti de Moïse Katumbi à l'Assemblée nationale.
10: Le parti au pouvoir s'est discrédité dans la mesure où, après avoir interdit dans toutes les villes de la République en dehors de Kinshasa les marches, après avoir procédé aux arrestations, déployé l'armée et la police dans l'ensemble de la République, se sont permis d'utiliser les mêmes villes en instrumentalisant la population pour dire qu'ils ont réussi leur marche. Je trouve que nous avons fait un grand pas en arrière parce que nous avons des manifestations dans un seul sens et nous n'avons plus la liberté de manifestation au sein de notre pays. Ce que nous demandons, c'est qu'on rétablisse la démocratie, c'est-à-dire que lorsque l'opposition veut manifester pacifiquement, qu'on laisse l'opposition faire ces manifestations et non pas terroriser la population et ensuite sortir dans les médias pour clamer que l'opposition est faible.
5: Des propos recueillis par Pauline Azidi.
1: Au Sénégal, ce sont les premières interpellations dans le dossier des violences politiques de la présidence de Macky Sall.
5: Suite à la plainte pour acte de torture et séquestration déposée par le militant du PASTEF, Pape Abdoulaye Touré, il y a 2 ans, un agent de sécurité du campus de l'université Cheikh Anta Diop de Dakar a été placé en détention préventive. Il est accusé d'association de malfaiteurs et de crimes contre l'humanité. 2 membres de l'équipe de l'ancien ministre de la Jeunesse, Pape Malick Ndour, ont quant à eux été placés sous contrôle judiciaire pour la durée de l'instruction. À Dakar, Léalisa Vesterhoff.
11: Les images du jeune Pape Abdoulaye Touré, alors étudiant en master de droit, le visage tuméfié, filmé en train d'être tabassé en juin 2023, avaient énormément choqué l'opinion. En septembre 2024, le jeune homme décide de porter plainte pour séquestration et enlèvement illégal. Selon lui, des hommes se réclamant être des agents de sécurité de l'ancien ministre de la Jeunesse, Pape Malick Ndour, accompagnés de gendarmes en tenue, l'auraient arrêté, agressé, torturé et menacé de mort. Hier, le tribunal de grande instance de Dakar a procédé aux premières inculpations. Un agent de sécurité au campus universitaire de Dakar a été placé en détention préventive, accusé d'association de malfaiteurs et de crimes contre l'humanité, dont actes de torture. Une qualification qui permet de contourner la loi d'amnistie adoptée en mars 2024 et qui porte sur cette période. 2 autres personnes, l'une membre du protocole de l'ancien ministre de la Jeunesse, Pape Malick Ndour, l'autre de sa garde rapprochée, également accusée de crimes contre l'humanité, ont été placées sous contrôle judiciaire pour la durée de l'instruction. L'ONG Amnesty International, qui accompagne les familles des 65 victimes recensées, salue ces premières interpellations, mais appelle la justice à également interroger les membres des forces de sécurité. Léalisa Vesterhoff, Dakar, RFI.
5: Au Niger, plus de 3 semaines sans nouvelles de Moussa Kaka. Notre confrère n'a plus donné de nouvelles depuis qu'il a quitté la radio-télévision Saraounia qu'il dirige à Niamey le lundi 31 août au soir. Les autorités nigériennes restent silencieuses et des voix de plus en plus nombreuses s'élèvent pour demander que la lumière soit faite sur son sort. Aman Mana est le directeur de publication du quotidien camerounais Le Jour.
12: J'ai envie de dire à Moussa Kaka de tenir bon, tiens bon, cher confrère. Ce n'est pas de gaieté de cœur que l'on se retrouve dans une situation comme celle-là. C'est difficile pour les parents, c'est difficile pour la famille. Et je suis d'autant plus embêté qu'il y a 20 années déjà, Moussa Kaka avait subi un calvaire qui avait duré de longs mois comme ça. Et il avait été détenu par les autorités de l'époque et n'avait eu la liberté que grâce à toute cette mobilisation. Donc, si Moussa m'écoute, tiens bon, cher confrère, tiens bon. C'est un combat difficile. C'est tombé sur toi. Fais-le dignement. Et on va ressortir la tête haute tous ensemble.
5: Des propos recueillis par Magali Lagrange.
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5: Il est 14h43 à Paris. Dans la deuxième partie d'Afrique Midi, Kémi Séba à nouveau devant la justice sud-africaine et le coup d'envoi aujourd'hui de la campagne des éliminatoires de la CAN 2027. En plus bref, dans l'actualité africaine de ce jeudi, en Guinée-Bissau, l'armée a investi hier le siège national du PAIGC en place Centre-Ville, juste en face du palais présidentiel. Un panneau patrimoine de l'État a été placé à l'entrée. Le 14 septembre dernier, les autorités militaires avaient donné 7 jours aux partis disposant d'un siège à moins de 500 mètres d'une institution souveraine pour déménager. Le parti d'opposition avait dénoncé un acharnement politique à l'approche des élections législatives et présidentielles du 6 décembre prochain.
1: L'accord de rétrocession des îles Chagos à Maurice pourrait être révisé.
5: C'est ce que dit Andy Burnham. Le premier ministre britannique vient de rencontrer Donald Trump à New York et il évoque des pressions américaines. Daniel Valo.
13: Andy Burnham craignait par-dessus tout que sa première entrevue avec Donald Trump se déroule mal. C'est donc avec soulagement que le nouveau Premier ministre britannique est apparu devant les journalistes à l'issue de l'entretien mené en marge de l'Assemblée générale des Nations unies à New York. Pas d'incident majeur, mais une fois encore, une pression directe exercée par Washington sur le Royaume-Uni pour que le pays renonce à la restitution des îles Chagos. En tout cas, selon les termes de l'accord de 2025, qualifié de terrible par Donald Trump. Après l'entretien, Andy Burnham a donc indiqué qu'il fallait trouver un compromis entre les différentes parties. De son côté, le ministre britannique de la Défense, Wes Streeting, a reconnu que l'accord, dans sa forme actuelle, ne pouvait aller de l'avant sans le soutien américain. L'accord de restitution prévoyait un bail de 99 ans et un paiement annuel d'environ 120 millions d'euros pour maintenir dans l'archipel la base militaire anglo-américaine, la base de Diego Garcia, considérée par les États-Unis comme un élément crucial de leur présence militaire dans l'océan Indien.
5: En Afrique du Sud, Kémi Séba était de retour hier au tribunal de Pretoria. L'activiste anti-occidental a été arrêté il y a près de 6 mois. Il est en détention et sous le coup d'une procédure d'extradition initiée par le Bénin, son pays d'origine, qu'il accuse de soutien à une tentative de coup d'État. Compte rendu d'audience, Valentin Hugues.
14: La défense de Kémi Séba et le parquet ont tous les deux demandé un report de l'audience que la juge a donc accepté. Et on voit comme une course contre la montre se dessiner avec d'un côté l'avocat de Kémi Séba qui explique attendre un document crucial de la part de l'ambassade du Niger puisque Kémi Séba est conseiller spécial du chef de la junte et a obtenu un passeport diplomatique nigérien en 2024. Sa défense cherche donc à faire reconnaître ce statut de diplomate sur le sol sud-africain pour convoquer l'immunité diplomatique et ainsi demander sa libération. Voilà pour la stratégie du camp Séba. Côté parquet, la procureure a demandé un report concernant l'examen de son extradition vers le Bénin. Selon le parquet, la demande d'extradition a bien été reçue par l'Afrique du Sud, mais le feu vert de la ministre de la Justice sud-africaine manque au dossier et elle est la seule à pouvoir autoriser cette extradition. Une extradition que Kémi Séba veut à tout prix éviter, car au Bénin, il est recherché pour blanchiment d'argent et soutien à la tentative de coup d'État. Valentin Hugues, de retour de Pretoria, RFI.
5: Du football avec le début des éliminatoires de la Coupe d'Afrique des Nations 2027. Les trois pays organisateurs de cette CAN, le Kenya, l'Ouganda et la Tanzanie, sont qualifiés d'office. Il reste donc 21 billets à prendre dans ces éliminatoires qui se termineront en mars. Dans quel état se trouvent les différentes sélections ? Petit tour d'horizon avec vous, Frédéric Suto.
15: La Centrafrique va-t-elle enfin parvenir à se qualifier pour une phase finale de CAN ? Madagascar va-t-elle retrouver l'élan de 2019 ? Quid du Congo, absent de la CAN depuis 2015 ? En ce mois de septembre, tous les espoirs sont permis. Certaines équipes n'ont pas hésité à tout balayer pour repartir du bon pied. Les Diables Rouges congolais, justement, ont appelé Claude Leroy à leur chevet. Sébastien Minier, lui, a atterri au Gabon après sa Coupe du Monde avec Haïti. Un mercato des sélectionneurs très français. Patrick Vieira remplace Paptio au Sénégal. Hervé Renard débarque en Côte d'Ivoire où Emers Faé a été remercié. La Coupe du Monde est dans le rétroviseur. Il faut basculer très vite sur ces éliminatoires de CAN dont la formule est simple. 12 groupes de 4 équipes, 6 matchs à jouer en aller-retour pour toutes les sélections de septembre à mars prochain. Les deux premiers de chaque groupe qualifiés pour la phase finale, sauf dans les groupes où se trouvent les trois pays organisateurs qualifiés d'office, Kenya, Ouganda et Tanzanie. Dans ces trois groupes, il n'y aura qu'un seul autre billet de délivré.
5: Les 8 matchs de la première journée se jouent à partir de ce soir. On suivra notamment tout à l'heure RDC Guinée équatoriale à Kinshasa, Côte d'Ivoire Ghana à Bouaké et Cameroun Comores à Garoua. 14h48 à Paris. Anne Kantner, les grands titres de ce 24 septembre.
1: La rencontre entre les présidents états-uniens et chinois, elle est prévue tout à l'heure à Washington. Et déjà, Donald Trump prévient que les États-Unis comme la Chine sont opposés à de nouvelles régulations de l'intelligence artificielle. C'est l'un des dossiers qui doivent être abordés avec les opioïdes, ces drogues de synthèse qui font des ravages aux États-Unis, et les terres rares. Les deux dirigeants évoqueront aussi les conflits en cours au Moyen-Orient et en Ukraine, où des bombardements russes ont fait au moins 8 morts la nuit dernière, au moment où Volodymyr Zelensky demandait de nouveau plus d'aide aux parlementaires américains. Il est à New York pour l'Assemblée générale des Nations Unies. À la tribune aujourd'hui, il y aura notamment le premier ministre israélien et le dirigeant palestinien Mahmoud Abbas, à distance, lui, puisque les États-Unis ne lui ont pas accordé de visa. Et puis le célèbre judoka français Teddy Riner assure qu'il continuera à s'exprimer librement, lui qui fait l'objet d'attaques racistes sur les réseaux sociaux, depuis qu'il a fait part de son angoisse concernant la montée de l'extrême droite. Et on revient à présent sur les résultats des élections législatives d'hier au Maroc. Résultats provisoires annoncés à l'aube par le ministère de l'Intérieur. On va les décrypter avec votre invité, Nicolas Sûr. Nadia Hachimi Alaoui, docteur en sciences politiques à l'Université internationale de Rabat.
5: Bonjour Nadia Hachimi Alaoui.
16: Bonjour.
5: Abstention record, recul du RNI du Premier ministre, arrivé en tête du PAM, remontada des islamistes du PJD. Qu'est-ce qui retient le plus votre attention dans les résultats provisoires de ces législatives?
16: Deux choses peut-être. La première, comme vous l'avez mentionné, c'est la remontée du parti PJD, hein, du parti des islamistes. Après 10 ans au pouvoir, ils avaient été totalement laminés aux législatives précédentes. Et là, ils récupèrent des voix importantes, un nombre de sièges important.
5: C'est un comeback réussi ou il aurait pu mieux faire?
16: En tout cas, inattendu, puisqu'ils se sont réveillés assez tard dans la campagne, autour de leur leader charismatique et Abdelhak Ben Keren, et qui a construit sa remontée et sa mobilisation autour d'un vote sanction. Et non pas comme on avait l'habitude jusque-là pour le parti du PJD, pour les islamistes, autour d'un vote plutôt idéologique. Pas du tout. C'est un vote sanction qui sanctionne l'ancien gouvernement. Et ça, c'est intéressant parce que c'est le deuxième enseignement de la campagne, me semble-t-il. C'est qu'on voit à la fois une mobilisation autour d'une sanction du gouvernement. On le voit à la fois pour le PJD, aussi, même si c'est très marginal pour les élus des partis qui ont fusionné l'Alliance de gauche, hein, qui a lui-même, comme le PJD, construit un discours mobilisateur électoral autour des questions de, à la fois de sanctions, mais autour des questions de probité, de corruption, de moralité des affaires, et qui a fait une remontée. Mais là aussi, on voit que ça a été un vote sanction à fonctionner. C'est aussi paradoxalement pour les partis d'opposition, qui étaient le Parti socialiste, l'USFP, le Parti de gauche, le PPS, qui étaient des partis qui étaient de l'opposition, mais c'était une opposition assez molle et qui ont perdu justement eux aussi des voix. Donc on voit que ceux qui en ont gagné sont ceux qui ont construit un clivage avec les gouvernements sortants.
5: Reste que c'est le PAM, le parti Authenticité et Modernité, qui était dans la coalition sortante, qui arrive en tête avec un quart des postes de députés. Comment vous expliquez ce relatif succès?
16: Alors, relatif, vous faites bien de le dire. Ça, c'est l'autre face du vote sanction, c'est qu'on voit qu'il n'y a pas eu un effondrement du parti qui avait la majorité, le RNI, qui arrive deuxième en tête. Il s'est plutôt maintenu. Et le parti que vous venez de citer qui est arrivé en tête, hein, le PAM, n'a pas fait la razzia qu'on attendait. Et peut-être pour le comprendre, il faut revenir sur les catégories de vote au Maroc, les types de vote. Hein, on en a deux. Un vote politique qui est en train de s'affirmer, c'est le vote sanction qu'on vient d'évoquer, mais on a aussi ce qui a marqué la campagne, ce qu'on appellerait plutôt le vote notabiliaire que vous avez eu dans les campagnes. Les grands partis ont cherché à séduire les candidats qui étaient capables de mobiliser des voix pour les attirer sur leur liste. Ces candidats, c'est essentiellement les élus locaux, hein, qui ont une base électorale à l'échelle territoriale et que chaque parti a, dans une concurrence extrêmement tendue, cherché à attirer. Ça, ce sont les votes qui sont derrière le succès du PAM. hein, qui a beaucoup joué cette carte transactionnelle dans le milieu rural. Mais c'est aussi ce vote-là qui participe à expliquer le maintien, et non pas la déconfiture totale, du parti RNI, dont on voit qu'il se maintient malgré tout, et il se maintient grâce, d'une certaine manière, à son armée, j'allais dire, d'élus locaux.
5: En ce qui concerne le succès du PAM, est-il aussi lié à l'implication dans le parti de Fouzi Lechkaha, le président de la très puissante Fédération marocaine de football ?
16: Alors, difficile de le dire, mais effectivement, son arrivée a complètement changé la donne, dans le sens où on a eu une campagne qui s'est médiatiquement focalisée autour de la concurrence et de la rivalité entre Fouzi Lechkaha, l'ancien ministre du budget de Aziz Arnouche, et Aziz Arnouche, le parti du RNI. Donc, c'est effectivement ce qui a à la fois peut-être revitalisé les rangs du PAM, qui jusque-là n'avait encore jamais réussi à avoir la première place, mais compte tenu de la forte mobilisation qu'il y avait autour de cette figure, qui allie aussi la question du football, hein, ce n'est pas, en tout cas, la razzia attendue, pronostiquée. Donc, elle est à relativiser quand même.
5: Mais est-ce que Fouzi Lechkaha pourrait être le futur Premier ministre ? On rappelle que le roi doit choisir le chef du gouvernement dans les rangs du parti arrivé en tête. Hein.
16: Exactement. Alors là, je ne me lancerai dans aucun pronostic
5: le
16: sur
5: futur
16: choix
5: de Mohamed VI. On ne sait pas s'il le choisira lui ou une femme. Fatima Ezzara El-Mansouri, qui est la chef du PAM. Et ce serait une première, hein, une femme Première ministre au Maroc.
16: Oui, c'est ce que, en tout cas, ces derniers jours, c'est ce qui remplissait les colonnes d'un grand nombre de médias sur la question d'une femme.
5: Vous relativisez le recul du RNI, le Rassemblement National des Indépendants, qui perd toutefois sa place de premier parti à l'issue de ces législatives. Est-ce que vous pensez que le Premier ministre Aziz Arnouche a payé sa gestion de la crise de la jeunesse marocaine ?
16: Bon, la jeunesse marocaine, c'est l'autre point. Elle vote peu. À la fois, elle s'abstient, mais à la fois, elle est assez peu représentée dans le corps électoral.
5: Les jeunes sont peu inscrits
16: sur les listes. Ouais, exactement. Donc non, on a 10 ans, on a l'usure du pouvoir. On a aussi la sanction d'un gouvernement porté par des hommes d'affaires, hein, ou en tout cas cette gestion politique qui mêle affaires privées, affaires publiques, et dans le discours qui sanctionne le gouvernement, l'élément central, voire exclusif, était autour des questions de probité, de corruption, de questions de rente, de questions de rente économique, de gestion, de mélange des genres entre affaires privées et affaires publiques. C'est ça qui a été sanctionné.
5: Merci Nadia Hachimi Alaoui. Cet entretien sera retrouvé sur le www.rfi.fr et sur nos applications, rubrique invité, onglet invité d'Afrique Midi. La Côte d'Ivoire s'est engagée à porter à 45% la part des énergies renouvelables dans son mix énergétique d'ici à 2035. À Ferke-Sédougou, dans le nord du pays, la centrale solaire Ferke Solar, développée par PFO Energy, est l'un des symboles de cette ambition. Mise sous tension en juillet dernier, elle doit injecter chaque année près de 90 gigawattheures d'électricité dans le réseau national. Une contribution encore modeste à l'échelle du pays, mais qui a changé la vie des populations riveraines. Sur place, le reportage d'Abdelaziz Diallo.
17: Socorro. Un village d'environ 500 habitants à l'entrée de Ferke-Sédougou. Ici, le bruit du moulin de la Moussa se fait entendre dès les premières habitations. Chaque jour, ce jeune homme y transforme céréales et autres produits pour les villageois. Mais il y a encore quelques mois, son activité était régulièrement paralysée.
18: Et à un moment, il y avait beaucoup de coupures de courant ici, à Socorro. Et même, ça grillait même des moutards chez moi ici. Mon activité s'arrête. Pour avoir de l'argent, même m'occuper de ma famille, ça diminue. Même pour avoir 1000 francs, je ne gagne pas.
17: Mais depuis quelques semaines, la Moussa dit constater une amélioration. Les coupures sont moins fréquentes et son moulin tourne désormais davantage. Conséquence, ses revenus augmentent.
18: Quand la centrale est venue et qu'il n'y a plus de beaucoup de coupures, toute la journée, je peux gagner 8500 comme ça. Je n'arrive même plus à aller dans mes activités champêtres. Je suis toujours dans le moulin.
17: À quelques pas de là, même constat. Dans sa boutique, Meyerégué diversifie désormais son activité. Aux produits de première nécessité s'ajoute la vente de boissons fraîches.
19: Il y a des frigos. Le jour que s'il y a le monde, je fais les démarches. Le jour que, bon, comme aujourd'hui, comme ça, il n'y a pas de cérémonie là. Donc, c'est un qui marche. Ça me permet que les marchandises sortent parce que les gens viennent là et veulent ce qui est glacé.
17: L'amélioration de la fourniture en électricité profite aussi à l'école primaire publique de Socorro. Les cours peuvent désormais se poursuivre dans de meilleures conditions, même lorsque le ciel s'assombrit. Zié Konaté est l'un des directeurs de l'établissement.
20: Dans les après-midi, lorsqu'il pleut, les enfants ne peuvent pas exploiter leurs documents parce que la lumière est faible. Il fait sombre dans les salles. Avec l'avènement de l'électricité, on n'a plus ce problème qu'il pleut, que le temps soit menaçant. On a l'électricité en permanence maintenant. On peut continuer à dispenser notre cours correctement. Au grand bonheur des apprenants.
17: L'école dispose également d'une salle informatique équipée d'une trentaine d'ordinateurs. Plus de 200 élèves pourront ainsi s'initier à l'outil informatique. Abdelaziz Diallo, de retour de Ferke-Sédougou, RFI.
5: Et c'est à Ferke-Sédougou que se termine cette demi-heure d'info africaine. Réalisé, préparé avec Laurent Chaffard, Michael Concalves et Sigrid Azeroual. Merci à eux. Et merci à vous de nous avoir suivis.
1: À demain, Nicolas Sûr. Vous restez avec nous. Dans une minute, le rendez-vous d'Haïti et des Amériques, ou bien une demi-heure d'infos en full day, ou encore en portugais. À tout de suite.

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4: 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Il est midi en temps universel, 14h ici à Paris. L'heure du journal. Bonjour Charlotte Hydrac.
5: Bonjour Anne Cantner. Bonjour à toutes et à tous. Ce sera express. Benjamin Netanyahou attendu à New York à la tribune de l'ONU. Le Premier ministre israélien n'a pas obtenu de rendez-vous avec le président américain. On attend aussi tout à l'heure le discours de Mahmoud Abbas, le président de l'autorité palestinienne, à distance comme l'an dernier, faute de visa. Lui au contraire a été accueilli sur un tapis rouge par Donald Trump en personne. Xi Jinping, le président chinois, en visite d'État aux États-Unis. Parmi les grands dossiers à l'ordre du jour, l'intelligence artificielle. On parle de nouvelle guerre froide technologique.
4: Et on verra si le terme est juste avec notre invité dans un peu plus d'un quart d'heure.
5: 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À suivre aussi reportage en Ukraine, dans l'Est, à Izium. Certains là-bas se demandent s'il faut partir ou rester, alors que Moscou écarte la moindre pause dans sa guerre. Emmanuel Macron à la télévision ce soir pour une interview notamment consacrée à la flambée des prix des carburants en France. Et puis plus fort que Mariah Carey, la chanteuse country, et là l'anglais bat un record à la tête du top 100 américain avec le titre Choosing Texas, une histoire d'amour qui finit mal en Santiago.
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4: C'est un exercice qu'il connaît bien. Le Premier ministre israélien est attendu à la tribune de l'ONU tout à l'heure.
5: Oui, 20h heure de Paris, Benjamin Netanyahou fait l'aller-retour aux États-Unis. Il n'a pas obtenu de tête-à-tête avec le président Trump, ce qu'il souhaitait. Le Premier ministre israélien isolé sur la scène internationale et il devrait livrer un discours combatif. Juste après, c'est le président palestinien qui prendra la parole à l'ONU. Mais là, ce sera en visioconférence. Bonjour Nicolas Falaise.
6: Bonjour.
5: C'est la deuxième année consécutive que le président palestinien est privé de tribune onusienne par les États-Unis de Donald Trump.
6: Pas de visa pour les membres de l'autorité palestinienne et de l'Organisation de libération de la Palestine qui avait prévu de se rendre à New York. Incapacité des dirigeants palestiniens à mener des réformes et activités persistantes compromettant les perspectives de paix. Ce sont les arguments avancés par le département d'État américain pour justifier cette sanction. La prise de parole de Mahmoud Abbas cette année devrait donc ressembler à celle-ci.
5: Le président palestinien, donc en visioconférence, déjà l'an dernier.
6: Oui, assis à son bureau à Ramallah, entre deux drapeaux palestiniens, Mahmoud Abbas à distance en 2025, l'année où plusieurs États, dont la France et le Royaume-Uni, s'ajoutaient à la longue liste des pays reconnaissant l'État de Palestine.
5: Et quel bilan de ce geste qui avait marqué la semaine onusienne l'an dernier ?
6: Un geste diplomatique fort, mais sans effet sur le terrain. Un cauchemar humanitaire sans issue dans la bande de Gaza, poussée de la violence des colons et nouvelle construction en Cisjordanie, institution palestinienne dénigrée par Israël comme par les États-Unis. C'est un président de 90 ans affaibli, y compris aux yeux de sa propre opinion, qui s'exprimera tout à l'heure à l'ONU par écran interposé.
5: Nicolas Falaise, Mahmoud Abbas donc privé de visa. En revanche, les honneurs pour Xi Jinping, le président chinois en visite d'État aux États-Unis. Fait rarissime, c'est le président Trump en personne qui l'a accueilli à sa descente d'avion avant une cérémonie prévue tout à l'heure à la Maison-Blanche. Et parmi les grands dossiers au menu, des discussions entre les dirigeants des deux plus grandes puissances du monde. Il y aura les droits de douane. La trêve commerciale entre Pékin et Washington a été prolongée jusqu'en janvier. Il y aura la situation géopolitique et il y aura aussi la concurrence technologique sur l'intelligence artificielle. Cette concurrence, Justine Fontaine, certains la comparent à la course au nucléaire à l'époque de la guerre froide.
7: Oui, et des discussions visent donc à chercher une vision commune sur ce que sont les objectifs de l'IA et les menaces qu'elle pose. C'est en tout cas ce qu'a déclaré Scott Bessent, secrétaire américain au Trésor, après une réunion préalable dimanche entre des délégations des deux pays. Car pour l'instant, la Chine promeut des modèles d'IA ouverts, accessibles gratuitement au plus grand nombre, tandis que la plupart des grandes firmes états-uniennes réservent leurs versions les plus récentes à des utilisateurs payants. Côté menace, là aussi, Pékin et Washington divergent. La Chine veut éviter que l'IA puisse être utilisée pour déstabiliser son régime, alors que côté américain, les craintes portent sur le risque que les IA échappent de plus en plus au contrôle humain ou qu'elles soient utilisées pour fabriquer des armes, par exemple. Certains chercheurs et politiques comparent donc cette course à l'IA à la période de la guerre froide, vous le disiez, et appellent à s'inspirer de la régulation des armes nucléaires pour mettre des garde-fous à l'intelligence artificielle. Donald Trump lui balaye l'idée d'une régulation, mais il continue de restreindre les exportations vers la Chine des puces les plus performantes pour l'IA. Objectif, tenter d'éviter que Pékin dépasse les États-Unis dans ce domaine.
5: Justine Fontaine est justement en plein débat autour des risques de l'IA. L'Australie accuse OpenAI, le géant de l'intelligence artificielle, d'avoir infiltré le site gouvernemental des services de santé, donc d'avoir eu potentiellement accès à des fichiers. Sydney enquête sur ce qui a pu être piraté ou pas. En tout cas, le Premier ministre australien dénonce d'ores et déjà une situation inacceptable.
4: L'Union européenne continuera à condamner la Russie au G20 en présence de Vladimir Poutine ou pas.
5: Réaction de Bruxelles alors que Donald Trump a invité le président russe au prochain sommet qui est prévu aux États-Unis en décembre. Et cela alors qu'il n'y a pas de sortie de conflit en vue à ce stade sur l'Ukraine. Moscou affirme ne pas avoir l'intention de faire la moindre pause. L'Ukraine de nouveau frappée par des frappes meurtrières russes la nuit dernière à Kiev, la capitale. Dans la région de Kharkiv également. Et à l'est de l'Ukraine, les combats s'intensifient, notamment autour de la ville d'Izioum. Les habitants là-bas craignent de revivre les heures noires de 2022. La ville avait été occupée par l'armée russe, puis libérée après de violents combats. Reportage à Izioum de nos envoyés spéciaux, Nathanaël Vitran et Sergueï Dmitriev.
8: Nous sommes sur la route qui mène à Izioum. Elle est complètement entourée de filets anti-drones. Un maillage sur des dizaines de kilomètres qui forme un tunnel protecteur à la fois pour les civils et pour les nombreux véhicules militaires.
9: Quatre bombes sont tombées et ont complètement démoli les hangars. Regardez ça, le souffle m'a projeté de là jusque là-bas.
8: Vladimir gère plusieurs entreprises à Izioum. Il était revenu après la libération de la ville. Aujourd'hui, il ne sait plus s'il doit rester.
9: La ligne de front se rapproche et tous les jours, des bombes et des missiles nous tombent dessus. Depuis un mois, c'est de pire en pire. Les gens ont commencé à quitter la ville.
8: Partout en ville, la guerre se rappelle à nous. Les bâtiments détruits, calcinés, les impacts de balles et les hommes en uniforme de l'armée ukrainienne, comme ce pilote de drone.
10: C'est une ville du front, donc bien sûr, il ne reste presque plus que des militaires ici. Maintenant que nous sommes en mesure de frapper leur raffinerie, les Russes commencent à souffrir. Peut-être que cela va les inciter à négocier.
8: En 2022, l'armée russe avait quitté Izioum en laissant derrière elle des centaines de corps dans une fosse commune. Izioum est plus qu'un verrou. C'est un symbole que l'armée ukrainienne est décidée à défendre coûte que coûte. Nathanaël Vitran, Sergueï Dmitriev, Victor Sayenko, Izioum, RFI.
4: C'est un geste qui pourrait tourner une page entre Ankara et Bagdad.
5: La Turquie va progressivement remettre à l'Irak le contrôle de sa base militaire de Bashika Zilkan. C'est dans le nord du pays. Un accord a été annoncé après une rencontre à New York. Rencontre entre le président turc Recep Tayyip Erdogan et le premier ministre irakien Ali Al-Zaidi Ablajounaidi.
11: L'accord entre les deux hommes a été signé en marge de l'Assemblée générale de l'ONU ce mercredi. La Turquie va progressivement remettre à Bagdad le contrôle de la base militaire de Bashika Zilkan dans le nord de l'Irak. Les Turcs s'y étaient installés en 2015 dans le cadre de la coalition internationale anti-Daesh, mais surtout au moment où Ankara reprenait sa guerre contre les membres du Parti des travailleurs du Kurdistan présents de l'autre côté de sa frontière. Jusqu'à 600 soldats turcs y étaient postés, une ingérence dénoncée alors par Bagdad. Depuis, en vertu d'un processus de paix mené avec Ankara, le PKK a annoncé sa dissolution et le dépôt des armes. C'était l'an dernier dans une cérémonie symbolique dans le nord de l'Irak. Turquie et Irak veulent désormais renforcer leur coopération sécuritaire mais aussi économique. Ankara et Bagdad se sont aussi accordés sur le rétablissement complet de l'autorité de l'État irakien à Sinjar, une région où, selon Ankara, un nombre limité de combattants kurdes serait encore présent. Selon le communiqué commun, le transfert de la base se fera en fonction des progrès réalisés par l'Irak en matière de sécurité. Aucune date précise n'a pour l'instant été annoncée.
5: La crainte d'une nouvelle guerre à grande échelle en Éthiopie, avec la reprise de combats entre l'armée et les rebelles du Tigré dans le nord du pays. Cela moins de 4 ans après la signature d'un accord de paix. On va y revenir en détail dans Afrique Midi dans une vingtaine de minutes. À suivre également à midi et demi, temps universel, le point sur les résultats provisoires après les législatives au Maroc. La coalition gouvernementale sortante garde la main. Le taux de participation est au plus bas depuis presque 20 ans, à 38%.
4: C'est du jamais vu dans les stations-service. Le prix du diesel atteint un record dans l'Union européenne.
5: Avec un prix moyen à la pompe de 2,23 € le litre, d'après les données de la commission de l'UE. C'est au Danemark et en Finlande que la facture est la plus lourde. Record battu aussi en France, avec un prix moyen à 2,40 € le litre. C'est devenu une préoccupation sociale majeure. Et le président français Emmanuel Macron va tenter de déminer la grogne ce soir lors d'une interview télévisée sur les chaînes TF1 et France 2. Rendez-vous 20h, Valérie Gasse.
12: Le prix des carburants, c'est le sujet de la rentrée pour le gouvernement et le président de la République. Il en a d'ailleurs beaucoup été question à l'ONU. Emmanuel Macron a lancé des propositions pour desserrer l'étau sur les approvisionnements, mais rien de concret n'en est sorti. Avant cette interview, le gouvernement a annoncé quelques mesures, mais le budget est contraint. Alors que va dire le chef de l'État pour calmer la colère des Français qui subissent dans leur portefeuille le contre-coup des guerres en Ukraine et en Iran et réclament maintenant plus d'aide? À l'Élysée, on explique qu'Emmanuel Macron va faire le lien entre l'international et ses conséquences nationales, continuer le travail d'explication engagé lors de sa rencontre avec les chefs de parti et les candidats à la présidentielle et la conférence de presse qui a suivi. La rentrée est délicate pour le chef de l'État, en fin de mandat et dont le bilan est la cible des candidats à la présidentielle. L'élection qui va tourner la page de ces deux quinquennats. En s'exposant, Emmanuel Macron veut montrer qu'il est toujours là et défendre son action. Question: est-il encore audible?
5: Le président français qui accueillera en personne le pape à l'aéroport demain, vendredi, à Paris. Léon XIV va passer 4 jours en France, à Paris donc, Saint-Denis, Lourdes et enfin Metz. Déplacement à suivre, bien sûr, sur les antennes de RFI. Pour la petite histoire, 1 tonne d'hosties ont été préparées pour les célébrations.
4: Une reine a laissé tomber sa couronne aux États-Unis.
5: La chanteuse Mariah Carey vient d'être détrônée. Mariah Carey détenait jusqu'ici le record du monde de semaines en tête du top 100 américain avec ce

0: Voilà, vous l'avez reconnu, All I Want for Christmas is You, de Mariah Carey. Donc détrônée, c'est une jeune chanteuse quasi inconnue jusque récemment qui a pris la place. Elle s'appelle Ella Langley et son titre Choosing Texas cartonne avec 23 semaines en tête des charts, Léa Boutin-Rivière.
1: Quelques accords faciles à retenir, une mélodie country modernisée et une histoire de rupture. Voilà la recette du succès de Choosing Texas, chanson omniprésente aux États-Unis, à la fois à la radio et sur les réseaux sociaux où les TikTok utilisant le refrain se multiplient. La performance d'Ella Langley est d'autant plus remarquable qu'il ne lui aura fallu qu'un an pour accumuler ses 23 semaines en première position. Le titre a fait une première percée en février autour de la Saint-Valentin, sûrement porté en tête des charts par tous les cœurs brisés des États-Unis. Puis Choosing Texas est revenu au sommet cet été et depuis le 20 juillet, le titre n'a pas quitté une seule fois le sommet du classement. À titre de comparaison, le hit planétaire de Mariah Carey aura mis, lui, plusieurs années à obtenir son record, à force d'atteindre la première place tous les hivers autour de Noël. Une position que All I Want for Christmas is You devrait retrouver cette année, comme les précédentes. Entre une chanson de rupture et une chanson d'amour, le cœur des Américains n'a pas tranché.

0: Voilà, Chosin Texas de la Langlais. Alors là, il y a donc le facteur saisonnier que j'avais pas forcément repéré. Maria Carey n'a pas dit son dernier mot.
1: Oh non, Noël approche, on n'est pas à l'abri de voir revenir à l'I Want for Christmas is You. Merci Charlotte Hydrac, midi et quart en temps universel. Et on va parler de l'actualité sportive. Bonjour Esteban Mirales.
2: Bonjour Anne, bonjour à tous.
1: Avec du foot féminin pour commencer, l'OL Lyon a entamé sa phase de Ligue des Champions avec une victoire.
2: Oui, une victoire et même un carton, 8-0 sur la pelouse du Servette de Genève. Les finalistes en titre démarrent leur campagne européenne en trombe à l'image de leur buteuse Marie-Antoinette Katoto. L'internationale française a inscrit un triplé. Écoutez sa réaction après le match.
3: Ça fait plaisir de marquer 3 buts, de marquer ce soir. Je pense qu'on a fait un bon match. C'est une bonne chose de fait. En ce moment, on marque beaucoup de buts. On travaille bien, on a travaillé dur cet été. Ça a fait beaucoup de bien. Et aussi le repos, je pense. Ça faisait très longtemps qu'on n'avait pas coupé. Si on a beaucoup coupé, ça faisait énormément de temps qu'on n'avait pas fait. Et franchement, on travaille très dur. On a travaillé très très dur, mais je pense que ça nous a fait du bien.
2: Et dans l'autre rencontre qui concernait les clubs français, le Paris FC s'est incliné 5-2 sur la pelouse du FC Barcelone.
1: Toujours en football, c'est le début des matchs de la trêve internationale ce jeudi avec plusieurs belles affiches.
2: Oui, coup d'envoi aujourd'hui de la Ligue des Nations avec la première journée Pays-Bas-Allemagne ou encore Norvège-Danemark. Et puis le Portugal, tenant du titre, fait son entrée en lice à Lisbonne face au Pays de Galles. Malgré ses 41 ans, Cristiano Ronaldo est toujours là après avoir été convoqué par le nouveau sélectionneur Jorge Jesus qui a remplacé Roberto Martinez au sortir de la Coupe du Monde. CR7 qui se met à la disposition du nouveau coach portugais sans aucune exigence.
4: Tout ce que je peux dire, c'est qu'on peut compter sur moi en sélection pour jouer, entrer en jeu, sortir ou même pour ne pas jouer. C'est vraiment une fierté, une passion de venir en sélection. Je n'ai aucun autre intérêt à être ici. Si le sélectionneur ne compte pas sur moi, je peux partir dès aujourd'hui. Il n'y a aucun problème. Le jour où je sentirai que je n'apporte plus rien sur le terrain, que je ne marque plus de buts, que je crée une mauvaise ambiance ou qu'ils ne veulent plus que je sois là, je serai le premier à m'en aller. Mais tant que je pourrai encore apporter quelque chose au Portugal, je continuerai. Je pense encore pouvoir le faire. Il suffit de regarder mes statistiques. Elles montrent bien que je suis toujours performant et décisif. Mais le jour où ils ne compteront plus sur moi, il n'y aura aucun problème. Je serai toujours là à supporter la sélection, à l'aider si besoin et à soutenir la fédération.
2: Cristiano Ronaldo qui fêtera ce soir sa 147e sélection puisque son sélectionneur a annoncé qu'il sera bien titulaire face au Pays de Galles.
1: Pour l'équipe de France de Zinedine Zidane, le premier match ça sera demain en Turquie et ça sera sans Ibrahima Konaté.
2: Le défenseur central des Bleus, victime d'une entorse au genou droit, est forfait pour les 4 matchs de Ligue des Nations. Il est remplacé par le défenseur de Manchester United, Lenny Yoro, 20 ans. L'ancien joueur de Lille est appelé pour la première fois en équipe de France A.
1: Et de la natation maintenant, avec un record du monde ce matin lors des Jeux Asiatiques.
2: La médaille d'or est le record pour le nageur japonais de 17 ans, Shin Ohashi, qui a établi ce jeudi un nouveau record du monde du 200 mètres brasse en grand bassin en Jeux Asiatiques. En 2 minutes 4 secondes et 83 centièmes, il devient le premier homme à descendre sous les 2 minutes 05. Peut-être une rivalité à venir avec un certain Léon Marchand, champion olympique du 200 mètres brasse à Paris il y a 2 ans.
1: Esteban Mirales.
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1: C'est une nouvelle illustration des craintes concernant l'intelligence artificielle et elle a été énoncée dans un cadre on ne peut plus formel. Hier, à la tribune des Nations Unies, le Premier ministre australien a révélé qu'un agent, comme on dit, du groupe OpenAI avait infiltré un site du gouvernement. L'affaire remonte au mois de juin et elle est jugée inacceptable. On va essayer de comprendre ce qui s'est passé et ce qui pourrait se passer à l'avenir avec notre invité dont j'ai perdu le nom, j'ai honte, je vais vous laisser vous présenter. Bonjour.
6: Bonjour, je suis Franck de Cloquemont.
1: Je suis absolument désolée, j'ai perdu ma fiche.
6: Il n'y a pas de mal.
1: Je suis vraiment désolée, ça commence très mal. Alors, cet agent d'OpenAI est allé plus loin que ce qui lui avait été demandé, c'est bien ça ce qui s'est passé ?
6: Oui, tout à fait. C'est-à-dire que vous avez une action autonome de la PA de cet agent informatique qui effectivement a infiltré des sites officiels australien. Donc ça a créé effectivement l'émoi, puisque ce n'est pas la première fois qu'effectivement ce type d'agent prend une forme d'autonomie dans ses manières d'agir et de se déployer.
1: Alors le Premier ministre australien a expliqué qu'en plus, il avait fallu attendre là ce mois-ci, ne serait-ce que pour être informé par OpenAI, donc information volontaire mais très tardive. Est-ce qu'on sait pourquoi ça a été si long? Est-ce que OpenAI n'avait pas remarqué en fait cette intrusion-là, ou est-ce que c'était délibéré d'attendre?
6: Il y a deux explications. Pour l'instant, en n'étant pas d'OpenAI, je pourrais pas vous dire si effectivement l'une des deux est à privilégier, mais on peut considérer que d'un côté, vous avez des problématiques de confidentialité en matière industrielle, donc ils ne vont pas s'ouvrir de cette manière-là aussi rapidement. Et puis de l'autre, il devait certainement y avoir ce qu'on appelle un forensic, c'est-à-dire une exploitation de ce qui a été les traces laissées par cette affaire, de manière effectivement à comprendre les ressorts de ce comportement, entre guillemets, de ce programme, hein, de cette programmation informatique dans ce cadre. Donc les deux peuvent s'expliquer.
1: Alors là, en l'occurrence, ça n'était pas dirigé, délibéré, mais est-ce que des gouvernements ou un certain nombre de services seraient susceptibles de mener le même type d'opération?
6: C'est tout à fait possible à l'avenir, puisque les rivalités en matière interétatique sur les trois grands rivaux actuellement, en tout cas les trois grandes puissances en lice que sont la Russie, surtout la Chine et les États-Unis, nous laissent à penser que ce type d'action autonome, si vous préférez, avec une capacité augmentée d'intrusion, d'ingérence, qu'elle soit au niveau informatique ou au niveau, effectivement, ce qu'on appelle hybride, c'est-à-dire en fait des guerres de l'information, des guerres liées à la perception, ne pousseront qu'en ce sens à l'avenir. Alors c'est déjà fait et ça augmentera les capacités d'action parce que l'intelligence artificielle démultiplie, si vous préférez, ses moyens d'agir de manière subreptice.
1: Alors justement, récemment, le plus haut responsable du renseignement chinois a parlé, en reprenant des idées qui avaient déjà été évoquées par Xi Jinping, hein, de champs de bataille, de nouveaux terrains d'affrontement entre grandes puissances. Est-ce que l'IA pourrait devenir le théâtre et l'outil d'une sorte de nouvelle guerre froide?
6: C'est surtout que l'intelligence artificielle, elle est un terrain d'affrontement entre puissances extrêmement, extrêmement clair. Entre les ambitions industrielles d'un côté, la domination numérique et les enjeux militaires, l'intelligence artificielle en fait redéfinit, si vous préférez, les rapports de force mondiaux et qui devient indubitablement un nouveau champ d'affrontement, on va dire un champ de bataille, entre les grandes puissances du 21e siècle. Donc, de toute évidence, on se dirige vers ce type de configuration et la résurgence des risques militaires vont croissant vers une crainte qui monte à l'escalade, si vous préférez. D'où, je pense, la réunion aussi pour trouver une forme de téléphone rouge entre Donald Trump et Xi Jinping, donc la Chine et les États-Unis, effectivement dans le cadre d'une forme de gouvernance des velléités de puissance chinoise et américaine dans le cadre de l'augmentation toujours croissante des moyens, de la puissance de l'IA. Voilà, on en est là, en fait.
1: C'est ça l'objectif, de contenir la possibilité que ça dégénère?
6: Alors, il y a plusieurs objectifs. Il y a d'un côté, pour les États-Unis, le fait de se garantir l'accès aux terres rares, et de la part de la Chine, le fait de se garantir encore une forme d'accès aux puces, si vous préférez, aux semi-conducteurs les plus puissants, tels que ceux d'NVIDIA, qui restent encore les meilleurs. La Chine investit des milliards de dollars chaque année pour attraper son retard, semble-t-il avec succès, mais d'une certaine manière, ça l'a obligé aussi dans sa programmation, avec DeepSeek, à fabriquer des programmes informatiques en termes d'IA, donc d'intelligence artificielle, avec plus d'élégance, c'est-à-dire plus d'efficacité. Donc finalement, un moins amenant un plus dans le cadre de DeepSeek. Mais néanmoins, la Chine veut bien évidemment se convertir et garder, dans le cadre de cette course aux armements numériques, si vous préférez, une forme d'accès. Et les États-Unis ont besoin également des terres rares pour fabriquer leur propre matériel. Donc il y a une sorte de corps tacite qui se prépare. Et on l'a vu quand Trump avait précédemment rencontré Xi Jinping, certains contrats qui concernaient Taïwan, en particulier un contrat de 14 milliards, a été gentiment ralenti ou stoppé par Donald Trump, considérant que c'était un moyen, si vous préférez, de faire une forme de pression douce et d'envoyer un message à Pékin en expliquant que, d'une certaine certaine façon, le statut de Taïwan était très compliqué à expliquer hein, pour Donald Trump. Personne ne sait comment la définir, c'est ces termes exacts. Donc c'était d'une certaine manière le fait de baisser un petit peu la pression pour continuer dans ce cadre-là à obtenir des garanties de Pékin. Et Pékin cherche la même chose d'une certaine façon, puisque récemment, vous avez une déclaration qui a été faite par un universitaire qui était en fait le directeur général